Les catéchèses. Lumière du Christ dans ce monde qui passe. Les catéchèses de l'évêque, bienvenue. Presque la fin de ces catéchèses. Nous avons encore trois catéchèses, plus les questions, évidemment, trois thèmes qui seront abordés. Aujourd'hui, le rêve glauque de l'homme artificiel. Alors, un titre un peu bizarre, vous ne vous inquiétez pas. Vous le savez, pendant ces catéchèses, nous abordons, nous essayons de donner les lumières du Christ sur ce monde qui passe. Donc, le monde à ces questions, à ces grandes questions existentielles, et le Concile Vatican II nous a encouragés à répondre aux grandes questions de l'humanité par les lumières que nous recevons de la tradition chrétienne, l'enseignement de l'Église, l'Évangile, évidemment, ce qui est tout un. Donc nous essayons de répondre maintenant à cette grande question de l'homme, l'homme fabriqué, l'homme artefacturé, c'est un mot compliqué, l'homme fabriqué par l'homme, tout ce qui est, toutes les transformations dans l'être humain, que répondre en tant que chrétien ? Mais avant ça, comme d'habitude, nous nous confions à l'intercession de la Vierge Marie. Au nom du Père et du Fils et du Saint-Esprit. Amen. Je vous salue, Marie, pleine de grâce. Le Seigneur est avec vous. Vous êtes bénie entre toutes les femmes, et Jésus, le fruit de vos entrailles, est béni. Sainte Marie, Mère de Dieu, priez pour nous, pauvres pécheurs, maintenant et à l'heure de notre mort. Amen. Notre-Dame de la Délivrande, Sainte Catherine, on est à Grand-Rivière aujourd'hui. Donc, vous savez, on fait parfois ces enregistrements dans les paroisses. Et aujourd'hui, on est à la paroisse de Grand-Rivière, en Martinique, tout en haut de la Martinique. Alors, l'intelligence artificielle, on en a beaucoup entendu parler, puisque le pape, notamment parce que le pape Léon a fait une très belle encyclique pour montrer, non pas les dangers tellement de l'intelligence artificielle, mais le danger pour l'être humain de vivre et de dépendre, et de dépendre finalement de la machine. Bon. Mais il y a une autre question qui se pose après l'intelligence artificielle, c'est l'homme, l'être humain artificiel, c'est-à-dire fabriqué par l'homme, de plus en plus. On en a les prémices, hein. Par exemple le fameux mythe de Frankenstein, j'ai entendu parler de ce roman, hein, où un sorte de savant fou essaie de fabriquer un être humain par lui-même et de lui donner vie. Mais déjà avec la PMA, donc la procréation médicalement assistée, où on va fabriquer des embryons, la GPA, la grossesse pour autrui, donc la question de l'eugénisme, la question des manipulations génétiques, la question de l'avortement aussi, la question de la chirurgie esthétique. Enfin, il y a plein de petites questions comme ça qu'on va appeler les questions éthiques, mais qui vont arriver à un seul point, le fait que l'homme, l'être humain, essaie de contrôler la nature et de contrôler l'être humain lui-même, de contrôler la naissance, de contrôler le vivant humain. Alors on le fait pour les animaux, on le fait pour les plantes, on développe de nouvelles formes de plantes, de nouvelles formes d'animaux, on essaie de faire grossir le derrière des vaches pour avoir plus de viande, mais est-ce qu'on peut faire la même chose pour les êtres humains? Est-ce qu'il n'y a pas une limite à un moment donné? Il y a un problème. Et d'ailleurs, on a vu comment au départ l'être humain essaie de lutter contre la famine, de lutter contre les épidémies, contre la guerre, contre les maladies. Mais maintenant, c'est pas simplement cela qu'on cherche. On essaie de prendre des êtres humains normaux et d'améliorer l'être humain, une sorte de mythe du super-héros. Alors, on a vu le résultat sur la nature, sur les écosystèmes. Lorsque l'être humain commence à essayer de tout transformer par lui-même, ben, il fait des bêtises. Ici même, en face de nous, on a fait une très belle digue pour empêcher les vagues et tout, mais finalement, il y a du sable qui arrive. Je ne sais pas si c'est une bonne chose ou une mauvaise chose, mais ce que je sais, c'est que l'être humain, parfois, il joue à l'apprenti sorcier avec la nature, et parfois, c'est une catastrophe. Qu'en est-il de l'être humain lui-même, lorsque on commence à jouer sur l'être humain, sur le vivant humain? Alors, la médecine est passée, donc, du passage du soin, on essaie de soigner, donc on essaie de réparer un handicap, de soigner une maladie, de traiter une maladie, à l'augmentation des capacités physiques, cognitives, émotionnelles, intellectuelles d'un individu en bonne santé. On essaie d'augmenter l'être humain pour voir s'il peut donner plus de façon donc, artificielle, encore une fois. Alors, comment on le fait? Ben, par la sélection des embryons, par la neurostimulation, on stimule les neurones, des molécules qu'on donne comme des médicaments pour aller mieux, on a entendu parler du dopage, évidemment, pour les sportifs, la fabrication génétique, on peut faire un être humain avec des yeux bleus, des yeux verts, etc., etc., la couleur de cheveux, la couleur de la peau, évidemment, toutes les technologies d'augmentation. Et on arrive à une véritable
révolution industrielle. C'est une, enfin pas industrielle, mais c'est de l'ordre de la révolution de l'intelligence artificielle, de l'ordre de la révolution aussi industrielle. Il y a quelque chose qui change dans le rapport de l'homme à lui-même. Hein, puisqu'il peut se fabriquer. On peut fabriquer des enfants, on peut fabriquer des êtres humains comme on a envie de les fabriquer. Et toutes ces questions éthiques, procréation médicalement assistée. Et on sélectionne des ovules, on sélectionne des spermatozoïdes, on les met ensemble, on fabrique des embryons. On peut même aujourd'hui, figurez-vous, alors on le fait pas pour des êtres humains, mais on le fait pour des agneaux. On peut même faire une gestation d'un animal dans un utérus en plastique. Donc il grandit dans, non pas dans un utérus animal, donc des petits agneaux, des petits moutons, etc. Bon, donc quand est-ce qu'on pourrait le faire? C'est dans les films qu'on voit ça, hein, pour l'être humain lui-même. Toutes les manipulations génétiques, bien sûr, la reproduction assistée, donc tout ça, ce sont des premiers pas vers un être humain artificiel, et ça existe déjà. Donc on va déjà commencer par dissocier la sexualité et la reproduction. On avait déjà dissocié la sexualité de l'amour, et là on va dissocier sexualité et reproduction, pour maîtriser artificiellement les naissances. Et on va développer des technologies de la fabrication de la vie. Voilà. Voilà le danger. Enfin, le danger, en tout cas le fait. On verra si c'est un danger après, mais vous me voyez venir avec mes gros sabots, vous me connaissez déjà. Bon. Alors, le corps humain, le rapport que les hommes ont avec leur corps, et notamment les plus jeunes générations. On leur dit, mais finalement, tu es un garçon, tu es une fille, mais tu peux choisir après. On va pouvoir te transformer. Hein, être transgenre. On va pouvoir te transformer ton être. Donc ça nous paraît impensable. La génération de ceux qui sont devant moi, ça vous paraît impensable. Mais ça paraît pas du tout impensable à ceux qui aujourd'hui ont moins de 20 ans. Hein, de pouvoir choisir un jour d'être un garçon si je suis une fille, d'être une fille si je suis un garçon. Voilà. Ça nous paraît mais complètement ubuesque. Alors qu'en réalité, ben aujourd'hui, les jeunes vivent dans cela. Donc je peux choisir, transformer ma couleur de peau, n'en parle pas, ma couleur de cheveux, pourquoi pas, mais même mon, ce qu'on appelle le genre, c'est une invention, c'est une notion inventée, hein, mon genre, qui n'est pas justement mon sexe. Mon sexe, je le reçois de la nature, mais mon genre, je le choisis. Et la différence. Donc on va faire évoluer les mentalités, mais aussi, derrière, les techniques. On va faire évoluer les techniques. Donc mon identité corporelle, fait que mon corps devient un objet modifiable. Donc selon un projet personnel. Et les limites biologiques, homme, femme, noir, blanc, en fait, tout ce qu'on veut, grand, petit, peut-être demain matin, sont vaincus. Si je veux me rapetisser, me faire grandir, alors je sais, il y en a certains qui vont augmenter leur sein ou certaines plutôt, ou diminuer. Il y en a certaines qui peuvent changer, on peut changer, déjà, avec la chirurgie esthétique, mais quand même. Il y a des limites. Qu'est-ce que ça signifie dans mon identité lorsque je la choisis? Est-ce que aujourd'hui, on sait avec les questions de réchauffement climatique, etc., que lorsque l'homme a commencé à changer son environnement, je dis, ne serait-ce que la nature, ne serait-ce qu'un pan de falaise qu'on a détruit, etc., on change tout un équilibre de vie. Lorsqu'on fait trop passer de bateaux par-ci, on met des éoliennes par-là, où j'en sais trop rien, parce qu'il y en a ici à Grandvière, eh bien, on change le mode de vie. Même des animaux, des plantes, lorsqu'on met trop de lumière. Aujourd'hui, dans les grandes villes en Europe, on éteint la lumière à partir d'1 heure du matin parce que ça perturbe les oiseaux. Bon, vous voyez, donc, on se pose ces questions-là, mais derrière, l'être humain lui-même, le corps humain, pose exactement les mêmes questions. Et là, on y va sans se poser aucune question. Or, on touche à quelque chose qui est beaucoup plus sensible, c'est déjà très sensible pour la nature. Si on éteint les lumières dans les grandes villes aujourd'hui, enfin dans les banlieues évidemment, pour les oiseaux ou pour les batraciens, les grenouilles et les crapauds, voire lorsqu'on touche au vivant humain. Qu'est-ce que ça veut dire pour nous, hein? Ce sont les questions qu'on va se poser tout à l'heure. Bon. Alors, de plus en plus, l'être humain est en concurrence, par exemple, avec l'intelligence artificielle. On sait que l'intelligence artificielle va être concurrentielle dans beaucoup de métiers. Hein, de comptabilité, etc., administration, enseignement, médecine, etc. L'intelligence artificielle, en quelques années, avec une fulgurance, une rapidité, remet en cause des gens qui ont fait 10 ans, 15 ans d'études. Avant, les robots pouvaient remplacer des gens qui travaillaient manuellement. Aujourd'hui, c'est quasiment l'inverse. Celui qui travaille manuellement, le marin pêcheur, et encore, l'intelligence artificielle peut très bien prendre sa place un de ces jours, puisqu'aujourd'hui déjà, l'agriculture est faite avec des appareils automatisés,
Et un agriculteur tout seul peut, avec des ordinateurs bien programmés, des satellites, faire ses récoltes et ses plantations sans main d'œuvre, avec des machines. Donc vous voyez, l'être humain est obligé, à cause de la concurrence de l'intelligence artificielle, d'améliorer ses propres performances humaines, sa mémoire, ses muscles. Alors va intégrer dans l'humain, c'est un peu fort ce que je vous dis là peut-être, hein, mais c'est vrai, ça commence à, c'est un rêve qui est déjà en place. D'ailleurs avec le mythe des super-héros, on le voit bien. Le mythe des super-héros, Spider-Man, il est piqué par une araignée radioactive et il devient aussi fort qu'une araignée, il peut grimper sur les murs, envoyer, etc., etc. Avec la force qu'il lui faut, proportionnelle à un corps humain, mais comme une araignée, etc. Donc on voit tout le mythe des super-héros. Et ce mythe, comme tout beaucoup de mythes, a une influence réelle sur la vie des hommes. Bon, donc intégration dans l'humain de la machine, hein, des montres connectées, qui vous disent combien vous avez marché, combien on s'y habitue au fur et à mesure, quelle est votre température, quelle est votre pression artérielle, etc. Des lunettes connectées, des casques qui vous disent où aller, comment faire, etc. Au fur et à mesure. Pour l'instant, ça reste à l'extérieur. Mais il y a aussi des capteurs ou des implants. Des implants auditifs qui permettent, et c'est merveilleux d'ailleurs, vous avez vu tous sur des vidéos, un petit enfant qui n'entend pas sa maman, on lui met un implant à l'intérieur de son oreille, donc dans son corps. Et soudain, sa maman lui parle et il fait un grand sourire. On lui met des lunettes ou on lui change. Il y a des opérations qui coûtent pas cher. On peut, à l'intérieur, des implants visuels qu'on appelle des implants rétractifs, je crois, qui permettent de voir, alors qu'on ne voyait plus. Donc l'être humain a un progrès de la médecine qui devient une machine qui peut, par petits détails, on est au tout début de cette évolution, mais on peut améliorer au fur et à mesure le corps humain. Aujourd'hui, pour améliorer des handicaps ou des maladies. Mais demain, on peut très bien penser à des dispositifs médicaux, du dopage, plus. C'est pas du dopage simplement illégal pour faire du sport, mais ça peut être du dopage, des exosquelettes pour les travailleurs, etc. Souvenez-vous de Oscar Pistorius. Ça vous dit quelque chose, non? C'est un monsieur qui avait pas de jambes et qui a été champion olympique de course à pied. Enfin, dites ça, pensez que vous êtes en train de dire ça à votre grand-mère. Il y a un monsieur qui a pas de jambes, il a perdu ses jambes quand il avait 11 mois, je crois. Il a été amputé, et il devient champion olympique de course à pied. Comment ça se fait? Ben, on lui a trouvé des machines, etc., des lames sous les pieds qui lui donnaient une capacité. Vous voyez? Donc le corps peut être augmenté, le corps humain peut être connecté. Et là aussi, ça pose certains problèmes, où les données biologiques, par exemple, toutes mes données biologiques sont collectées en temps réel. Par exemple, j'ai une montre qui sait, en permanence, quelle est ma pression artérielle, on peut mesurer mon émotion. Je sais pas, je rencontre une fille, etc., je suis marié avec une jolie dame, mais je rencontre une autre fille, et ma montre sait quelle est ma pression artérielle. Elle peut dire à mon épouse qui est connectée à l'autre bout de la planète que je suis tombé amoureux de l'autre femme, vous voyez? Et c'est vrai, ça. Ça commence à faire peur aux messieurs qui sont dans l'assemblée, ça. Bon. Mais ça marche aussi au féminin. Or, le problème, c'est que les données qu'on le connecte sur moi deviennent des ressources. C'est-à-dire que, aujourd'hui, qu'est-ce qui fait de l'argent? Quand vous vous connectez sur Internet, on a déjà vu ça dans la catéchèse sur l'intelligence artificielle. En fait, on collecte des informations sur vous. Sur vos habitudes, ce que vous aimez, ce que vous n'aimez pas, si vous recherchez des régimes pour maigrir ou pour grossir, ou si vous avez des problèmes de diabète. La machine retient tout de façon personnelle. Elle sait exactement qui vous êtes. Votre mari, votre femme ne vous connaît pas, vos enfants ne savent pas quelle est votre date d'anniversaire. La machine, elle n'oublie rien. Elle sait tout sur vous. Et ça rapporte de l'argent, ça rapporte des millions. Avec des capacités de stockage. Moi, quand je reçois mes analyses de sang ou d'urine, qu'est-ce que je fais? Je commence par les mettre sur ChatGPT. Je dis à ChatGPT, qu'est-ce que tu en penses? Mon médecin, et encore, j'ai de la chance. Mon médecin, je peux l'appeler quand je veux. C'est quelqu'un que je connais bien. C'est une amie. Mais imaginez que ton médecin, tu le vois une fois tous les 3 mois. Tu as tes analyses. Tu as besoin de savoir le résultat. Tu tapes sur Internet. Tu mets tes analyses. Déjà, on savait avec Facebook, avec les réseaux sociaux, on savait ce que tu aimes, tes déplacements. Il y a 15 ans, j'ai constaté qu'un de mes amis m'a dit, tu sais, je peux savoir où tu allais depuis telle date. Je lui ai dit, tu rigoles. Il m'a dit, si, je vais te montrer. Il a tapé sur Internet, je ne sais pas comment il a fait. Il a vu tous mes déplacements, tous les magasins auxquels je suis allé. Parce que, en fait, mon téléphone, mes téléphones successifs, se connectent sur le Wi-Fi, sur les réseaux, etc. Et donc, il y a une application dans Google
qui permet de savoir exactement dans quel magasin. Donc, ils savent dans quel magasin tu es allé, etc., etc. Toute ta vie est déjà... En plus, ce que les jeunes mettent, puisqu'ils mettent toute leur vie, leur soirée, leurs photos sur Internet. Mais là, ce sont aussi nos données personnelles, biologiques. Donc, nos paiements, dès que tu payes quelque chose aujourd'hui, on ne met plus d'argent liquide. Même à l'église, on sait combien tu as donné maintenant, hein, puisque c'est connecté, la quête. Bon, tes amis, qui sont tes amis, quels sont les gens que tu as fréquentés, quels sont les téléphones qui se sont rapprochés de ton téléphone. On peut savoir exactement tes erreurs, tes connexions, sur quoi tu t'es connecté sur Internet, qu'est-ce qui t'intéresse. Tout ça est absolument enregistré dans des bases de données. Et donc, on peut aller jusqu'au contrôle des personnes, notamment, et maintenant aussi, avec la biologie, les émotions, la santé. Qu'en est-il, d'après vous, c'est pour rigoler que le secret médical était, le secret professionnel et le secret de confession. Dernièrement, l'Assemblée nationale a voté pour essayer de détruire le secret de confession. Parce que c'est le dernier endroit dans le confessionnal où ce que tu dis, personne ne le sait. Parce qu'ils ont besoin de tout savoir sur chaque, ils peuvent maintenant. Quand je dis ils, je sais pas qui, je suis pas un complotiste. Mais l'algorithme, la machine peut tout savoir. Donc l'être humain devient de plus en plus connecté. Alors, tout ça, bien sûr, c'est pour la bonne cause. C'est pour que tu ailles mieux, c'est pour qu'on puisse te sentir plus protégé, plus en sécurité, etc. Mais même, il y a un certain monsieur qui s'appelle monsieur Yuval Noah Harari, qui a écrit un best-seller, deux best-sellers, un qui s'appelle Sapiens et l'autre Homo Deus. Et même cet homme-là, qui est vraiment l'archétype, alors c'est une sorte de savant, on va dire, c'est un best-seller, hein, son livre, sur l'être humain. Même lui, il pose des questions très importantes. Que je résume, moi, en disant est-ce que c'est la bonne cause ou est-ce que c'est un piège démoniaque? Qui a accès à ces technologies? Qui contrôle toutes les transformations à laquelle, auxquelles, tout ça c'est pour la bonne cause, hein? C'est pour ta santé, que tu sois plus performant au travail, plus performant dans ta vie, etc. Qui contrôle tout ça? Il y a la concentration du pouvoir entre les mains de certains, de très petits nombres. Déjà, c'était le cas, on le sait très peu, pour toutes les questions agricoles. Aujourd'hui, les OGM, etc., quand on parle des OGM, c'est pas une question de santé publique, c'est une question de pouvoir. Aujourd'hui, les bananes que nous avons ne sont plus reproduites par un surgeon comme avant. On doit racheter au laboratoire des implants de bananes pour pouvoir avoir plus de performance. Donc du coup, tu dépends du gars qui te vend. Avant, tu avais ta plantation, tu prenais le surgeon, tu le replantais. Non, là, aujourd'hui, tu es obligé d'acheter un nouveau. Tu gagnes plus à la fin, mais tu dépends de quelqu'un. Et vous voyez, c'est comme ça, il y a des laboratoires, et il y a des élites technocratiques qui vont contrôler la reproduction de l'être humain, même le vivant, même le secret. Vous imaginez si Pharaon, ou si Hitler, possédait ce genre de technologie, comment il l'aurait utilisé? On a là la crainte de pouvoir extraordinairement puissant, puisque même toute ta vie, finalement, sera aux mains de certaines personnes ou de certains groupes, je ne sais pas telle personne ou telle personne, qui vont posséder profondément la vie humaine. J'espère que ça vous fait très peur, ce que je suis en train de dire là. Alors, et puis, ça rapporte de l'argent. Qui bénéficie? Quelles sont les conséquences entre les êtres humains, l'égalité, ce qu'on appelle l'eugénisme? On va choisir les meilleurs êtres humains, on va sélectionner. Dans un film qui s'appelle Bienvenue à Gattaca, il faut le voir ce film, il est assez compliqué, mais c'est un film ancien sur l'eugénisme, qui a été fait d'ailleurs par des chrétiens. À un moment donné, on propose à des parents de sélectionner leurs embryons, parce qu'ils ont eu un premier fils naturellement, ils ont fait l'amour, ils ont eu leur enfant. Mais le deuxième, on leur dit, mais non, on fait plus comme ça maintenant. Faites l'amour si vous voulez, mais nous, on va prendre vos embryons et on va les sélectionner et on va fabriquer. Et puis là, le médecin leur dit, mais ne vous inquiétez pas, ce sera le meilleur de vous deux. Ce sera bien votre enfant. Hein. En même temps, on va sélectionner quelqu'un qui n'a pas de problème de maladie, qui a les meilleures performances physiques, qui a des aptitudes intellectuelles supérieures, parce qu'on va sélectionner les gènes. Aujourd'hui, c'est possible. C'est plus un film, ça. C'est plus un film. Et donc, du coup, il y aura des discriminations nouvelles entre des êtres humains améliorés, c'est tout le, et des êtres humains qui ne sont pas améliorés, qui sont nés normalement, qui ont des lunettes, par exemple. Et si on t'a sélectionné avant, tu n'auras pas de lunettes, parce qu'on aura sélectionné tes yeux, les gènes de tes yeux, pour que tu aies la meilleure vue possible. Bon. Donc, des inégalités biologiques entre des groupes humains, c'est-à-dire les plus riches, en fait, faut être très clair, les plus riches qui ont les moyens de se payer des technologies incroyables pour avoir des enfants performants, et les moins riches qui n'auront pas les moyens. Et qui, avec l'IA, en plus, seront rejetés, qui n'auront peut-être même plus le droit de se reproduire. On peut aller jusque-là.
Ça paraît impensable, mais pas tout à fait. Donc, ce sont en fait des outils massifs, des outils d'exclusion. GPA, PMA, IVG, euthanasie, c'est déjà le cas aujourd'hui, et c'est pour ça que je fais rarement de politique. Et d'ailleurs, c'est pas de la politique que je vais faire, mais je ne comprends pas la gauche française dans la politique qui favorise ce genre de choses, qui en fait ne favorise que des plus riches. GPA, PMA, on dit, oui, mais c'est pour la bonne cause, etc. Vous comprenez, c'est pour la liberté. Là, je suis désolé de le dire. Les élections arrivent. Un chrétien, quelqu'un de bonne volonté, ne peut pas adhérer à ces thèses-là parce qu'elles conduisent à de la discrimination terrible de masse entière. Cet humain fabriqué, cet humain artificiel, eh bien, c'est la discrimination entre ceux qui seront fabriqués et seront parfaits, un corps, une esthétique, etc., des cheveux, des yeux, et vous imaginez comment ils seront. Ils ne seront pas comme vous et moi, ces gens-là. Et donc, ce sera de l'exclusion. Quel danger pour l'homme et la société? Qui est derrière cela? Est-ce qu'il n'y a pas une grande illusion? Eh bien, l'origine du mot démon, d'ailleurs, le mot démon, c'est quoi un démon au départ? C'est une entité qui a un pouvoir un peu magique, qui va agir et fabriquer le monde. Bon, le démon, entité malfaisante ou bienfaisante, disent les textes, hein, ou un fabricant, un artisan, quelqu'un qui fabrique. Et c'est tout à fait ce que le diable dit à Ève, vous serez comme des dieux. L'homme veut fabriquer les hommes, il veut fabriquer d'autres hommes. Il veut les construire, on veut construire sa couleur de peau, son intelligence, sa mémoire, etc. Se construire soi-même, se définir soi-même et non pas se recevoir. Alors cela s'oppose à deux dogmes majeurs de la foi chrétienne, la création, le fait qu'on se reçoit de Dieu, et la rédemption. La rédemption, c'est le salut par Jésus-Christ. La création, vous et moi, nous sommes des créatures. Mais attention, frères et sœurs, nous ne sommes pas des créatures parce que Dieu nous a créés il y a très longtemps et puis les choses se déroulent un peu comme il en a envie. Non, nous sommes des créatures parce que maintenant, là, pendant que je vous parle, vous et moi, nous sommes comme ce pupitre, comme cette caméra, etc. Nous sommes créés par Dieu. En ce moment, Dieu nous maintient dans l'existence. Il nous aime tel que nous sommes. Un tel a des problèmes de vue, de marche, un tel a des problèmes au cœur, des problèmes de mémoire, etc. Dieu t'aime comme tu es. C'est-à-dire, il te maintient dans l'existence tel que tu es. Et donc cet homme, cet humain artificiel, fabriqué, c'est une négation de cet amour, de cet afflux divin, de cet influx divin. La dignité de l'homme, dit le numéro du le catéchisme, au numéro 1700. Hein? L'homme et femme, il les créa à son image et à sa ressemblance, Genèse 1, 26-27. La dignité de l'homme, de la personne humaine, pardon, s'enracine dans sa création à l'image et à la ressemblance de Dieu. Je suis à l'image et à la ressemblance de Dieu. Si j'essaie de créer un robot à mon image, je vais arriver à Frankenstein, je vais arriver à un monstre. En fait, l'être humain se transforme en monstre. C'est ça un monstre. Cette dignité s'accomplit dans la vocation à la béatitude. Oui, je suis fait pour progresser, c'est vrai. Je suis fait pour grandir. En fait, l'humain qu'on essaie de construire, là, avec des techniques, j'en connais une, elle s'appelle la Vierge Marie, vous voyez. C'est elle, l'humanité augmentée. Augmentée par la grâce, vous voyez. C'est une femme comme vous, mesdames, un être humain comme vous et moi, mais c'est une humanité augmentée, oui. Augmentée par la grâce de Dieu. Par la grâce de l'amour de Dieu. Il y a progrès, mais et il y a bien aussi une participation de l'homme. Il appartient à l'être humain, dit le catéchisme, de se porter à cet achèvement par des actes, mais avec sa nature, pas contre sa nature. C'est-à-dire avec sa nature, avec Dieu. La personne humaine doit se conformer à ce que Dieu lui a promis. L'être humain s'édifie lui-même. Oui, c'est vrai. Il y a quelque chose que je dois faire pour être mieux, pour être un être humain, un être plus parfait. C'est vrai. Mais cette perfection, elle n'est pas artificielle et extérieure, dit le catéchisme, elle est intérieure. C'est notre perfection spirituelle. Et là, oui, c'est moi qui travaille à ma perfection spirituelle, pas la perfection de mes performances de super-héros. Hein? Oui au super, non au super-héros, Superman, oui à la surnaturalité des vertus, avoir des vertus surnaturelles, la foi, l'espérance, la charité. Oui, ça nous sommes faits pour ça. Hein? Non à la vie sans fin où je me construis par moi-même pour vivre 350 ans, on entend ça. Hein, non à cette vie sans fin, mais oui à la vie éternelle. Oui. Voilà comment le diable va essayer de singer, hein, d'imiter ce que Dieu nous promet. Dieu nous promet d'avoir des pouvoirs, entre guillemets, surnaturels, la grâce. L'être humain veut nous faire de nous des super-héros, Superman. Mais ça n'existe pas. Mais on va essayer d'y arriver. Mais en tout cas, ça va créer l'illusion. Hein. Donc on veut que l'homme grandisse, vous lirez le numéro 1700,
Et puis je vais finir par le numéro 1708 du catéchisme, qu'on peut résumer par « Il n'y a personne qui soit comme Jésus ». Par sa passion, le Christ nous a délivrés de Satan et du péché. Il nous a mérité la vie nouvelle dans l'esprit. Sa grâce restaure ce que le péché a détérioré en nous. Vous voyez, ce dont l'homme rêve en réalité, c'est pas de super pouvoir, c'est de la grâce de Dieu. Nous sommes faits pour la grâce de Dieu. Voilà le rêve profond de l'homme. Alors évidemment, la technique et le démon, comme avec Ève, essaie de nous dire « Mais non, c'est parce qu'on va t'implanter dans la tête de la mémoire, qu'on va te donner des pilules qui vont te rendre plus fort, etc., plus performant, qui vont arrêter ton vieillissement, etc., que tu vas devenir un homme transformé. » Non, c'est pas vrai. C'est par la grâce de Jésus-Christ. Celui qui croit au Christ devient fils de Dieu. Voilà ce pourquoi nous sommes faits. Nous sommes faits pour être des fils de Dieu. Hein? Dans l'union avec son Sauveur, le disciple atteint la perfection de la charité, la sainteté. Mûri dans la grâce, la vie morale s'épanouit en vie éternelle et en gloire du ciel. Voilà ce que j'ai envie de dire à la fin de cette catéchèse, c'est que il y a un rêve qui est glauque, mais glauquissime, un rêve très glauque d'un homme artificiel, fabriqué, et en face, il y a un rêve lumineux, glorieux, une promesse de Dieu de faire un homme qui vit dans la gloire de Dieu et dans sa grâce. Notre secours est dans le nom du Seigneur, fait le ciel et la terre.

0: Les catéchèses. Un instant, vos questions, on écoute. Bienvenue aux catéchèses, cette fois-ci, réponse aux questions. On a parlé du rêve glauque de l'homme artificiel, de l'homme fabriqué par l'homme. Nous sommes toujours dans les catéchèses. Aujourd'hui, c'est l'avant-dernière catéchèse de cette année, de la série sur les lumières du Christ dans le monde qui passe. Donc, nous continuons à analyser ces catéchèses à travers des grandes questions que se pose l'humanité en ce 21e siècle et comment l'Église, comment l'enseignement de l'Église et de l'Évangile répond à cette question. Quels sont les principes, les grands principes qui guide la lumière, notre lumière évangélique, à travers les ténèbres de ce monde. Nous sommes aujourd'hui avec les paroissiens de Grand-Rivière, tout au nord de la Martinique, et nous nous confions, comme d'habitude, à l'intercession de la Vierge Marie. Au nom du Père et du Fils et du Saint-Esprit, amen. Amen. Je vous salue Marie, pleine de grâce, le Seigneur est avec vous. Vous êtes bénie entre toutes les femmes, et Jésus, le fruit de vos entrailles, est béni. Sainte Marie, Mère de Dieu, prie pour nous, pauvres pécheurs, maintenant et à l'heure de notre mort. Amen. Première question.
1: Mon Seigneur, est-ce qu'on peut avoir confiance en l'homme artificiel?
0: Alors, est-ce qu'on peut avoir confiance en l'homme tout court? La réponse est non. Sans ta puissance divine, dit la séquence de la Pentecôte, le Veni Sancte Spiritus, sans ta puissance divine, il n'est rien en aucun homme qui ne soit perverti. Le péché a vraiment perverti l'homme, et même l'homme avec de bonnes intentions, même l'homme avec de bons sentiments, la preuve, tout ce dont on a parlé, ces progrès techniques, sont liés à des bons sentiments. C'est au nom de très bons sentiments qu'on va pratiquer de l'IVG ou l'euthanasie, qu'on va supprimer des personnes en fin de vie ou en début de vie. Avec de très bons sentiments, on a l'impression, les personnes ont vraiment l'impression de faire le bien. J'imagine que les députés qui votent ce genre de loi, ceux qui militent, pensent que c'est une bonne chose. Or, c'est une œuvre de mort. C'est une œuvre de mort et une œuvre qui vient pas de Dieu, qui vient même du mauvais, du méchant. C'est-à-dire, il y a une illusion. Donc, l'homme reste fait à l'image et à la ressemblance de Dieu. Donc, oui, comme on le disait à la fin de la catéchèse, oui, l'homme est fait pour le progrès. Oui, il a besoin d'être, on va dire, amélioré, d'être augmenté, comme on dit aujourd'hui. Mais pas par ses propres actions. Ou plutôt, oui, par son action, mais dans l'œuvre de Dieu, avec la grâce de Dieu. L'amour de Dieu le Père, la communion de l'Esprit Saint, la grâce de notre Seigneur Jésus-Christ. Voilà ce qui augmente l'homme. C'est pour ça que ce qu'on appelle dans la tradition chrétienne, l'homme nouveau. L'homme nouveau. Alors, l'homme nouveau, c'est une femme. Enfin, le premier homme nouveau, c'est une femme. C'est la Vierge Marie. Mais c'est ce qu'on appelle la sainteté. Je disais dans la catéchèse, non au super-héros, mais oui à ce qu'on appelle la supernaturalité des vertus. Des vertus surnaturelles. Un héroïsme surnaturel. Celui des saints et des saintes. Vous savez, quand on doit déclarer quelqu'un saint,

0: on regarde si cette personne a manifesté le fait d'avoir des vertus héroïques. Non pas héroïque du super-héros, encore une fois, mais le fait d'avoir aidé les pauvres jusqu'à épuisement, de s'être donné, d'avoir pardonné à ses ennemis, d'avoir regardé sainte Joséphine Paquita, ancienne esclave, et qui va vaincre le crime dont elle a été victime, comme nos ancêtres, par l'amour. Là, c'est une super, non pas une super-héroïne, mais c'est une sainte, parce qu'elle a des vertus héroïques, des vertus supérieure à celle qu'un être humain par lui-même. Mais sinon, on peut pas avoir confiance dans cet homme, même si, encore une fois, c'est pour la bonne cause, hein, c'est pour la médecine, on va vous dire, mais vous vous rendez compte, si on te donne le choix demain matin, mettons que tu as un âge d'avoir des enfants, et puis on te dit, mais oui, mais t'en compte, si ton enfant est fabriqué, eh bien, c'est quand même gentil pour lui, si tu lui donnes moins de chances d'avoir le cancer, il a moins de chances d'être handicapé, c'est ce qu'on arrive à aujourd'hui, c'est le drame du professeur Lejeune, qui n'a pas eu le prix Nobel parce qu'il était un chrétien militant contre l'avortement. C'est lui qui a découvert le génome et qui a pu montrer que les enfants n'étaient pas, comme nous avons, mongoliens, mais qu'ils avaient un problème génétique, la trisomie 21. Et au lieu de ça, on s'est servi de sa découverte pour, au contraire, éliminer le maximum d'enfants trisomiques possibles. Et c'est-à-dire que dès que des parents découvrent que leur enfant est trisomique, comme si un enfant qui est porteur de trisomie n'a pas le droit de vivre, aurait une vie moins heureuse, etc., parce qu'il a un handicap. Souvent, on le sait tous, ce sont des enfants, et beaucoup d'enfants ou de personnes porteurs de handicap peuvent porter beaucoup d'amour autour d'eux, beaucoup de tendresse, beaucoup de joie. Ce sont des vies tout à fait dignes, même si elles sont pas pareilles. Ben, y a plein de gens qui sont pas pareils. Donc, à quel moment on va mettre le curseur de t'es bon, t'es pas bon? Et c'est, on peut pas avoir confiance. C'est une œuvre démoniaque. Question suivante.
1: Monseigneur, bonsoir.
0: Bonsoir.
1: Quelles sont les armes et les réponses que l'Église détienne pour ralentir l'action de l'homme et artificiel,
0: et puis de tous ces projets finalement qui sont fallacieux. Alors les papes, d'abord il y a la prophétie, hein, la prophétie, ce qu'on appelle prophétie, c'est-à-dire que nous avons la grâce de voir loin. Dans la catéchèse, je critiquais beaucoup, je fais pas beaucoup de politique, mais je ne comprends pas ceux qui relèvent de la gauche en France, je dis bien en France, c'est pas peut-être le cas en Martinique ou ailleurs, mais qui disent défendre les plus pauvres, les personnes discriminées, et qui, sans aucun discernement, soutiennent des programmes éthiques qui vont impliquer d'énormes discriminations. Vous pensez bien que, par exemple, l'euthanasie, eh bien, qui on va éliminer en premier? Ce seront les plus faibles, les personnes isolées, etc. Qui va être maintenu en vie, aidé, accompagné par des soins palliatifs? Les plus riches, c'est évident. Et donc, j'ai jamais compris pourquoi il y a cette discrimination. Donc, l'Église a comme première arme le fait d'être prophète. Elle a souvent 10 ans de retard en technologie, mais elle a toujours 50 ans d'avance. Elle voit les choses à l'avance, elle dit la vérité. Donc, son arme, c'est le Christ, qui est la vérité. Elle a aussi, bien sûr, la prière, bien sûr, la sainteté. Elle a aussi des armes politiques, on va dire. Ben, les relations avec le monde de la science, avec le monde de la culture, les relations qu'elle a avec le monde aussi, Dieu merci, elle n'est pas la seule, hein, il y a aussi d'autres communautés chrétiennes qui poussent, qui travaillent en ce sens. L'Église a un certain poids moral sur la société et sur ceux qui font des recherches, etc. Cela dit, de plus en plus, pour cette affaire d'homme augmenté ou d'homme artificiel, ce sont des lobbies ou des pouvoirs de plus en plus concentrés dans la main de personnages. Avant la recherche, c'était des mouvements avec plein de chercheurs, plein de scientifiques. Il y a toujours cela, mais en réalité, ceux qui prennent les décisions in fine, c'est quelques milliardaires bien placés qui savent où ils vont. Et ceux-là, à ma connaissance, malheureusement, ils ne sont pas chrétiens. Ils ne sont pas imbibés de la vision de l'homme, hein, de l'anthropologie chrétienne. Et là, il y a un gros, gros travail à faire. En réalité, on ne peut pas lutter. Notre seule arme, encore une fois, c'est la grâce de Dieu, c'est le Christ et c'est la puissance. Et puis, tout ça peut s'arrêter assez rapidement. Vous savez, il suffit d'une tempête solaire et tous les algorithmes, toute la science, toute l'électronique, tout ça, ça s'arrête. On ne vivra bien qu'à grande rivière. Hein. Voilà.
2: Monseigneur, en tant que évêque de la Martinique, quelle est ta vision sur l'Église de la Martinique dans le futur?
0: Alors, on change un petit peu de braquet, mais pas tant que ça, parce que nos jeunes, parce que c'est en fait des jeunes dont il est question, nos jeunes sont très sensibles, même plus que d'autres. Ils restent chrétiens, mais parfois ils sont extrêmement sensibles à ces questions, notamment de gender, où on peut choisir son genre, parce qu'ils ont, ils boivent une culture que le pape François avait appelée une colonisation, une véritable colonisation idéologique, un impérialisme idéologique, une néocolonisation idéologique. Vous regardez une série Netflix, vous regardez, etc., et vous verrez que les valeurs qu'on va inculquer à ces jeunes sont à l'opposé de, des valeurs de la culture antillaise telles que nos parents, nos grands-parents nous l'ont transmise. Mais à l'opposé de la lutte de ceux qui se sont battus pour la délivrance, pour la liberté politique de l'esclavage, mais la liberté tout court, toutes les libertés dans notre peuple. Au contraire, on va... En fait, l'homme augmenté est un homme esclave, esclave de la technologie, esclave des réseaux sociaux. Donc, tant qu'on garde nos jeunes pendant 10 heures par jour sur un téléphone ou sur des réseaux, c'est sûr qu'on est en train de les de remplir leur tête et nausie avec. Donc, il y a une vraie question qui se pose. Maintenant, pour l'Église elle-même, l'Église, encore une fois, ce que je répondais à la question précédente, elle est prophète. Soit nos éducateurs chrétiens, quel que soit leur âge, vont entrer dans cette prophétie et vont choisir d'éduquer une certaine élite qui va non pas simplement résister à un négatif, mais proposer un autre modèle. Il ne s'agit pas de dire « ah, c'est pas bien », etc. J'essaie de ne pas tomber là-dedans dans ces catéchèses. C'est pour ça qu'à la fin de la catéchèse, sur l'homme artificiel, c'est pas, j'ai pas dit d'abord que c'est mauvais. Le pape lui-même ne l'a pas fait dans l'encyclique « Magnifique humanité » sur l'intelligence artificielle. C'est l'être humain qui doit proposer un nouveau modèle. Or, le modèle de l'homme chrétien et de l'antillais chrétien, et je n'en connais pas de meilleur. C'est pour ça que j'ai beaucoup d'espérance. Le modèle que nous essayons d'être, le modèle de famille, le modèle de femme, le modèle d'homme, le modèle de personnes âgées, de personnes malades, de personnes handicapées, de jeunes portant l'évangile en soi, étant un héros de l'évangile, respectueux de la nature, respectueux de ses voisins, ayant l'ambition de réaliser le meilleur dans son domaine. Dans son domaine, là aussi, c'est un propos éducatif. Donc, si tu veux, l'Église, elle a cette vision globale sur l'humanité, sur aussi l'usage de la nature autour de nous. Une Martinique qui est splendide, avec des jeunes qui s'en vont ailleurs parce qu'on ne leur a pas dit que leur pays était splendide. Ils croient que tout est bloqué ici. Donc, une fois que nous aurons vraiment eu cette concentration, peut-être qu'à un moment donné, en nombre, l'Église va perdre. En nombre, on va finir, j'espère, le plus rapidement possible, d'être le service public du religieux où tout le monde est catholique, et puis c'est comme ça, et puis on a l'impression que c'est pas vrai. Nous sommes des privilégiés, ceux qui sont catholiques, les jeunes comme les anciens, d'avoir été choisis, comme dit la prière eucharistique, d'avoir été jugés dignes de servir le Seigneur. Et beaucoup de frères et sœurs, on croit qu'ils sont catholiques parce qu'ils en mènent, parce qu'ils vont de temps en temps à la messe et tout, mais ils ne le sont pas encore, ils n'ont pas encore rencontré Jésus. Et ceux qui ont rencontré Jésus vont être des témoins de tellement d'amour, tellement de paix, tellement de joie, que dans ce monde qui n'a plus de sens, qui ne propose aucun autre sens que l'égoïsme, parce que je ne l'ai pas dit dans la catéchèse, mais cet homme artificiel est un homme extrêmement égoïste. Il se voit lui-même, son propre plaisir, son propre bonheur, tel qu'il a envie de le bâtir. Il ne voit pas l'autre autour de soi, il ne voit pas ses parents. Comme disait ma grand-mère, il pas ni papa, il pas ni maman. C'est-à-dire que c'est lui tout seul. Voyez. Cette idolâtrie de la technique devient une égolâtrie. Hein. L'adoration de soi-même, de moi-même dans mes besoins, dans mes désirs. Et ça ne peut pas rendre l'homme heureux. Ça ne peut pas rendre l'homme heureux. Quand un jeune antillais va choisir son métier en disant « mais qu'est-ce que je peux faire pour mon pays ?» Et c'est pas une question débile ce que je dis là. Moi j'entends des jeunes aujourd'hui qui ont des jeunes parents, qui sont des personnes qui ont à peu près entre 30 et 45 ans, et qui se disent « mais attends, on est rentré au pays, c'est pas simple. Qu'est-ce qu'on a envie de faire pour notre pays ? Pas simplement pour avoir plus d'argent. Pas simplement pour avoir l'écran plat géant, la Mercedes dernier cri et la villa qu'on va fermer avec des trucs de sécurité, des caméras, et puis en rentrant chez soi, en passant par un centre commercial. C'est ça le rêve de l'Antillais aujourd'hui. C'est le rêve que notre génération leur a vendu. Mais c'est un rêve menteur. Donc, il y a des jeunes aujourd'hui qui se dégagent de ce rêve en disant, mais nous, notre but, c'est pas d'avoir 3 voitures climatisées avec une belle villa et puis refermer à clé de recevoir nos amis pour un barbecue à l'américaine en regardant la télé tous les soirs. On a envie d'autre chose, d'une vraie vie, de vraies communautés. Lorsque notre Église va saisir, et elle est en train de le faire, que le projet communautaire est le seul qui peut rendre heureux. Vous savez, hier soir, je me suis promené dans Grand-Rivière et j'ai vu ces personnes qui prennent le frais, comme on le faisait avant, un peu partout en Martinique, le soir. Il y avait des télés allumées, mais personne ne les regardait. Ça fait du bien, quoi. Les messieurs qui jouent aux boules, les dames bavardant, etc., au bord de la rivière en regardant le coucher de soleil. Ça, c'est la vraie vie. Je pense que dans quelques temps, tout le monde va se battre. Et lorsque l'Église va proposer des vrais temps fraternels, qu'on va arrêter d'entre nous de s'appeler les gens, de ne pas connaître notre prénom, mais qu'on va vraiment se connaître les uns les autres, vivre de bons moments, s'épauler en cas de besoin, et lorsque l'un d'entre nous réussit, l'applaudir et non pas le critiquer, vous allez voir, là, tout le monde va frapper à la porte de l'Église parce qu'on voudra vivre cela, comme des papillons vont vers la lumière et comme des mouches ou des abeilles vont vers le miel. C'est exactement ça qui va arriver. On n'aura pas le choix, d'ailleurs, comme on est prophète, pas par nous-mêmes, on n'est pas les meilleurs, hein. On n'est pas les meilleures personnes, mais on a l'Esprit de Dieu. Question suivante?
3: Oui, bon, je crois que vous avez déjà répondu un peu oui. à mes questions, mais je vais les poser quand même.
0: Oui.
3: Voilà. L'Église a-t-elle un pouvoir sur notre société actuelle, dirigée par l'IA et l'homme artificiel? Ou est-elle l'œuvre du Créateur dans tout ça? Et que compte faire l'Église? Vous avez du travail.
0: On a du travail, nous avons du travail, hein, nous avons du travail. Alors, il y a l'Église, c'est à la fois le pape, vous avez vu le travail du pape François, du pape Benoît avant ça, qui a eu des discours extraordinairement clairs, du pape Jean-Paul II avant cela. Enfin, c'est impressionnant. Quand on analysera dans les siècles le travail de nos papes, du coup, de nos évêques, et la prédication de notre clergé en général, de nos pasteurs, mais surtout de nos papes. Et là, le pape Léon, mais il tape très fort. Mais pendant qu'on enregistre cette catéchèse, il est en Espagne. On a vu les milliers, même les centaines de milliers de personnes, et avec une parole forte, claire, nette et précise, qui rappelle des vérités fondamentales. Voilà ce que l'Église fait. Les pasteurs, ils rappellent des vérités fondamentales. Ça, c'est le premier aspect du travail de l'Église. Puis un autre aspect, ce sont les mamies. Hein, les mamies qui avancent sur trois pattes ou deux et demi en sortant de la messe et qu'on ne voit pas venir. Elles présentent pas le journal télévisé, les mamies. Elles passent pas sur les réseaux, sauf quand on enregistre notre catéchèse, mais et encore. Mais par contre, elles annoncent l'Évangile depuis 4 générations à leur propre génération, à leurs enfants, à leurs petits-enfants, elles attaquent déjà leurs arrière-petits-enfants. Et elles témoignent par leur présence, par exemple à la messe, par leur présence à l'office, que un peu, vous savez, comme c'est le père Timothy Ratcliffe, le cardinal Timothy Ratcliffe qui dit ça, qui dit, quand vous attendez le bus et que vous savez pas si le bus va venir, ça m'est arrivé dernièrement, je devais aller à Bordeaux, j'étais à Lourdes en pèlerinage, je devais rentrer rapidement à Bordeaux pour prendre un TGV, et le bus était à 3h20 du matin. J'arrive à 3h15, mais je suis pas sûr qu'un bus, je connais pas. J'ai réservé mon billet sur Internet. Mais quand je suis arrivé à l'abribus, il y avait 4 personnes qui attendaient. Je me suis dit, ah, c'est que le bus va venir. J'ai pas encore vu le bus, eux non plus, mais ils étaient pour moi des témoins. Eh bien, les mamies, là, qui viennent à la messe, les mamies et les papis, qui sont là, qui sont présents, qui prient leur rosaire, eh bien, ils sont beaucoup plus efficaces, en final, que le pape et les pasteurs et les évêques, parce qu'elles sont là. Elles témoignent comme à l'abribus. Moi, je suis là pour envoyer le texto, pour dire, attention, votre bus arrivera, je peux vous le dire, il arrivera. Mais la personne ne peut ne pas me croire, tout ce qu'on dit sur les pasteurs de l'Église. Mais les chrétiens, là, qui sortent de leur petite messe le dimanche matin, yola, yoga, tiens, bé, qui sont fidèles, eux, sont un témoignage. À un moment donné, notre société va dire, mais pourquoi ils continuent à aller à la messe? C'est plus sympa de rester regarder une série sur Netflix, quand même, au match de télé, que d'aller à la messe. Pourquoi ils y vont? Et je commence à interroger les jeunes là-dessus. Donc, posez-vous la question. C'est parce qu'il y a un trésor que vous n'avez peut-être pas encore découvert. Mais s'ils sont là, c'est parce qu'il y a un trésor. C'est pas par obligation. Aujourd'hui, il n'y a plus aucune obligation. Si tu viens à la messe, t'es pas obligé de venir. C'est parce qu'il y a un trésor que tu viens chercher. Voilà. Et donc ça, c'est le témoignage aussi de l'Église, de toute l'Église. J'ai parlé des mamies, mais je peux parler aussi de la fidélité des prêtres, des religieuses, des jeunes qui viennent à la messe, tu sais pas. Ils sont là. Des jeunes couples, etc. Question suivante.
4: L'Église est déjà rentrée dans la nouvelle civilisation. C'est tout à fait normal que les intellectuels, les chercheurs font des recherches pour faire avancer la société. Jésus est venu nous apporter la pierre d'angle de notre reconstruction par notre conversion. Que devient l'homme nouveau, l'être humain qui doit parvenir à la sagesse de Dieu?
0: C'est vraiment la question, vous avez fini par la sagesse, c'est exactement ça la réponse. Le progrès technique doit s'accompagner d'une sagesse. Or, il peut être séparé aussi de la sagesse. Je découvre l'énergie nucléaire, mais c'est pour quoi faire? Pour faire de l'énergie ou pour faire une bombe? Oui. Et tous les progrès techniques, et c'est exactement ce que dit le pape Léon lorsqu'il parle de l'intelligence artificielle, c'est un progrès extraordinaire. L'intelligence artificielle, on l'a dit dans la dernière catéchèse, elle est spécialiste dans toutes les sciences. Les médecins disent qu'ils ont fait 10 ans d'études, ils sont battus. Le professeur d'anglais demain matin peut être remplacé par une intelligence artificielle. On n'a plus besoin de lui. Le comptable, l'expert comptable, même chose. Donc, tu vois, bon. Donc, dans ce cas-là, mais quelle est la sagesse? Quelle sagesse? Certains disent, ah oui, il faut un revenu universel. On va donner de l'argent aux gens. Ils n'ont plus besoin de travailler. Donc, leur cerveau ne va plus fonctionner. La machine va fonctionner à leur place. Très bien. Demain matin, lorsqu'il y aura une tempête solaire qui va arrêter toute l'électronique mondiale, comment les cerveaux qui n'auront plus fonctionné, il n'y aura plus de comptable, plus personne ne saura faire. On va revenir à l'âge Pierre. Donc l'Église, elle est là pour amener la sagesse, dire ok le progrès technique, ok le progrès technologique, mais il doit être limité. Exactement comme aujourd'hui, avant ta voiture, tu pouvais faire du 180 km à l'heure sur n'importe quelle route. Aujourd'hui, il y a des voitures qui sont bridées. Elles sont bridées, on t'empêche de... Elle pourrait faire 200 km, mais on sait que tu peux te tuer, tuer du monde. Donc, on va brider ta voiture pour t'empêcher. Alors, de manière, c'est une privation de liberté. Oui. Mais c'est parce que le progrès technologique dépasse largement la sagesse humaine. Il faut que la sagesse humaine puisse, donc, il faut désarmer l'IA. Il faut arrêter de faire des manipulations génétiques. On voit, c'est exactement ce qui se passe. Par exemple, on a l'exemple type par rapport au réchauffement climatique. L'homme a développé les technologies industrielles un peu partout. On a, sans réfléchir, comme si, voilà. Et puis maintenant, on se rend compte que, ah ben, il y a des sargasses qui nous pourrissent l'air, qui nous pourrissent la vie. Ah ben, ça, on ne s'y attendait pas. Les cyclones sont plus puissants. Il y a des tempêtes des brumes de sable qui arrivent et qui remplissent, qui tuent des gens. Moi, j'ai des amis qui se sont morts avec les brumes de sable qui arrivent chez nous aux Antilles. Parce qu'à cause du réchauffement climatique, les vents ont changé et nous ramènent du vent du Sahara, etc. Donc, vous voyez, et ça, c'est partout dans le monde. En France, il y a des moustiques, il y a du chikungunya, il y a du, etc. Donc, il n'y avait pas ça avant. Chacun a ses petits problèmes ou ses gros problèmes. Donc, l'homme a perturbé son environnement et il est en train de perturber parce que son progrès technologique ne s'accompagne pas d'un progrès spirituel et un progrès de sagesse. Donc, là encore, le rôle de l'Église, c'est d'être le prophète, de lancer un cri d'alerte et d'éduquer les hommes et de pousser les hommes à s'éduquer. Vous-même, jamais vous n'allez confier une technologie à un enfant qui est trop jeune pour l'utiliser. Une voiture ou même un ordinateur qui est pas bridé auquel il a accès à n'importe quelle connaissance. Parce que je dis, il est trop jeune. Eh ben, c'est l'humanité elle-même qui est parfois trop jeune et pas assez sage pour bien l'utiliser. Un petit verre d'alcool, de vin, pourquoi pas, mais vous n'allez pas en donner à des enfants de 14 ans parce qu'ils vont abuser. Ben c'est exactement cela en fait. Le rôle de l'Église, c'est de dire voilà le curseur, voilà où il faut brider un peu la machine, non pas parce qu'elle est mauvaise, mais parce que l'homme n'est pas assez sage pour maîtriser son utilisation. Question suivante.
5: Bonsoir, Monseigneur.
0: Oui.
5: Vous avez fait déjà l'état des lieux de la débauche d'expérience de l'homme sur l'homme. Pour se perfectionner, je voulais vous demander, est-ce qu'il y a une ligne directrice pour conscientiser le peuple de Dieu?
0: Le peuple de Dieu, oui, il faut pas non plus tomber que le peuple de Dieu devienne une sorte d'abord tombe dans le complotisme. Nous savons qu'il y a une lutte qui a commencé depuis le début avec le serpent, avec le démon, avec le diable. En même temps, comme elle a commencé depuis le début, j'ai envie de dire, on devrait avoir l'habitude aussi. Donc, c'est pas nouveau. Je pose simplement la question, il nous faut être des prophètes, il nous faut pouvoir dire les choses quand nous votons. Par exemple, quand nous voyons que nos députés, là, sont en train de voter une loi sur l'euthanasie, un peuple de Dieu, là, il doit écrire à son député, à son sénateur, en disant, moi, citoyen tel, et ça a un poids, hein, ça a un poids. Je vous demande de ne pas le faire. Parce que vous êtes en train d'ouvrir la porte, parce que le peuple de Dieu volontaire, vous êtes en train d'ouvrir la porte à des discriminations pour vous. Vous pensez que vous allez soulager la souffrance d'une personne âgée. C'est pas vrai. Derrière, vous êtes en train de voter une discrimination. On va éliminer de plus en plus de personnes pauvres pour pouvoir laisser vivre que les riches. C'est ça l'idée qu'il y a derrière. Donc, il y a une vision, hein, de l'Église. Il y a une vision. L'Église ne doit pas tomber non plus dans le complotisme, dans le négationnisme, ou je sais pas, enfin, négationnisme au sens, de dire, ben, tout va mal, c'est pas bon, il faut changer ça, etc., tout le monde est mauvais, on n'est pas non plus comme les Amish, vous savez, aux États-Unis, qui vivent au XVIIe siècle avec des charrettes, etc. Je ne les critique pas, je veux dire, mais enfin, l'Église aime le progrès, l'Église a toujours dit, il faut évangéliser la culture telle qu'elle est, on va pas la changer, mais n'empêche que elle voit loin. Et les enfants de l'Église, Quand je dis elle voit loin, c'est pas le pape seulement, c'est le pape et ceux qui sont autour de lui. Je sais pas si vous avez lu Laudato si, mais c'est absolument splendide. Il faut qu'on accepte une certaine... Prenons le cas de la Martinique, le tout voiture. On est tout le temps en voiture. C'est bien, bon ben très bien. Mais un peu de covoiturage, ça nous ferait du bien. Quand je vois que je prends une heure d'embouteillage pour aller au Carbet ou revenir du Carbet pour voir ma maman au Fort de France, et quand toutes les voitures que je croise, parfois je suis dans l'autre sens, tout le monde est seul dans sa voiture. Ah ben ouais, mais les enfants, faut arrêter. Si on mettait deux personnes par voiture, au moins on aurait deux fois moins. On n'aurait pas d'embouteillage ailleurs. Si tout le monde faisait du covoiturage, là tout le monde ni l'auto, donc à un moment donné, il faut accepter une certaine décroissance pour que l'homme puisse vivre heureux. Alors inversement, il y a des, pas inversement, dans le même sens, il y a des mouvements écolos qui sont des sortes de, d'écolos intégristes qui reviennent à la nature, qui vont vivre dans, en babois, comme nos chers Rasta, en renonçant à tout, au monde actuel, etc. Ça non plus fort. Bon, pourquoi pas, hein, je ne critique pas. C'est pas ce que l'Église voit. Ce que l'Église voit, c'est qu'elle a quand même, et c'était la toute première question, est-ce qu'on doit désespérer de l'homme? C'est vrai que l'homme est pécheur, mais en même temps, il a la grâce. Et donc, je crois en l'homme. Je crois à la capacité de l'homme. L'homme est capaxé. Il est capable d'accéder à la vérité. Il est capable de maîtriser le jouet qu'on lui a offert. Oui. On lui a offert un jouet, il a une batte de baseball pour jouer au baseball. Il peut s'en servir pour massacrer sa petite sœur ou donner du coup à sa maman ou casser les vitres de la maison, c'est vrai. Mais je crois qu'il est assez sage si je lui offre une batte de baseball qui est des jeunes technologies, et c'est la première technologie, un boutou comme on dit chez nous, pour s'en servir, pour aller s'amuser avec sa batte de baseball dans le jardin et si possible de ne pas casser les vitres des voisins et du voisinage. Vous voyez, et l'Église a confiance, et nous devons avoir confiance en nos jeunes, dans le monde, mais nous devons rester vigilants et rester prophètes. Veiller et prier. Rester prophètes, et nous savons que la lutte entre le bien et le mal n'aura jamais de fin. Et même sans aucune technologie, l'homme est toujours tenté, c'est le cas d'Ève, le serpent va toujours continuer à lui dire, vous serez comme des dieux si tu fais ça, ça, ça. Et le péché d'Ève n'est pas moins grave, elle avait moins de moyens, elle n'avait pas l'IA en main. Hitler n'avait pas l'intelligence artificielle ou les manipulations génétiques. Aujourd'hui, on les a. Qu'est-ce qui va se passer? Si on arrive à stériliser toute une population, je sais pas, on décide, voilà, de donner un virus qui va stériliser toute une population dans un pays en Asie, en Afrique ou je sais pas où, qui va décider de ça? Et est-ce que voilà, et ça c'est possible aujourd'hui ce genre de choses? Eh bien, l'Église doit être vigilante et l'humanité doit acquérir la sagesse, sinon il va lui coûter très très cher. Et ça va arriver. Eh bien, on ira tous au paradis. Enfin, on ira pas tous au paradis, non, je crois pas. Mais j'espère que nous aurons prié et aimé nos frères et annoncé l'Évangile de Jésus-Christ. Notre secours est dans le nom du Seigneur. Merci.

Au nom du Père, et du Fils, et du Saint-Esprit. Amen. Je crois en Dieu, le Père Tout-Puissant, Créateur du ciel et de la terre, et en Jésus-Christ, son Fils unique, notre Seigneur, qui a été conçu du Saint-Esprit, est né de la Vierge Marie, a souffert sous Ponce Pilate, a été crucifié, est mort, a été enseveli, est descendu aux enfers. Le troisième jour est ressuscité des morts, est monté aux cieux, est assis à la droite de Dieu, le Père Tout-Puissant, d'où il viendra juger les vivants et les morts. Je crois en l'Esprit Saint, à la Sainte Église catholique, à la communion des saints, à la rémission des péchés, à la résurrection de la chair, à la vie éternelle. Amen. Notre Père qui es aux cieux, que ton nom soit sanctifié, que ton règne vienne, que ta volonté soit faite sur la terre comme au ciel.

Je vous salue Marie, pleine de grâce, le Seigneur est avec vous. Vous êtes bénie entre toutes les femmes, et Jésus, le fruit de vos entrailles, est béni. Je vous salue Marie, pleine de grâce, le Seigneur est avec vous. Vous êtes bénie entre toutes les femmes, et Jésus, le fruit de vos entrailles, est béni. Je vous salue Marie, pleine de grâce, le Seigneur est avec vous. Vous êtes bénie entre toutes les femmes, et Jésus, le fruit de vos entrailles, est béni.

Premier mystère glorieux, la résurrection du Seigneur. Fruit du mystère, la foi. De l'évangile selon saint Jean. Jésus déclarait : Maintenant, le Fils de l'homme est glorifié et Dieu est glorifié en lui. Si Dieu est glorifié en lui, Dieu aussi le glorifiera et il le glorifiera bientôt. Le Seigneur Jésus prononce ces paroles avant de souffrir sa passion. Maître de la vie, sa gloire est de donner sa vie pour nous entraîner avec lui dans la vie éternelle. Prions pour les fidèles du monde entier qui célèbrent la résurrection du Christ en ce dimanche. Notre Père qui es aux cieux, que ton nom soit sanctifié, que ton règne vienne, que ta volonté soit faite sur la terre comme au ciel.

Je vous salue, Marie, pleine de grâce, le Seigneur est avec vous. Vous êtes bénie entre toutes les femmes, et Jésus, le fruit de vos entrailles, est béni. Je vous salue, Marie, pleine de grâce, le Seigneur est avec vous. Vous êtes bénie entre toutes les femmes, et Jésus, le fruit de vos entrailles, est béni. Je vous salue, Marie, pleine de grâce, le Seigneur est avec vous.

Vous êtes bénie entre toutes les femmes, et Jésus, le fruit de vos entrailles, est béni. Je vous salue, Marie, pleine de grâce, le Seigneur est avec vous. Vous êtes bénie entre toutes les femmes, et Jésus, le fruit de vos entrailles, est béni. Je vous salue, Marie, pleine de grâce, le Seigneur est avec vous. Vous êtes bénie entre toutes les femmes, et Jésus, le fruit de vos entrailles, est béni. Je vous salue, Marie, pleine de grâce, le Seigneur est avec vous. Vous êtes bénie entre toutes les femmes, et Jésus, le fruit de vos entrailles, est béni. Je vous salue, Marie, pleine de grâce, le Seigneur est avec vous. Vous êtes bénie entre toutes les femmes, et Jésus, le fruit de vos entrailles, est béni. Je vous salue, Marie, pleine de grâce, le Seigneur est avec vous. Vous êtes bénie entre toutes les femmes, et Jésus, le fruit de vos entrailles, est béni. Je vous salue, Marie, pleine de grâce, le Seigneur est avec vous. Vous êtes bénie entre toutes les femmes, et Jésus, le fruit de vos entrailles, est béni. Je vous salue, Marie, pleine de grâce, le Seigneur est avec vous. Vous êtes bénie entre toutes les femmes, et Jésus, le fruit de vos entrailles, est béni.

Ô Marie conçue sans péché. Deuxième mystère glorieux, l'ascension du Seigneur, fruit du mystère, l'espérance, de l'Évangile selon saint Jean. Jésus disait, « Vous avez entendu ce que je vous ai dit, je m'en vais et je reviens vers vous. Si vous m'aimiez, vous seriez dans la joie puisque je pars vers le Père, car le Père est plus grand que moi. » Le Seigneur Jésus parle à la fois de sa mort et de sa résurrection, et aussi de son ascension et de sa venue prochaine dans la gloire. Prions pour les fidèles du Christ qui attendent la bienheureuse espérance, l'avènement de notre Seigneur Jésus-Christ. Notre Père qui es aux cieux, que ton nom soit sanctifié, que ton règne vienne, que ta volonté soit faite sur la terre comme au ciel. Je vous salue Marie, pleine de grâce, le Seigneur est avec vous. Vous êtes bénie entre toutes les femmes, et Jésus, le fruit de vos entrailles, est béni. Je vous salue Marie, pleine de grâce, le Seigneur est avec vous. Vous êtes bénie entre toutes les femmes, et Jésus, le fruit de vos entrailles, est béni. Je vous salue Marie, pleine de grâce, le Seigneur est avec vous. Vous êtes bénie entre toutes les femmes, et Jésus, le fruit de vos entrailles, est béni. Je vous salue Marie, pleine de grâce, le Seigneur est avec vous. Vous êtes bénie entre toutes les femmes, et Jésus, le fruit de vos entrailles, est béni. Je vous salue Marie, pleine de grâce, le Seigneur est avec vous. Vous êtes bénie entre toutes les femmes, et Jésus, le fruit de vos entrailles, est béni. Je vous salue Marie, pleine de grâce, le Seigneur est avec vous. Vous êtes bénie entre toutes les femmes, et Jésus, le fruit de vos entrailles, est béni. Je vous salue Marie, pleine de grâce, le Seigneur est avec vous. Vous êtes bénie entre toutes les femmes, et Jésus, le fruit de vos entrailles, est béni. Je vous salue Marie, pleine de grâce, le Seigneur est avec vous. Vous êtes bénie entre toutes les femmes, et Jésus, le fruit de vos entrailles, est béni. Je vous salue Marie, pleine de grâce, le Seigneur est avec vous. Vous êtes bénie entre toutes les femmes, et Jésus, le fruit de vos entrailles, est béni. Je vous salue Marie, pleine de grâce, le Seigneur est avec vous. Vous êtes bénie entre toutes les femmes, et Jésus, le fruit de vos entrailles, est béni. Sainte Marie, Mère de Dieu, priez pour nous pauvres pécheurs, maintenant et à l'heure de notre mort. Amen.

Ô Marie conçue sans péché. Troisième mystère glorieux, la Pentecôte. Fruit du mystère, la charité. De l'Évangile selon saint Jean. L'Esprit Saint, que le Père enverra en mon nom, lui vous enseignera tout et il vous fera souvenir de tout ce que je vous ai dit. Le don de l'Esprit Saint à la Pentecôte nous permet de garder intact le souvenir de Jésus-Christ et d'être d'authentiques témoins du Christ comme si nous vivions aux temps évangéliques. Prions pour les baptisés de Pâques et pour ceux qui vont recevoir le sacrement de confirmation à la Pentecôte. Notre Père qui es aux cieux, que ton nom soit sanctifié, que ton règne vienne, que ta volonté soit faite sur la terre comme au ciel. Je vous salue Marie, pleine de grâce, le Seigneur est avec vous. Vous êtes bénie entre toutes les femmes, et Jésus, le fruit de vos entrailles, est béni. Je vous salue Marie, pleine de grâce, le Seigneur est avec vous. Vous êtes bénie entre toutes les femmes, et Jésus, le fruit de vos entrailles, est béni. Je vous salue Marie, pleine de grâce, le Seigneur est avec vous. Vous êtes bénie entre toutes les femmes, et Jésus, le fruit de vos entrailles, est béni. Je vous salue Marie, pleine de grâce, le Seigneur est avec vous. Vous êtes bénie entre toutes les femmes, et Jésus, le fruit de vos entrailles, est béni. Je vous salue Marie, pleine de grâce, le Seigneur est avec vous. Vous êtes bénie entre toutes les femmes, et Jésus, le fruit de vos entrailles, est béni. Je vous salue Marie, pleine de grâce, le Seigneur est avec vous. Vous êtes bénie entre toutes les femmes, et Jésus, le fruit de vos entrailles, est béni. Je vous salue Marie, pleine de grâce, le Seigneur est avec vous. Vous êtes bénie entre toutes les femmes, et Jésus, le fruit de vos entrailles, est béni. Je vous salue Marie, pleine de grâce, le Seigneur est avec vous. Vous êtes bénie entre toutes les femmes, et Jésus, le fruit de vos entrailles, est béni. Je vous salue Marie, pleine de grâce, le Seigneur est avec vous. Vous êtes bénie entre toutes les femmes, et Jésus, le fruit de vos entrailles, est béni. Je vous salue Marie, pleine de grâce, le Seigneur est avec vous. Vous êtes bénie entre toutes les femmes, et Jésus, le fruit de vos entrailles, est béni. Sainte Marie, Mère de Dieu, priez pour nous pauvres pécheurs, maintenant et à l'heure de notre mort. Amen.

Ô Marie conçue sans péché. Quatrième mystère glorieux, l'Assomption de la Vierge Marie au ciel. Fruit du mystère, la grâce d'une bonne mort. Du livre de l'Apocalypse. Un grand signe apparut dans le ciel. Une femme ayant le soleil pour manteau, la lune sous les pieds, et sur la tête une couronne de 12 étoiles. C'est la Vierge Marie, la mère de l'Église, qui apparaît ainsi, embrassant tout le ciel. Prions pour les pèlerins de Lourdes qui se confient à elle. Notre Père qui es aux cieux, que ton nom soit sanctifié, que ton règne vienne, que ta volonté soit faite sur la terre comme au ciel. Je vous salue Marie, pleine de grâce, le Seigneur est avec vous. Vous êtes bénie entre toutes les femmes, et Jésus, le fruit de vos entrailles, est béni. Je vous salue Marie, pleine de grâce, le Seigneur est avec vous. Vous êtes bénie entre toutes les femmes, et Jésus, le fruit de vos entrailles, est béni. Je vous salue Marie, pleine de grâce, le Seigneur est avec vous. Vous êtes bénie entre toutes les femmes, et Jésus, le fruit de vos entrailles, est béni. Je vous salue Marie, pleine de grâce, le Seigneur est avec vous. Vous êtes bénie entre toutes les femmes, et Jésus, le fruit de vos entrailles, est béni. Je vous salue Marie, pleine de grâce, le Seigneur est avec vous. Vous êtes bénie entre toutes les femmes, et Jésus, le fruit de vos entrailles, est béni. Je vous salue Marie, pleine de grâce, le Seigneur est avec vous. Vous êtes bénie entre toutes les femmes, et Jésus, le fruit de vos entrailles, est béni. Je vous salue Marie, pleine de grâce, le Seigneur est avec vous. Vous êtes bénie entre toutes les femmes, et Jésus, le fruit de vos entrailles, est béni. Je vous salue Marie, pleine de grâce, le Seigneur est avec vous. Vous êtes bénie entre toutes les femmes, et Jésus, le fruit de vos entrailles, est béni. Je vous salue Marie, pleine de grâce, le Seigneur est avec vous. Vous êtes bénie entre toutes les femmes, et Jésus, le fruit de vos entrailles, est béni. Je vous salue Marie, pleine de grâce, le Seigneur est avec vous. Vous êtes bénie entre toutes les femmes, et Jésus, le fruit de vos entrailles, est béni. Sainte Marie, Mère de Dieu, priez pour nous pécheurs, maintenant et à l'heure de notre mort. Amen.

femme, ô Marie conçue sans péché. Cinquième mystère glorieux, le couronnement de la Vierge Marie au ciel. Fruit du mystère, une plus grande dévotion à Marie. De l'Évangile selon saint Luc. Marie dit alors, « Mon âme exalte le Seigneur, exulte mon esprit en Dieu, mon Sauveur. Il se souvient de son amour, de la promesse faite à nos pères, en faveur d'Abraham et sa descendance à jamais. » Nous sommes de la descendance d'Abraham si nous prions la Vierge Marie, si nous gardons l'Esprit de Jésus. Prions pour les pécheurs et pour ceux qui ignorent encore le Christ. Que soit ouverte pour eux la porte de la foi afin d'entrer dans le salut de Dieu. Notre Père qui es aux cieux, que ton nom soit sanctifié, que ton règne vienne. Que ta volonté soit faite sur la terre comme au ciel. Je vous salue, Marie pleine de grâce, le Seigneur est avec vous. Vous êtes bénie entre toutes les femmes, et Jésus, le fruit de vos entrailles, est béni. Je vous salue, Marie, pleine de grâce, le Seigneur est avec vous. Vous êtes bénie entre toutes les femmes, et Jésus, le fruit de vos entrailles, est béni. Je vous salue, Marie, pleine de grâce, le Seigneur est avec vous. Vous êtes bénie entre toutes les femmes, et Jésus, le fruit de vos entrailles, est béni. Je vous salue, Marie, pleine de grâce, le Seigneur est avec vous. Vous êtes bénie entre toutes les femmes, et Jésus, le fruit de vos entrailles, est béni. Je vous salue, Marie, pleine de grâce, le Seigneur est avec vous. Vous êtes bénie entre toutes les femmes, et Jésus, le fruit de vos entrailles, est béni. Je vous salue, Marie, pleine de grâce, le Seigneur est avec vous. Vous êtes bénie entre toutes les femmes, et Jésus, le fruit de vos entrailles, est béni. Je vous salue, Marie, pleine de grâce, le Seigneur est avec vous. Vous êtes bénie entre toutes les femmes, et Jésus, le fruit de vos entrailles, est béni. Je vous salue, Marie, pleine de grâce, le Seigneur est avec vous. Vous êtes bénie entre toutes les femmes, et Jésus, le fruit de vos entrailles, est béni. Je vous salue, Marie, pleine de grâce, le Seigneur est avec vous. Vous êtes bénie entre toutes les femmes, et Jésus, le fruit de vos entrailles, est béni. Je vous salue, Marie, pleine de grâce, le Seigneur est avec vous. Vous êtes bénie entre toutes les femmes, et Jésus, le fruit de vos entrailles, est béni. Sainte Marie, Mère de Dieu, priez pour nous pauvres pécheurs, maintenant et à l'heure de notre mort. Amen.

0: femme. Ô Marie conçue sans péché. Chers pèlerins de Lourdes, soyons attentifs à la parole du Christ dans l'Évangile. Je vous laisse la paix, je vous donne ma paix. Ce n'est pas à la manière du monde que je vous la donne. Notre Saint-Père, le pape Léon XIV, nous exhortait la semaine dernière à ne pas confondre la paix du monde et la paix de Dieu. La paix du monde est une simple trêve entre deux conflits, c'est une vision négative de la paix. Mais dans la perspective chrétienne, disait-il, la paix est avant tout un don, le premier don du Christ. Je vous donne ma paix. Elle est cependant, dit le pape, un don actif, engageant, qui concerne et implique chacun de nous et qui exige avant tout un travail sur soi-même. La paix se construit dans le cœur et à partir du cœur. C'est une vision positive de la paix qui part du don du Christ, toujours présent dans nos cœurs et qui fait de nous des artisans de paix. Chers pèlerins de Lourdes, en cette année jubilaire de l'incarnation, demandons la grâce d'être attentifs à la présence du Christ au milieu de nous, dans l'Église et dans nos cœurs. C'est lui qui est source d'espérance et qui fait de nous des pèlerins d'espérance. Toujours le pape Léon XIV, en commentant la parabole du semeur qui laisse tomber du grain un peu partout, le pape disait « Dieu nous aime ainsi ». Il n'attend pas que nous soyons la meilleure terre. Il nous donne toujours généreusement sa parole. Peut-être qu'en voyant qu'il nous fait confiance, le désir d'être une meilleure terre naîtra en nous. C'est cela l'espérance, disait-il, fondée sur le roc de la générosité et de la miséricorde de Dieu. Chers pèlerins de Lourdes, devant le rocher de Massabielle, demandons à la Vierge Marie, la mère de l'Église, d'être fondée sur le roc de la miséricorde de Dieu et d'être d'authentiques artisans de paix. Vierge Marie, Sainte Mère de Dieu, Notre-Dame de Lourdes, comme autrefois vous avez fait jaillir la source de Massabielle par votre douce intercession maternelle, faites jaillir du cœur de votre divin Fils le don de Dieu, l'Esprit Saint, et répandez-le sur chacun de vos enfants. Vous avez demandé à Sainte Bernadette d'aller dire aux prêtres qu'on bâtisse ici une chapelle et qu'on y vienne en procession. Nous entendons votre appel, et en vous choisissant aujourd'hui pour mère, nous voulons bâtir l'Église dans nos cœurs et dans le cœur de tous nos frères. Vierge Marie, douce mère de l'Église, donnez à vos enfants l'amour de l'Église, et soyez pour eux un refuge assuré jusqu'au dernier temps. Amen. Ô Marie conçue sans péché,
1: le Seigneur soit avec vous.

Notre-Dame de Lourdes. Notre-Dame de Lourdes. Notre-Dame de Lourdes. Sainte Bernadette.

0: Au nom du Père et du Fils et du Saint-Esprit.
1: Amen. 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
2: Au nom du Père et du Fils et du Saint-Esprit, je crois en Dieu, le Père Tout-Puissant, Créateur du ciel et de la terre, et en Jésus-Christ, son Fils unique, notre Seigneur, qui a été conçu du Saint-Esprit, est né de la Vierge Marie, a souffert sous Ponce Pilate, a été crucifié et mort, et a été enseveli et descendu aux enfers. Le troisième jour est ressuscité des morts, est monté aux cieux, est assis à la droite de Dieu, le Père Tout-Puissant, d'où il viendra juger les vivants et les morts. Je crois en l'Esprit Saint, à la Sainte Église catholique, à la communion des saints, à la rémission des péchés, à la résurrection de la chair, à la vie éternelle. Amen. Prions aux intentions de notre Saint-Père, le Pape Léon. Notre Père qui es aux cieux, que ton nom soit sanctifié, que ton règne vienne, que ta volonté soit faite sur la terre comme au ciel. Je vous salue Marie, pleine de grâce, le Seigneur est avec vous. Vous êtes bénie entre toutes les femmes et Jésus, le fruit de vos entrailles, est béni. Je vous salue Marie, pleine de grâce, le Seigneur est avec vous. Vous êtes bénie entre toutes les femmes et Jésus, le fruit de vos entrailles, est béni. Je vous salue Marie, pleine de grâce, le Seigneur est avec vous. Vous êtes bénie entre toutes les femmes, et Jésus, le fruit de vos entrailles, est béni. Sainte Marie, Mère de Dieu, priez pour nous pécheurs, maintenant et à l'heure de notre mort. Amen.

Ô Marie conçue sans péché. Premier mystère joyeux, l'Annonciation. L'ange du Seigneur dit à Marie, l'Esprit Saint viendra sur toi et la puissance du Très-Haut te prendra sous son ombre. C'est pourquoi celui qui va naître de toi sera saint, il sera appelé le Fils de Dieu. Envoie ton esprit, tout sera récréé et tu renouvelleras la face de la terre. Seigneur Jésus, ravive ton esprit en nos vies afin que nous ayons le courage de témoigner de notre foi chrétienne. Notre Père qui es aux cieux, que ton nom soit sanctifié, que ton règne vienne, que ta volonté soit faite sur la terre comme au ciel. Je vous salue Marie, pleine de grâce, le Seigneur est avec vous. Vous êtes bénie entre toutes les femmes et Jésus, le fruit de vos entrailles, est béni. Je vous salue Marie, pleine de grâce, le Seigneur est avec vous. Vous êtes bénie entre toutes les femmes et Jésus, le fruit de vos entrailles, est béni. Je vous salue Marie, pleine de grâce, le Seigneur est avec vous. Vous êtes bénie entre toutes les femmes et Jésus, le fruit de vos entrailles, est béni. Je vous salue Marie, pleine de grâce, le Seigneur est avec vous. Vous êtes bénie entre toutes les femmes et Jésus, le fruit de vos entrailles, est béni. Je vous salue Marie, pleine de grâce. Le Seigneur est avec vous. Vous êtes bénie entre toutes les femmes et Jésus, le fruit de vos entrailles, est béni. Je vous salue Marie, pleine de grâce. Le Seigneur est avec vous. Vous êtes bénie entre toutes les femmes et Jésus, le fruit de vos entrailles, est béni. Je vous salue Marie, pleine de grâce. Le Seigneur est avec vous. Vous êtes bénie entre toutes les femmes et Jésus, le fruit de vos entrailles, est béni. Je vous salue Marie, pleine de grâce. Le Seigneur est avec vous. Vous êtes bénie entre toutes les femmes et Jésus, le fruit de vos entrailles, est béni.

0: Ô Marie conçue sans péché. Deuxième mystère joyeux, la visitation. Élisabeth s'exclama, d'où m'est-il donné que la mère de mon Seigneur vienne jusqu'à moi? Prions pour tous ceux qui sont malades, pour les personnes âgées et les personnes en détresse, que Marie le visite et les réconforte. Notre Père qui es aux cieux, que ton nom soit sanctifié, que ton règne vienne, que ta volonté soit faite sur la terre comme au ciel.
1: Pardonne-nous nos offenses, comme nous pardonnons aussi à ceux qui nous ont offensés. Et ne nous laisse pas entrer en tentation, mais délivre-nous du mal. Amen. Je vous salue Marie, pleine de grâce. Le Seigneur est avec vous. Vous êtes bénie entre toutes les femmes, et Jésus, le fruit de vos entrailles, est béni.
2: Sainte Marie, Mère de Dieu, priez pour nous pauvres pécheurs, maintenant et à l'heure de notre mort.
1: Je vous salue Marie, pleine de grâce. Le Seigneur est avec vous. Vous êtes bénie entre toutes les femmes, et Jésus, le fruit de vos entrailles, est béni.
2: Sainte Marie, Mère des dieux, priez pour nous pauvres pécheurs, maintenant et à l'heure de notre mort.
1: Je vous salue Marie, pleine de grâce. Le Seigneur est avec vous. Vous êtes bénie entre toutes les femmes, et Jésus, le fruit de vos entrailles, est béni.
2: Sainte Marie, Mère de Dieu, priez pour nous pauvres pécheurs, maintenant et à l'heure de notre mort. Amen.
1: Je vous salue Marie, pleine de grâce. Le Seigneur est avec vous. Vous êtes bénie entre toutes les femmes, et Jésus, le fruit de vos entrailles, est béni.
2: Sainte Marie, Mère de Dieu, priez pour nous pauvres pécheurs, maintenant et à l'heure de notre mort. Amen.
1: Je vous salue Marie, pleine de grâce. Le Seigneur est avec vous. Vous êtes bénie entre toutes les femmes, et Jésus, le fruit de vos entrailles, est béni.
2: Sainte Marie, Mère de Dieu, priez pour nous pauvres pécheurs, maintenant et à l'heure de notre mort. Amen.
1: Je vous salue, Marie, pleine de grâce. Le Seigneur est avec vous. Vous êtes bénie entre toutes les femmes, et Jésus, le fruit de vos entrailles, est béni.
2: Sainte Marie, Mère de Dieu, priez pour nous pauvres pécheurs, maintenant et à l'heure de notre mort. Amen.
1: Je vous salue, Marie, pleine de grâce. Le Seigneur est avec vous. Vous êtes bénie entre toutes les femmes, et Jésus, le fruit de vos entrailles, est béni.
2: Sainte Marie, Mère de Dieu, priez pour nous pauvres pécheurs, maintenant et à l'heure de notre mort.
1: Je vous salue, Marie, pleine de grâce. Le Seigneur est avec vous. Vous êtes bénie entre toutes les femmes, et Jésus, le fruit de vos entrailles, est béni.
2: Sainte Marie, Mère de Dieu, priez pour nous pauvres pécheurs, maintenant et à l'heure de notre mort.
1: Je vous salue, Marie, pleine de grâce. Le Seigneur est avec vous. Vous êtes bénie entre toutes les femmes, et Jésus, le fruit de vos entrailles, est béni.
2: Sainte Marie, Mère de Dieu, priez pour nous pauvres pécheurs, maintenant et à l'heure de notre mort.
1: Je vous salue, Marie, pleine de grâce. Le Seigneur est avec vous. Vous êtes bénie entre toutes les femmes, et Jésus, le fruit de vos entrailles, est béni.
2: Sainte

0: Père est joyeux, la nativité. Marie mit au monde son fils premier-né, la maillota et le coucha dans une mangeoire, car il n'y avait pas de place pour eux dans la salle commune. Seigneur Jésus, par Marie, nous te confions tous les époux qui attendent un enfant. Prions aussi pour la paix au sein de toutes les familles. Notre Père qui es aux cieux, que ton nom soit sanctifié, que ton règne vienne, que ta volonté soit faite sur la terre comme au ciel.
1: Donne-nous aujourd'hui notre pain. Pardonne-nous nos offenses, comme nous pardonnons aussi à ceux qui nous ont offensés. Et ne nous laisse pas entrer en tentation, mais délivre-nous du mal.
0: Je vous salue Marie, pleine de grâce, le Seigneur est avec vous. Vous êtes bénie entre toutes les femmes, et Jésus, le fruit de vos entrailles, est béni.
1: Sainte Marie, Mère de Dieu, priez pour nous, pauvres pécheurs, maintenant et à l'heure de notre mort. Amen.
0: Je vous salue Marie, pleine de grâce, le Seigneur est avec vous. Vous êtes bénie entre toutes les femmes, et Jésus, le fruit de vos entrailles, est béni.
1: Sainte Marie, Mère de Dieu, priez pour nous, pauvres pécheurs, maintenant et à l'heure de notre mort. Amen.
0: Je vous salue, Marie, pleine de grâce. Le Seigneur est avec vous. Vous êtes bénie entre toutes les femmes, et Jésus, le fruit de vos entrailles, est béni.
1: Sainte Marie, Mère de Dieu, priez pour nous.
0: Je vous salue Marie, pleine de grâce. Le Seigneur est avec vous. Vous êtes bénie entre toutes les femmes et Jésus, le fruit de vos entrailles, est béni.
1: Sainte Marie, Mère de Dieu,
0: je vous salue Marie, pleine de grâce. Le Seigneur est avec vous. Vous êtes bénie entre toutes les femmes, et Jésus, le fruit de vos entrailles, est béni.
1: Sainte Marie, Mère de Dieu, priez pour nous, pauvres pécheurs, maintenant et à l'heure de notre mort. Amen.
0: Je vous salue, Marie, pleine de grâce. Le Seigneur est avec vous. Vous êtes bénie entre toutes les femmes, et Jésus, le fruit de vos entrailles, est béni.
1: Sainte Marie, Mère de Dieu, priez pour nous.
0: Je vous salue Marie, pleine de grâce. Le Seigneur est avec vous. Vous êtes bénie entre toutes les femmes, et Jésus, le fruit de vos entrailles, est béni.
1: Sainte Marie,
0: je vous salue Marie, pleine de grâce. Le Seigneur est avec vous. Vous êtes bénie entre toutes les femmes, et Jésus, le fruit de vos entrailles, est béni.
1: Sainte Marie, Mère de Dieu, priez pour nous, pauvres pécheurs, maintenant et à l'heure de notre mort. Amen.
0: Je vous salue, Marie, pleine de grâce. Le Seigneur est avec vous. Vous êtes bénie entre toutes les femmes, et Jésus, le fruit de vos entrailles, est béni.
1: Sainte Marie, Mère de Dieu,
0: je vous salue Marie, pleine de grâce. Le Seigneur est avec vous. Vous êtes bénie entre toutes les femmes, et Jésus, le fruit de vos entrailles, est béni.
1: Sainte Marie, Mère de Dieu, priez pour nous, pauvres pécheurs, maintenant et à l'heure de notre mort.

0: Ô Marie conçue sans péché. Quatrième mystère joyeux, la présentation de Jésus au temple. Joseph et Marie amenèrent l'enfant Jésus à Jérusalem pour le présenter au Seigneur. Dans cette dizaine, prions pour tous ceux et celles qui sont consacrés au Seigneur et pour ceux et celles qui sont appelés. Notre Père qui es aux cieux, que ton nom soit sanctifié, que ton règne vienne, que ta volonté soit faite sur la terre comme au ciel.
1: Donne-nous aujourd'hui notre pain de ce jour. Pardonne-nous nos offenses, comme nous pardonnons aussi à ceux qui nous ont offensés. Et ne nous laisse pas rentrer en tentation, mais délivre-nous du mal. Amen.
2: Je vous salue, Marie, pleine de grâce. Le Seigneur est avec vous. Vous êtes bénie entre toutes les femmes, et Jésus, le fruit de vos entrailles, est béni.
3: Sainte Marie, Mère de Dieu, priez pour nous, pauvres pécheurs, maintenant et à l'heure de notre mort. Amen.
2: Je vous salue, Marie, pleine de grâce. Le Seigneur est avec vous. Vous êtes bénie entre toutes les femmes, et Jésus, le fruit de vos entrailles, est béni.
3: Sainte Marie, Mère de Dieu, priez pour nous, pauvres pécheurs, maintenant et à l'heure de notre mort. Amen.
2: Je vous salue, Marie, pleine de grâce. Le Seigneur est avec vous. Vous êtes bénie entre toutes les femmes, et Jésus, le fruit de vos entrailles, est béni.
3: Sainte Marie, Mère de Dieu, priez pour nous, pauvres pécheurs, maintenant et à l'heure de notre mort. Amen.
2: Je vous salue, Marie, pleine de grâce. Le Seigneur est avec vous. Vous êtes bénie entre toutes les femmes, et Jésus, le fruit de vos entrailles, est béni.
3: Sainte Marie, Mère de Dieu, priez pour nous, pauvres pécheurs, maintenant et à l'heure de notre mort. Amen.
2: Je vous salue, Marie, pleine de grâce. Le Seigneur est avec vous. Vous êtes bénie entre toutes les femmes, et Jésus, le fruit de vos entrailles, est béni.
3: Sainte Marie, Mère de Dieu, priez pour nous, pauvres pécheurs, maintenant et à l'heure de notre mort. Amen.
2: Je vous salue, Marie, pleine de grâce. Le Seigneur est avec vous. Vous êtes bénie entre toutes les femmes, et Jésus, le fruit de vos entrailles, est béni.
3: Sainte Marie, Mère de Dieu, priez pour nous, pauvres pécheurs, maintenant et à l'heure de notre mort. Amen.
2: Je vous salue, Marie, pleine de grâce. Le Seigneur est avec vous. Vous êtes bénie entre toutes les femmes, et Jésus, le fruit de vos entrailles, est béni.
3: Sainte Marie, Mère de Dieu, priez pour nous, pauvres pécheurs, maintenant et à l'heure de notre mort. Amen.
2: Je vous salue, Marie, pleine de grâce. Le Seigneur est avec vous. Vous êtes bénie entre toutes les femmes, et Jésus, le fruit de vos entrailles, est béni.
3: Sainte Marie, Mère de Dieu, priez pour nous, pauvres pécheurs, maintenant et à l'heure de notre mort. Amen.
2: Je vous salue, Marie, pleine de grâce. Le Seigneur est avec vous. Vous êtes bénie entre toutes les femmes, et Jésus, le fruit de vos entrailles, est béni.
3: Sainte Marie, Mère de Dieu, priez pour nous, pauvres pécheurs, maintenant et à l'heure de notre mort. Amen.
2: Je vous salue, Marie, pleine de grâce. Le Seigneur est avec vous. Vous êtes bénie entre toutes les femmes, et Jésus, le fruit de vos entrailles, est béni.
3: Sainte Marie, Mère de Dieu, priez pour nous, pauvres pécheurs, maintenant et à l'heure de notre mort.

0: Ô Marie conçue sans péché. Cinquième mystère joyeux, le recouvrement de Jésus au temple. Joseph et Marie trouvèrent Jésus dans le temple, assis au milieu des docteurs, les écoutant et les interrogeant. Dans cette dizaine, prions pour nous tous ici présents, que nous cherchions Jésus sans relâche. Notre Père qui es aux cieux, que ton nom soit sanctifié, que ton règne vienne, que ta volonté soit faite sur la terre comme au ciel.
1: Donne-nous aujourd'hui notre pain de ce jour. Pardonne-nous nos offenses, comme nous pardonnons aussi à ceux qui nous ont offensés. Et ne nous laisse pas entrer en tentation, mais délivre-nous du mal. Amen.
0: Je vous salue Marie, pleine de grâce. Le Seigneur est avec vous. Vous êtes bénie entre toutes les femmes, et Jésus, le fruit de vos entrailles, est béni.
1: Sainte Marie, Mère de Dieu, priez pour nous pauvres pécheurs, maintenant et à l'heure de notre mort. Amen.
0: Je vous salue Marie, pleine de grâce, le Seigneur est avec vous. Vous êtes bénie entre toutes les femmes, et Jésus, le fruit de vos entrailles, est béni.
1: Sainte Marie, Mère de Dieu, priez pour nous pauvres pécheurs, maintenant et à l'heure de notre mort. Amen.
0: Je vous salue Marie, pleine de grâce. Le Seigneur est avec vous. Vous êtes bénie entre toutes les femmes, et Jésus, le fruit de vos entrailles, est béni.
1: Sainte Marie, Mère de Dieu, priez pour nous pauvres pécheurs, maintenant et à l'heure de notre mort. Amen.
0: Je vous salue Marie, pleine de grâce, le Seigneur est avec vous. Vous êtes bénie entre toutes les femmes, et Jésus, le fruit de vos entrailles, est béni.
1: Sainte Marie, Mère de Dieu, priez pour nous pauvres pécheurs, maintenant et à l'heure de notre mort. Amen.
0: Je vous salue Marie, pleine de grâce. Le Seigneur est avec vous. Vous êtes bénie entre toutes les femmes, et Jésus, le fruit de vos entrailles, est béni.
1: Sainte Marie, Mère de Dieu, priez pour nous pauvres pécheurs, maintenant et à l'heure de notre mort. Amen.
0: Je vous salue Marie, pleine de grâce. Le Seigneur est avec vous. Vous êtes bénie entre toutes les femmes, et Jésus, le fruit de vos entrailles, est béni.
1: Sainte Marie, Mère de Dieu, priez pour nous pauvres pécheurs, maintenant et à l'heure de notre mort. Amen.
0: Je vous salue Marie, pleine de grâce. Le Seigneur est avec vous. Vous êtes bénie entre toutes les femmes, et Jésus, le fruit de vos entrailles, est béni.
1: Sainte Marie, Mère de Dieu, priez pour nous pauvres pécheurs, maintenant et à l'heure de notre mort. Amen.
0: Je vous salue Marie, pleine de grâce. Le Seigneur est avec vous. Vous êtes bénie entre toutes les femmes, et Jésus, le fruit de vos entrailles, est béni.
1: Sainte Marie, Mère de Dieu, priez pour nous pauvres pécheurs, maintenant et à l'heure de notre mort. Amen.
0: Je vous salue Marie, pleine de grâce. Le Seigneur est avec vous. Vous êtes bénie entre toutes les femmes, et Jésus, le fruit de vos entrailles, est béni.
1: Sainte Marie, Mère de Dieu, priez pour nous pauvres pécheurs, maintenant et à l'heure de notre mort. Amen.
0: Je vous salue Marie, pleine de grâce. Le Seigneur est avec vous. Vous êtes bénie entre toutes les femmes, et Jésus, le fruit de vos entrailles, est béni.
1: Sainte Marie, Mère de Dieu, priez pour nous pauvres pécheurs, maintenant et à l'heure de notre mort.

0: Ô Marie conçue sans péché, prions le Seigneur. Dieu, qui nous donne de vénérer en la Vierge Marie la Mère de l'Espérance, accorde-nous par sa prière et son aide de mettre toujours notre espérance dans le bien du ciel, tandis que nous accomplissons nos tâches temporelles et d'obtenir un jour ce que nous attendons avec foi. Par Jésus-Christ, ton Fils, notre Seigneur, qui vit et règne avec toi dans l'unité du Saint-Esprit, Dieu pour les siècles des siècles.
1: Amen.
0: Le Seigneur soit avec vous. Que Dieu Tout-Puissant vous bénisse, le Père, le Fils et le Saint-Esprit.
1: Amen.
0: Notre-Dame de Lourdes, Notre-Dame de Lourdes, Notre-Dame de Lourdes, Sainte Bernadette,

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2: L'ange du Seigneur apporta l'annonce à Marie.
3: Et elle conçut du Saint-Esprit. Je vous salue Marie, pleine de grâce. Le Seigneur est avec vous. Vous êtes bénie entre toutes les femmes, et Jésus, le fruit de vos entrailles, est béni. Sainte Marie, Mère de Dieu, priez pour nous pauvres pécheurs, maintenant et à l'heure de notre mort.
2: Voici la servante du Seigneur.
3: Qu'il me soit fait selon votre parole. Je vous salue Marie, pleine de grâce. Le Seigneur est avec vous. Vous êtes bénie entre toutes les femmes, et Jésus, le fruit de vos entrailles, est béni. Sainte Marie, Mère de Dieu, priez pour nous pauvres pécheurs, maintenant et à l'heure de notre mort.
2: Et le Verbe s'est fait chair.
3: Et il a habité parmi nous. Je vous salue Marie, pleine de grâce. Le Seigneur est avec vous. Vous êtes bénie entre toutes les femmes, et Jésus, le fruit de vos entrailles, est béni. Sainte Marie, Mère de Dieu, priez pour nous pauvres pécheurs, maintenant et à l'heure de notre mort.
2: Priez pour nous, Sainte Marie, Mère de Dieu,
3: afin que nous soyons rendus dignes des promesses du Christ.
2: Daignez, Seigneur, répandre votre grâce dans nos âmes, afin qu'ayant connu par la voix de l'ange l'incarnation de votre Fils Jésus-Christ, nous puissions parvenir par sa passion et par sa croix à la gloire de sa résurrection, par le même Jésus-Christ votre Fils, notre Seigneur. Amen.
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de la lettre aux Éphésiens. Vous êtes plus des étrangers ni des gens de passage. Vous êtes citoyens du peuple saint, membres de la famille de Dieu, car vous avez été intégrés dans la construction qui a pour fondation les apôtres et les prophètes. Et la pierre angulaire, c'est le Christ Jésus lui-même. En lui, toute la construction s'élève harmonieusement pour devenir un temple saint dans le Seigneur. En lui, vous êtes vous aussi des éléments de la construction pour devenir par l'Esprit Saint la demeure de Dieu.

0: Nous avons reçu des apôtres un héritage spirituel. Rendons grâce à Dieu notre Père pour les biens qu'il nous donne.
1: Loué sois-tu, Seigneur.
2: Loué sois-tu, Seigneur.
3: Loué sois-tu pour la Sainte Église édifiée sur les apôtres. Elle est le corps que nous formons.
2: Loué sois-tu, Seigneur.
3: Loué sois-tu pour la parole qui nous en fait connaître. Elle est notre lumière et notre joie.
2: Loué sois-tu, Seigneur.
3: Loué sois-tu pour le baptême et la pénitence qui nous ont annoncés dans la foi. C'est là que nous sommes pardonnés.
2: Loué sois-tu, Seigneur.
3: Loué sois-tu pour l'Eucharistie qui nous ont transmise. Elle est notre force et notre vie.

0: Fortifie en nous, Seigneur, la foi sincère qui initiait à ton Fils l'apôtre Saint Barthélemy. Et maintenant qu'il prie pour ton Église, fais qu'elle devienne pour tous les peuples le sacrement du salut. Par Jésus-Christ, ton Fils, notre Seigneur, notre Dieu, qui vit et règne avec toi dans l'unité du Saint-Esprit, Dieu pour les siècles des siècles.
1: Amen.
0: Le Seigneur soit avec vous.
1: Et avec toi, Seigneur.
0: Que Dieu Tout-Puissant vous bénisse, le Père et le Fils et le Saint-Esprit.
1: Amen.

0: Confions notre journée à l'intercession de la Vierge Marie. Je vous salue, Marie.
1: Vous êtes bénie entre les femmes, et Jésus, le fruit de vos entrailles, est béni. Sainte Marie, Mère de Dieu, priez pour nous pauvres pécheurs, maintenant et à l'heure de notre mort.
0: Notre-Dame du Lourd, refuge des pécheurs, Saint Barthélemy.
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Au nom du Père et du Fils et du Saint-Esprit. Amen. La grâce de notre Seigneur Jésus-Christ, l'amour de Dieu le Père et la communion de l'Esprit Saint soient toujours avec vous. Avec toute l'Église, nous avons la joie aujourd'hui de fêter Saint Barthélemy, apôtre. Ensemble, nous nous préparons à célébrer cette Eucharistie en reconnaissant que nous avons péché. Je confesse à Dieu Tout-Puissant, je reconnais devant vous, frères et sœurs, que j'ai péché en pensée, en parole, par action et par omission. Oui, j'ai vraiment péché. C'est pourquoi je supplie la bienheureuse Vierge Marie, les anges et tous les saints, et vous aussi, frères et sœurs, de prier pour moi le Seigneur notre Dieu. Que Dieu Tout-Puissant nous fasse miséricorde, qu'il nous pardonne nos péchés et nous conduise à la vie éternelle.

0: Lecture de l'Apocalypse de Saint Jean. Moi, Jean, j'ai vu un ange qui me disait « Viens, je te montrerai la femme, l'épouse de l'agneau. » En esprit, il m'emporta sur une grande et haute montagne. Il me montra la ville sainte, Jérusalem, qui descendait du ciel d'auprès de Dieu. Elle avait en elle la gloire de Dieu. Son éclat était celui d'une pierre très précieuse, comme le jaspe cristallin. Elle avait une grande et haute muraille, avec 12 portes, et sur ces 12 portes, 12 anges. Des noms y étaient inscrits, ceux des 12 tribus des fils d'Israël. Il y avait 3 portes à l'Orient, 3 au nord, 3 au midi et 3 à l'occident. La muraille de la ville reposait sur 12 fondations, portant les 12 noms des 12 apôtres de l'agneau. Parole du Seigneur.
1: Nous rendons grâce à Dieu.

0: Le Seigneur soit avec vous.
1: Et avec votre esprit.
0: Évangile de Jésus-Christ selon saint Jean. En ce temps-là, Philippe trouve Nathanaël et lui dit : Celui dont il est écrit dans la loi de Moïse et chez les prophètes, nous l'avons trouvé. C'est Jésus, fils de Joseph de Nazareth. Nathanaël répliqua : De Nazareth peut-il sortir quelque chose de bon ? Philippe répond : Viens et vois. Lorsque Jésus voit Nathanaël venir à lui, il déclare à son sujet : Voici vraiment un Israélite, il n'y a pas de ruse en lui.

Nathanaël lui demande : D'où me connais-tu ? Jésus lui répond : Avant que Philippe t'appelle, quand tu étais sous le figuier, je t'ai vu. Nathanaël lui dit : Rabbi, c'est toi le Fils de Dieu, c'est toi le roi d'Israël. Jésus reprend : Je te dis que je t'ai vu sous le figuier, et c'est pour cela que tu crois. Tu verras des choses plus grandes encore. Et il ajoute : Amen, amen, je vous le dis, vous verrez le ciel ouvert et les anges de Dieu monter et descendre au-dessus du Fils de l'homme.

0: De Nazareth, peut-il sortir quelque chose de bon ? Parfois, quand Dieu intervient dans nos vies, il ne se manifeste pas de la manière par laquelle nous l'attendons. Et nous sommes souvent surpris, et nous risquons même de manquer le coche. De Nazareth, peut-il sortir quelque chose de bon ? On pourrait transposer aujourd'hui, de Marseille, peut-il sortir quelque chose de bon ? Des jeunes, peut-il sortir quelque chose de bon ? Des étrangers, peut-il sortir quelque chose de bon ? Et de moi, peut-il sortir quelque chose de bon ? Ces questions, ces doutes, ces interrogations, ces regards négatifs que nous risquons de porter autour de nous, eh bien, c'est aussi ce qui arrive à Nathanaël. Il va falloir que Jésus le touche pour qu'il découvre que Dieu vient à lui à travers cet homme de Nazareth. Alors nous aussi, si nous regardons notre journée d'hier, si nous nous préparons à notre journée d'aujourd'hui, eh bien attendons-nous à ce que Dieu puisse nous toucher de manière inattendue. Philippe l'invite à venir voir Jésus. Viens et vois. Viens et vois. C'est aussi ce que nous faisons en venant ici, à Notre-Dame de la Garde, en venant à la messe. Nous venons accueillir l'éclairage de Dieu sur notre vie. Lorsque Jésus commence à parler à Nathanaël, voilà que celui-ci lui demande « D'où me connais-tu ?» Ça, c'est une question que nous pouvons nous aussi poser à Jésus ce matin. « D'où me connais-tu ?» Et nous découvrons qu'il nous connaît depuis nos origines, depuis notre enfance, depuis notre jeunesse. Il est toujours présent dans notre vie. Il nous connaît. Il nous connaît mieux que nous nous connaissons nous-mêmes. Accueillons ce regard de Jésus sur nous. Accueillons cet amour de Jésus sur nous. Nathanaël dialogue avec Jésus. Et voilà que Jésus lui annonce qu'il verra des choses grandes. Il verra le ciel ouvert et les anges de Dieu monter et descendre au-dessus du Fils de l'homme. Quand le Christ est présent dans notre vie, quand Jésus est présent dans notre vie, eh bien la communication avec le ciel est ouverte. En venant ici ce matin, vous êtes venus vous brancher au réseau du ciel. Et que cela perdure tout au long de votre journée. Ne vous débranchez pas. Restez connectés. Restez en lien avec le ciel ouvert et les anges qui montent et descendent. Que ces réalités du ciel éclairent votre vie quotidienne, éclairent votre journée d'aujourd'hui. Avec Nathanaël, nous pouvons remercier Jésus présent dans notre vie, Jésus qui nous connaît mieux que nous-mêmes et Jésus qui vient nous éclairer les vérités du ciel sur notre vie.
1: Numéro 173, page 59.

0: Priez, frères et sœurs, que mon sacrifice, qui est aussi le vôtre, soit agréable à Dieu, le Père Tout-Puissant.
1: Que le Seigneur reçoive de vos mains ce sacrifice à la gloire de la gloire de pour notre bien et celui de toute l'Église.
0: En célébrant la fête du bienheureux apôtre Saint Barthélemy, Seigneur, nous te prions. Par son intercession, accorde-nous ton secours, puisque nous t'offrons en son honneur ce sacrifice de louange par le Christ notre Seigneur. Amen. Le Seigneur soit avec vous.
2: Et avec votre esprit.
0: Élevons notre cœur. Rendons grâce au Seigneur notre Dieu. Vraiment, il est juste et bon pour ta gloire et notre salut de t'offrir notre action de grâce, toujours et en tout lieu, Seigneur, Père très saint, Dieu éternel et tout-puissant. Tu n'abandonnes pas ton troupeau, pasteur éternel, mais tu le gardes par les bienheureux apôtres sous ta constante protection pour qu'il soit dirigé par ceux-là même que tu as établi à sa tête comme pasteur au nom de ton Fils. C'est pourquoi, avec les anges et les archanges, avec les puissances d'en haut et tous les esprits bienheureux, nous chantons l'hymne de ta gloire et sans fin nous proclamons.

Toi qui es vraiment saint, toi qui es la source de toute sainteté, Seigneur, nous te prions. Sanctifie ces offrandes en répandant sur elles ton esprit, qu'elles deviennent pour nous le corps et le sang de Jésus le Christ, notre Seigneur. Au moment d'être livré et d'entrer librement dans sa passion, il prit le pain, il rendit grâce, il le rompit et le donna à ses disciples en disant « Prenez et mangez-en tous, ceci est mon corps livré pour vous ».

De même, après le repas, il prit la coupe. De nouveau, il rendit grâce et la donna à ses disciples en disant « Prenez et buvez-en tous, car ceci est la coupe de mon sang, le sang de l'Alliance nouvelle et éternelle, qui sera versé pour vous et pour la multitude en rémission des péchés. Vous ferez cela en mémoire de moi. »

0: faisant ainsi mémoire de la mort et de la résurrection de ton Fils, nous t'offrons, Seigneur, le pain de la vie et la coupe du salut. Et nous te rendons grâce car tu nous as estimés dignes de nous tenir devant toi pour te servir. Humblement, nous te demandons qu'en ayant part au corps et au sang du Christ, nous soyons rassemblés par l'Esprit Saint en un seul corps.
1: Souviens-toi, Seigneur, de ton Église répandue à travers le monde. Fais-la grandir dans ta charité, en union avec notre pape Léon, notre évêque Jean-Marc, tous les évêques, les prêtres et les diacres. Souviens-toi aussi de nos frères et sœurs qui se sont endormis dans l'espérance de la résurrection. Souviens-toi de Simon et Edmond Lebras, et Lebras Maurice, qui ont été confiés à notre prière. Et souviens-toi dans ta miséricorde de tous les défunts. Accueille-les dans la lumière de ton visage.
0: Seigneur, nous te prions aussi pour les intentions qui nous ont été données pour la santé d'Emmanuel et de tous les malades que nous connaissons. Nous te prions en action de grâce pour Marie-Thérèse Frey. Nous te prions pour Léonide et Cédric. Nous te prions pour Léonide et Cédric Rosan. Sur nous tous, enfin, nous implorons ta bonté. Permets qu'avec la Vierge Marie, la bienheureuse Mère de Dieu, avec Saint Joseph, son époux, les apôtres, Saint Barthélemy et tous les saints qui ont fait ta joie au long des âges, nous ayons part à la vie éternelle et que nous chantions ta louange et ta gloire par ton Fils Jésus, le Christ.

0: dans le même esprit, nous pouvons dire avec confiance la prière que nous avons reçue du Sauveur. Notre Père qui es aux cieux, que ton nom soit sanctifié, que ton règne vienne, que ta volonté soit faite sur la terre comme au ciel. Donne-nous aujourd'hui notre pain de ce jour. Pardonne-nous nos offenses, comme nous pardonnons aussi à ceux qui nous ont offensés. Et ne nous laisse pas entrer en tentation, mais délivre-nous du mal. Délivre-nous de tout mal, Seigneur, et donne la paix à notre temps. Soutenus par ta miséricorde, nous serons libérés de tout péché. À l'abri de toute épreuve, nous qui attendons que se réalise cette bienheureuse espérance, l'avènement de Jésus-Christ, notre Sauveur. Car c'est à toi qu'appartient le règne, la puissance et la gloire pour les siècles des siècles. Seigneur Jésus-Christ, tu as dit à tes apôtres, « Je vous laisse la paix, je vous donne ma paix. » Ne regarde pas nos péchés, mais la foi de ton Église. Pour que ta volonté s'accomplisse, donne-lui toujours cette paix et conduis-la vers l'unité parfaite, toi qui vis et règnes pour les siècles des siècles. Amen. Que la paix du Seigneur soit toujours avec vous.
1: Et avec vous.
0: Frères et sœurs, dans la charité du Christ, donnez-vous la paix.

0: Voici l'agneau de Dieu, voici celui qui enlève les péchés du monde, heureux les invités au repas des noces de l'agneau.
1: Seigneur, je ne suis pas digne de te recevoir, mais dis seulement une parole et je serai guéri.

0: Nous pouvons nous lever pour rassembler nos prières. Prions le Seigneur. Nous avons reçu, Seigneur, le gage du salut éternel en célébrant la fête du bienheureux apôtre Saint Barthélemy. Nous t'en prions que cette communion nous soit un secours pour la vie présente et la vie future. Par le Christ notre Seigneur. Amen. Le Seigneur soit avec vous.
1: Et avec
0: le Dieu Tout-Puissant vous bénisse, le Père, le Fils et le Saint-Esprit.
1: Amen.
0: Allez dans la paix du Christ. Nous nous tournons vers la Sainte Vierge Marie.
2: Numéro 52.

0: Alléluia. Maranatha. Jésus revient.
1: Oh, Dieu est grand. On applaudit l'Éternel, frères et sœurs bien-aimés. Oh! Alléluia!

0: Mwen te gade, mwen te gade ou ke Jésus ki a tout puissant.
1: Ok.
2: Alléluia.
1: Alléluia. Gloire à Dieu.
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0: 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Ave Maria.
1: Se confier à Marie est une expression radicale d'amour. C'est l'accueillir dans notre vie à l'exemple de l'apôtre Jean. Le premier acte de don de soi à Marie est celui que Jésus a accompli lorsque du haut de la croix il a dit au disciple Jean « Voici ta mère ». Se confier à Marie signifie lui remettre tout ce que nous sommes, possédons, aimons. Notre vie, nos joies, nos souffrances, nos espoirs et nos projets, afin qu'elle puisse nous aider à progresser sur la voie du bien, de la joie et du salut. Le Père Kolb disait « Confions-nous totalement et en toute confiance à l'Immaculée. Consacrons-nous à elle sans aucune limite et nous deviendrons bien vite des saints. » S'abandonner à Marie devient aussi un point de départ pour édifier le royaume de Dieu en nous et autour de nous. Si l'on éprouve un amour authentique pour la Vierge Marie, on désire que d'autres aussi la connaissent et l'aiment. Saint Maximilien Kolb brûlait du désir de tendre à tous la main et de les conduire tous à Dieu par l'Immaculée. Sauver et sanctifier tous les hommes qui sont et qui seront. Voilà une belle cause pour laquelle il vaut la peine de vivre, de travailler, de souffrir et même de mourir. Lui, il a joué son rôle en allant jusqu'au don de soi à Auschwitz. À notre tour, maintenant.
0: À présent, nous nous unissons en prière avec le monde entier en renouvelant notre consécration à Marie.
2: Vierge Immaculée, Mère de Dieu et de l'humanité, je t'accueille comme don de Jésus sous la croix et je me confie entièrement à toi. Je t'offre toute ma vie, ce que je suis, ce que j'aime et ce que j'ai, afin que resplendisse en moi la beauté du Christ. Aide-moi à être docile à l'Esprit et à vivre avec joie ma vocation dans l'Église, afin de collaborer à ta mission maternelle et d'orienter vers Dieu le cœur de tout homme. Toi qui as guidé Saint Maximilien Kolb pour aimer sans mesure, enseigne-moi à être témoin de l'Évangile et à faire de ma vie un don. Je te confie les personnes que je rencontrerai, et je t'offre le travail, les joies et les souffrances de cette journée. Ô Marie, conçue sans péché, prie pour nous qui avons recours à toi et pour ceux qui n'ont pas recours à toi.
0: Les missionnaires de l'Immaculée Père Kolb ont présenté 5 minutes avec Marie. Une réflexion sur notre consécration totale à l'Immaculée, cheminement sûr qui nous mène à Jésus.

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2: Bonjour et bienvenue dans 1000 questions à la fois, votre émission de formation chrétienne, dans laquelle sont abordées toutes les interrogations des croyants d'aujourd'hui qui sont fort nombreuses. Voici donc aujourd'hui la question d'un ou deux auditeurs. Elle porte sur les anges, mais bien sûr, surtout aujourd'hui sur les mauvais anges. Voici ce que nous dit cet auditeur. Y a-t-il des mauvais anges? Est-il vrai que Satan est un ange révolté? Le mal peut-il avoir la figure d'un ange? Et pour répondre à toutes ces questions sur les mauvais anges, j'ai invité le père Franck Dubois, qui est dominicain, auteur d'un livre paru aux éditions du CERF, « Attention, chute d'anges, pourquoi le pangolin aussi monte au ciel ?» Frère, bonjour.
3: Bonjour.
2: Merci beaucoup de venir nous parler aujourd'hui des mauvais anges. Bon, c'est peut-être pas très très drôle, mais ils existent.
3: Ils existent.
2: Oui.
3: C'est pas très drôle, mais c'est important de nommer le mal, parce que nommer le mal, en l'occurrence ici le diable et sa cohorte, c'est une bonne façon de le mettre à sa place et qu'il n'occupe pas toute la place.
2: Alors,
3: parlons-en librement, sans crainte.
2: Alors la tradition nous dit que les mauvais anges sont des anges révoltés.
3: Oui.
2: Et qu'au départ, c'était des bons anges.
3: Oui, eh bien, c'est une question de logique, comme souvent. C'est vrai que la Bible, on y reviendra sans doute, est assez taiseuse, ne parle pas trop en détail de la création des anges, d'où ils viennent, et encore moins de la chute des anges en tant que tels, même s'il y a quelques indices. C'est plutôt une question de logique. Nous prenons le début du récit de la création, la Genèse. Nous savons que Dieu crée un monde qui est bon. Il le répète à loisir à chaque étape de la création. Et puis, très rapidement, nous voyons Adam et Ève dans le jardin, eux-mêmes des créatures bonnes, hommes et femmes, tentés par un serpent. Il est tout à fait logique que les premiers chrétiens se demandent, et même les juifs avant eux, puisque nous avons en commun ce récit avec eux, d'où vient ce serpent? Comment ça se fait qu'une créature, a priori bonne comme tout le reste des créatures, en l'occurrence ce serpent, se met à tenter l'homme, et on voit bien, si on lit le récit, qu'il a vraiment la volonté de faire tomber l'homme. Eh bien, on se dit, entre cette création bonne de toutes choses par Dieu, et puis cet avènement de ce serpent perfide, il a dû se passer quelque chose. Certaines des créatures, dont ce fameux serpent, ont dû se révolter contre Dieu, tourner le dos à Dieu, et tourner le dos au projet de Dieu pour eux, qui était d'être bon et de persévérer dans le bien. Alors très vite, on s'est dit que ce serpent était une figure de celui qu'on va appeler le diable. Et d'ailleurs, dans le livre de l'Apocalypse, donc tout à la fin de la Bible, on était tout au début, on nous dit que l'antique serpent, donc on fait référence à la Genèse, c'est le diable, c'est Satan. Donc il y a bien cette confirmation que cet ange, puisque c'en est un, l'Apocalypse nous le dit, a été créé bon. Pourquoi on le sait? Parce qu'au début, il n'y a que des bonnes créatures. Et qu'à un moment donné, et en tout cas dans le récit de la Genèse, on ne dit pas comment ça marche, certaines de ces créatures, dont ce serpent, se sont révoltées parce qu'elles se sont mises à vouloir le mal, pour autrui, en l'occurrence, pour les hommes. Et en plus, à faire mentir Dieu, parce qu'il tord le serpent, le discours que Dieu donne à l'homme et à la femme.
2: Ces mauvais anges ont gardé la même puissance que les bons anges, ou pas? Ils sont de même nature?
3: Alors, ils sont de même nature que les bons anges, parce que, au principe, Dieu a créé toutes choses, et donc il a créé tous les anges aussi. Même si, encore une fois, la Bible ne parle pas directement, ne nous dit pas le moment où ça se passe. Peut-être quand Dieu crée la lumière, par exemple. Parce que certains pères de l'Église vont dire, hein, en fait, on parle de la lumière, pas d'une lumière matérielle, mais justement des créatures de lumière que sont les anges. Oui, ils sont de même nature qu'eux, mais ils ont chuté. Alors, j'ai envie de dire, puisqu'ils ont chuté, d'une certaine façon, ils sont moins puissants. Parce que le pouvoir du bien est supérieur au pouvoir du mal, je l'espère. Et je pense que nous pouvons en faire l'expérience dans nos vies quotidiennes. Aller selon la volonté de Dieu, mettre ses pas dans les pas de Dieu qui veut que nous fassions le bien, nous rend plus puissants que ceux qui s'opposent au dessein de Dieu de faire le mal. Ultimement, le mal, ultimement,

0: qui sont des lettres peut-être qui nous sont un peu moins familières du Nouveau Testament, qui nous parlent, non pas exactement de la chute des anges, mais quand même qui disent que certains anges ont été rendus prisonniers par Dieu et sont, alors que je vous parle, prisonniers des enfers. Et puis Jésus, il ne faut pas oublier quand même aussi, il dit à un moment donné, j'ai vu Satan tomber comme l'éclair. Alors quelques traces quand même dans la Bible de cette chute des anges. Donc le combat contre les mauvais anges, il est déjà emporté, on va dire, au ciel. Hein, la victoire, elle est certaine. C'est pour ça qu'il écrit un livre sur le démon. D'une certaine façon, c'est pas compliqué, parce qu'on sait qu'il a perdu celui-là. Bien sûr, il continue à s'agiter sur terre d'une certaine façon, hein, puisque le mal, dont il est plus ou moins responsable, dont nous sommes aussi plus ou moins responsables, hein, continue à s'agiter sur terre. Donc, on peut lutter contre les mauvais anges, je sais pas tout à fait. C'est plutôt le job des bons anges de lutter contre les mauvais anges. Et ultimement, du Christ, ce qui est certain, c'est qu'à chaque fois que nous, quand nous faisons une bonne action sur terre, avec les armes qui sont les nôtres, qui sont pour le médecin l'arme de la science, qui sont pour le poète l'arme de la poésie, qui sont pour le théologien l'arme de la théologie, le professeur l'arme de l'enseignement, etc., etc., etc., celui qui fait de la radio l'arme de la communication, que sais-je. Quand nous utilisons ces armes, entre guillemets, pour faire le bien, nous participons au combat ici terrestre du bien sur le mal. Celui qui fait de la communication, de la lumière, de répandre le savoir sur les ténèbres de l'obscurantisme, etc., etc. Eh bien, c'est le reflet sur terre de ce combat des forces du mal et du bien dans le ciel.
1: Est-ce que c'est ça qu'on appelle le combat spirituel ou pas du tout?
0: Oui, je pense que le combat spirituel, comme tout combat, il a vocation, en tout cas tout combat pour les hommes, il a vocation à s'incarner dans des actes très concrets. Vous êtes une maman et vous prenez soin de vos enfants ou un papa d'ailleurs, vous prenez soin de vos enfants et je ne sais quoi, à un moment donné vous devez démissionner de votre boulot ou parce que pour cause de la maladie de vos enfants ou par exemple pour prendre soin de vos parents qui sont infectés par une maladie du fait du grand âge. Bah oui, il y a quelque chose d'héroïque, il y a quelque chose du combat spirituel, il y a quelque chose de l'œuvre du bien qui s'impose dans nos vies, qui nous fait faire des choix difficiles au nom du bien. Bah ça c'est combattre. Oui, ça c'est combattre. Et encore une fois, ce combat que nous remportons, ces petites victoires pour le bien que nous emportons dans nos vies, en essayant de faire le bien, sont le reflet de ce grand combat mené par les bons anges contre les forces du mal. Combat, on ne peut jamais y insister assez, qui est déjà remporté, dont nous savons qu'il est victorieux. Et d'ailleurs, je le développe dans les livres, pour moi, le rôle des anges, des bons anges pour le coup, on a le droit d'en parler aussi maintenant, c'est de nous souffler à l'oreille. Le combat que tu mènes sur la terre est un bon combat parce qu'il participe au combat que moi, bon ange, j'ai déjà gagné. Mmh. Donc tout ce que tu peux faire pour le bien, moi je connais l'issue du combat final et c'est le bien. Donc ça vaut la peine de se battre pour le bien parce qu'ultimement les anges sont témoins pour nous de la victoire et du triomphe du bien sur toute chose.
1: Est-ce que ça ne ressemble pas un petit peu, vous savez, vous en parlez dans votre livre, à cette image de Tintin, de Milou plutôt, oui, qui hésite entre son bon ange et son mauvais ange?
0: Complètement, et d'ailleurs, je ne sais pas si Hergé a lu Le Pasteur d'Hermas, qui est un des premiers textes de la chrétienté, qui nous parle de façon texto, non pas d'un mauvais et d'un bon chien autour de Milou, mais d'un bon et d'un mauvais ange, et qui nous dit que l'homme se tient au milieu entre deux anges, un mauvais et un bon. Alors, il faut faire attention, je ne pense pas que les deux anges soient absolument équiparés, parce qu'il y en a un qui nous parle de la part de Dieu et l'autre qui nous parle de la part du néant, pour ainsi dire. Et donc, l'homme, il est peut-être entre les deux, mais il a une inclination naturelle à aller vers le bon, parce que c'est sa pente profonde, parce qu'il a été créé bon, l'homme, et il a été fait pour la bonté. Donc, ce n'est pas un choix indifférent que d'écouter la voix du bon ange plutôt que celle du mauvais ange. Mais il est vrai que de la même manière que nous avons chacun un ange gardien qui est là pour nous guider vers le bon, des forces occultes sont là aussi de temps à autre pour nous faire des crocs en jambes sur le chemin. Et cela, j'anticipe peut-être une remarque, ne nous déloigne pas de notre responsabilité. En définitive, l'homme, même s'il est tenté par le malin, peut-être de quelque manière dans sa vie, est toujours... Enfin, je veux dire, a toujours la responsabilité de choisir le bien ou le mal. Il le fera de façon plus ou moins éclairée, il a plus ou moins les moyens de le faire, très bien. Il y a des tas de circonstances atténuantes. Mais cependant, c'est pas parce que l'Église proclame depuis toujours qu'il y a l'existence du malin qu'elle en profite pour dédouaner l'homme de sa responsabilité. Ça serait trop facile, j'y reviens aussi dans le livre. Pas du tout. Nous restons responsables, quand bien même nous sommes tentés, comme Adam et Ève sont tentés, mais à la fin... ils sont responsables de l'acte qu'ils commettent.
1: Donc nous avons tous les moyens qu'il faut peut-être pour lutter contre nos mauvais anges.
0: Oui, nous avons tous les moyens qu'il faut, et le seul moyen, le vrai, le grand, c'est le Christ, par lequel nous obtiendrons

0: obtenons la victoire.
1: Merci beaucoup, frère Franck Dubois. Je rappelle que vous êtes dominicain et que votre livre est paru aux éditions du Cerf. Attention, chute d'ange. Pourquoi le pangolin aussi monte au ciel? Merci beaucoup.
0: Merci à vous
1: d'être venu nous parler de ces anges. Merci à tous aussi d'être fidèles à 1000 questions à la fois. Bien sûr, on se donne rendez-vous la semaine prochaine. À bientôt. Au revoir.

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2: S comme sexualité. Le mot même de sexualité ou un équivalent ne figure pas dans la Bible. Sans doute parce qu'elle est dans la perspective que la sexualité est une dimension inhérente de la condition humaine, qu'elle fait partie d'un tout et qu'il convient de ne pas l'isoler des autres dimensions. On sait par ailleurs que le mot connaître peut prendre le sens de avoir des relations sexuelles. C'est le cas par exemple dans le récit de la Genèse où il est dit, chapitre 4, verset 1, « Adam connut Ève, sa femme, elle conçut et enfanta Caïn. » Même chose dans la parole prononcée par Marie dans le récit de l'Annonciation. « Comment cela va-t-il se faire puisque je ne connais pas d'homme ?» Or, à ce moment, Marie est déjà fiancée à Joseph. Elle connaît donc un homme, au sens habituel du terme, mais pas dans le sens particulier. Il est d'ailleurs intéressant de remarquer que « connaître » signifie, à proprement parler, « naître avec », ce qui accorde déjà un sens très fort à l'acte sexuel. La sexualité est présente dès le premier récit de la création. Faisons l'homme à notre image, Dieu créa l'homme à son image, il créa l'homme et la femme. D'emblée est affirmée la différence sexuelle qui permettra à l'homme et à la femme d'engendrer la vie, ressemblant ainsi à Dieu qui est source de vie. Ici, la sexualité est toute orientée vers la fécondité. D'ailleurs, le texte poursuit « Soyez féconds, multiplié. Dans le second récit, plus ancien, la création de la femme répond davantage à une nécessité de compagnie, de présence complémentaire à l'homme. Il n'est pas bon que l'homme soit seul, je lui ferai une aide semblable à lui. Mais la dimension sexuelle n'est pourtant pas absente du récit. Elle est comme la manifestation concrète de cette union dans la diversité. En s'unissant, l'homme et la femme, d'une certaine manière, ressemblent à Dieu. Ils ne forment plus qu'une seule chair, comme le dira Jésus, une entité riche de la richesse de chacun. On peut alors penser que l'union sexuelle est comme un sommet manifestant cette belle complémentarité tout en débouchant sur le mystère de la vie qui est une réalité divine. Mais ce même récit rapportant la désobéissance humaine face à la volonté exprimée par Dieu, montre bien que cette dimension va se trouver comme altérée. Chacun se renferme sur lui-même, tente de sauver sa propre personne plutôt que l'entité homme-femme. Adam ne dit-il pas « La femme que tu as mise auprès de moi m'a donné du fruit à manger ». Dès lors, la sexualité va être marqué par l'égoïsme. L'autre, devenant davantage objet de satisfaction d'un plaisir personnel, et le but ultime étant souvent cette satisfaction plutôt que la fécondité. Tout ceci est à moduler, bien sûr, car ces dimensions de plaisir personnel, plaisir commun, communion des corps et des cœurs, et fécondité, ne s'excluent pas les unes les autres, mais l'équilibre devient précaire et la sexualité peut devenir parfois le terrain de toutes les disputes, de toutes les oppositions, dans l'agressivité plutôt que dans la concorde.

Que penser du Cantique des Cantiques? Pour certains, il s'agit d'un magnifique poème érotique chantant la beauté de l'amour humain. Pour d'autres, un des plus beaux textes mystiques jamais écrits, décrivant l'amour d'une âme pour son Seigneur. Il faut très certainement considérer ce texte sous ces deux aspects à la fois. Il rappelle que l'amour humain, y compris dans ce qu'il peut avoir de plus charnel, est à l'image de l'union mystique de la créature avec son Dieu. La sexualité est ici élevée à son degré le plus sublime. Elle permet d'exprimer des réalités surnaturelles et spirituelles. Il n'y a pas de quoi s'en étonner, car dans toute la Bible, la bonté et la valeur de la relation sexuelle ne sont pas mises en doute. Dans la mesure où la sexualité reste un domaine d'expression de l'amour entre deux êtres, un domaine du don de soi à l'autre, une recherche de communion et d'unité. Il va de soi que dans le contexte biblique, la sexualité est à sa juste place quand elle se déploie dans le mariage, c'est-à-dire dans l'engagement qu'un homme et une femme ont pris l'un vis-à-vis de l'autre et avec Dieu, en vue de pérenniser leur amour et de l'épanouir à travers la fécondité, véritable don de Dieu. Le désir partagé de vivre cet amour sous le regard de Dieu et avec lui engendre une alliance tripartite qui est hautement respectable. Le bannissement du corps, la condamnation de ce qui est charnel, la diabolisation de la sexualité ne sont pas des données bibliques, il faut l'affirmer fortement. Seuls les déviations de la sexualité sont dénoncées comme des chemins qui ne mènent pas à l'épanouissement des personnes et à leur bonheur véritable. L'homme de la Bible est confronté aux mêmes situations que nous rencontrons aujourd'hui, à l'infidélité conjugale, à l'inceste, au viol, à la prostitution, à l'homosexualité, mais il ne bannit pas pour autant la sexualité. Il réagit contre un monde qui masque souvent son érotisme et sa perversité sous le voile du religieux.

0: Saint Paul, si souvent taxé de misogynie, et d'être un ascète, hostile à la vie sexuelle, donne aux époux des conseils éminemment pertinents. Ainsi, dans la première épître aux Corinthiens, chapitre 7, verset 5, « Ne vous privez pas l'un de l'autre, si ce n'est d'un commun accord pour un temps, afin d'avoir plus de liberté pour la prière. Puis, retournez ensemble, de peur que votre incontinence ne devienne un lieu de tentation. » Il est clair que les relations sexuelles, ici, apparaissent comme normales et même nécessaires à la vie du couple, qui entre pleinement ainsi dans sa vocation particulière. Contre les illusoires désirs de continence des Corinthiens, Paul manifeste ainsi une grande sagesse et valorise même les relations sexuelles. La symbolique sexuelle est transposée par Paul pour exprimer le mystère d'amour de l'Église et du Christ. Reprenant le passage de la Genèse, il poursuit « Ce mystère est de grande portée, je veux dire qu'il s'applique au Christ et à l'Église. »
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4: Redécouvrir le visage du Christ et son évangile, approfondir son message et renouveler les choix de notre vie, c'est l'invitation lancée hier lors de l'Angélus par Léon XIV qui incite à sortir de nos habitudes. Le pape prie pour le Congo qui fait face à une épidémie du virus Ebola qui ne cesse de s'étendre. Nous verrons dans notre dossier en fin de journal que malgré tout il y a des signes d'espoir, tout en revenant sur les causes de la propagation de la maladie. Parmi elles, il y a la guerre qui sévit dans l'est de la RDC depuis une trentaine d'années concernant le conflit qui oppose Kinshasa aux rebelles du M23. De timides avancées diplomatiques ont été accomplies ces derniers jours. L'Ukraine célèbre aujourd'hui les 35 ans de son indépendance, mais l'heure n'est pas à la fête ni aux élections. Pour le président Zelensky, les conditions ne sont pas remplies. Guerre commerciale entre le Canada et les États-Unis. Samedi, Washington a imposé de nouveaux droits de douane sur les produits canadiens. Ottawa va répliquer au dollar près dès le 8 septembre.
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4: Bonjour. La foi ne nous est pas donnée une fois pour toutes. Les mots du pape hier avant la prière de l'Angélus, place Saint-Pierre. En commentant l'évangile de Saint-Matthieu où Jésus interpelle ses disciples avec cette question « Pour vous, qui suis-je ?» Léon XIV a exhorté les fidèles à approfondir son message et renouveler les choix de notre vie. Il faut, a-t-il précisé, surmonter la tentation de faire de la foi une simple habitude. Le compte-rendu d'Olivier Bonnel.
6: Dal racconto evangelico si comprende quanto questo interrogativo sia decisivo.
7: En demandant pour vous qui suis-je à ses disciples, le Christ pose une question décisive, a expliqué le pape. Car Jésus n'a pas voulu tenir pour acquis qu'ils le connaissaient vraiment et qu'ils avaient saisi le mystère du royaume de Dieu. Ces mots de Jésus sont ainsi un passage fondamental pour les disciples de tous les temps, pour chacun d'entre nous, a-t-il relevé, car la foi ne nous est pas donnée une fois pour toutes. Au contraire, nous devons sans cesse redécouvrir le visage du Christ et son évangile, approfondir son message et renouveler les choix de notre vie afin qu'il soit cohérent avec ce que nous professons, en surmontant la tentation de tout savoir déjà et de faire de la foi une simple habitude. Dans notre vie quotidienne, a poursuivi Léon XIV, nous pouvons vérifier si le Seigneur Jésus n'est pour nous qu'un grand personnage historique qui a dit et fait des choses importantes ou s'il est bien le Christ de Dieu. Le pape a ainsi mis en garde à ne pas nous enfermer dans nos convictions et nos certitudes religieuses afin de rester ouverts à une relation authentique avec le Christ. Au contraire, a encore expliqué l'évêque de Rome, Jésus nous appelle à une réponse personnelle, à le connaître de près, à nous laisser transformer par l'amitié avec lui dans une rencontre toujours nouvelle qui peut aussi nous demander d'emprunter des chemins inédits et de faire des choix différents de ce que nous avions imaginé.
4: Olivier Bonnel, et dans ses appels, le pape a tourné son regard vers la République centrafricaine, où l'effondrement d'une mine d'or illégale à Zamboy a fait la semaine dernière des centaines de victimes. Que le Seigneur accueille ceux qui ont perdu la vie et soutienne les efforts visant à garantir la sécurité, le respect de la légalité sur les sites miniers, a-t-il déclaré. Autre éboulement, cette fois en Guinée, celle d'une décharge dans la banlieue de Conakry, la capitale, hier en pleine nuit. Après de fortes pluies, des ordures ont emporté plusieurs habitations construites abusivement sur le site. Selon un dernier bilan officiel, 30 personnes ont été tuées, 22 blessées. Un timide pas vers la paix en République démocratique du Congo. Le gouvernement congolais et les rebelles de l'AFC M23 se sont accordés sur une feuille de route pour encadrer la suite des négociations. La décision prise à l'issue d'une réunion à huis clos en Suisse qui s'est tenue du 17 au 21 août. Ce compromis a été trouvé alors que le processus de Doha peine à avancer et que les combats se poursuivent dans l'est du pays. À Kinshasa, les précisions de Pascal Moulégua.
8: La feuille de route adoptée définit les différentes étapes ainsi que les calendriers des négociations dans le cadre de l'accord cadre de Doha. Kinshasa et les rebelles de l'AFC M23 réaffirment leur engagement à poursuivre les discussions en vue d'une paix globale aidant un règlement durable du conflit. Concrètement, les parties ont convenu de mettre en place un mécanisme chargé d'évaluer les progrès et d'identifier les difficultés dans l'exécution des engagements pris. Elles se sont également accordées sur une méthode standardisée pour signaler les violations du cessez-le-feu. Autre avancée, le secrétariat du mécanisme conjoint des vérifications élargie plus est désormais mis en place. Une mission de reconnaissance a été menée le 20 août avec l'appui logistique de la MONUSCO, la mission de l'ONU et RDC, avant une première mission de vérification du cessez-le-feu annoncée à Minembwe, dans le sud Kivu. Autour de la table est figuré notamment les Qatar, les États-Unis, les Togo, la Suisse et la Commission de l'Union africaine. Mais aucun nouveau protocole n'a été négocié durant cette rencontre. Sur les 8 protocoles prévus par l'accord de Doha, seuls 2 ont jusque-là été traités. Pascal Moulégua, Kinshasa, RFI, pour Radio Vatican.
4: Et on reviendra sur la situation sanitaire dans l'est de la RDC dans notre dossier. Libération hier d'une vingtaine de soldats maliens qui étaient détenus par les rebelles Touareg depuis plus de 3 ans pour certains. C'est ce qu'a affirmé l'AFP selon des sources de sécurité malienne. Nouvelle confirmée par la rébellion du front de libération de l'Azawad. En échange, 8 personnes ont été libérées par Bamako, 8 civils selon les rebelles et 8 combattants Touareg selon la source proche de la junte. La guerre entre l'Ukraine et la Russie avec ce bombardement de drones ukrainiens qui a tué cette nuit 2 enfants dans le sud de la Russie à Krasnodar. Des entrepôts d'une plateforme de vente en ligne ont été attaqués. Des débris de drones sont tombés sur un centre d'accueil pour enfants. C'est ce qu'ont indiqué les autorités locales. L'Ukraine qui célèbre aujourd'hui le 35e anniversaire de son indépendance dans un climat politique tendu. Ce week-end, quelques jours seulement après l'appel aux élections lancé par son ex-ministre de la Défense, Mykhailo Fedorov, Volodymyr Zelensky s'est exprimé mais au sujet de ces demandes répétées, et c'est non pour l'instant, comme nous l'explique notre correspondante en Ukraine, Emmanuel Chaz.
9: Si la question des élections est bien présente en Ukraine, les déclarations récentes de Mykhailo Fedorov ont fait l'effet d'une bombe il y a quelques jours. C'est la première figure politique d'envergure et fraîchement sortie du gouvernement à avoir demandé la tenue d'élections. Face à cet appel, Volodymyr Zelensky réitère la position du gouvernement inchangée depuis 2022. La loi martiale, toujours en vigueur, proscrit la tenue d'élections en période de guerre. Le président ukrainien rappelle que les conditions de ces sécurité nécessaire à la tenue d'un scrutin ne seront pas réunies tant qu'il n'y aura pas de cessez-le-feu. Il ajoute que les alliés de l'Ukraine n'ont pas non plus proposé de solution immédiate permettant au pays d'organiser des élections dans le contexte actuel. À cela s'ajoute la difficulté de permettre à tous les Ukrainiens de participer au vote alors que des millions d'entre eux sont soit réfugiés, soit déplacés internes, soit mobilisés sur le front. Du côté de la population comme du Parlement, les appels de Mykhailo Fedorov à la tenue d'élections ont suscité de l'inquiétude. Beaucoup craignent une déstabilisation supplémentaire du pays et ces déclarations n'ont pas trouvé de large soutien, y compris parmi ceux qui avaient manifesté pour son retour au ministère de la Défense. Emmanuel Chaz, Kiev, RFI pour Radio Vatican.
4: Et concernant ce conflit en Ukraine, le Saint-Siège poursuit ses efforts en faveur de la paix. Monsieur Gallagher, le secrétaire pour les relations avec les États, est en Russie à partir d'aujourd'hui pour 5 jours. Il doit y rencontrer les autorités russes, des représentants du patriarcat de Moscou et la communauté catholique du pays. Les dernières négociations entre Canadiens et Américains n'auront rien donné. Les États-Unis imposent en effet depuis samedi de nouveaux droits de douane de 50% sur plusieurs produits canadiens. Le Canada lui refusé l'accord commercial présenté par son voisin, ce qui a fait fulminer Donald Trump, tandis que le Premier ministre, Mark Carney, entend bien lui répliquer au dollar près. Les précisions à New York de Gwendal Lavina.
10: Les mesures de rétorsion canadiennes qui toucheront l'acier, les produits laitiers ou encore les machines agricoles entreront en vigueur le 8 septembre. Leur montant sera au dollar près, celui des droits de douane américains qui concernent environ 20 milliards de dollars d'importations canadiennes. Au dernier moment, les États-Unis ont essayé d'ajouter des éléments pour restreindre notre capacité à avoir d'autres accords commerciaux, a dénoncé le Premier ministre canadien. Quand vous êtes attaqué, c'est que vous êtes en guerre. Nous avons été attaqués, a-t-il encore déclaré. Sans donner de détails, Mark Carney a aussi évoqué des menaces contre la langue française et la culture québécoise, une ligne rouge pour Ottawa, qui se prépare donc à une guerre commerciale avec les États-Unis, un partenaire qui représente 70% de ses exportations. Côté américain, Donald Trump s'est emporté hier sur Truth Social en reprenant l'idée que le Canada souhaiterait devenir un État américain. Il veut les avantages d'un État sans en être un, ça suffit. Le négociateur en chef de Washington a depuis affirmé que des nouvelles mesures seraient prises pour répondre aux rétorsions canadiennes. Gwendal Lavina, New York, Radio Vatican.
4: Avant de passer à notre dossier, nous vous renouvelons notre invitation à nous confier votre avis sur nos émissions, ce qui vous plaît, ce qui ne vous plaît pas. Pour cela, un mail suffit à cette adresse françaissanscdi@va. Nous revenons sur l'épidémie d'Ebola en RDC pour notre dossier. La RDC dans les prières du pape, comme il l'a confié hier lors de l'Angélus. J'encourage la communauté internationale à réagir en associant également les communautés locales aux efforts de prévention afin de sauver de nombreuses vies humaines, a-t-il dit en référence donc aux 2500 morts que compte le pays à cause de l'épidémie. Épidémie qui progresse de façon exponentielle, comme l'a affirmé en fin de semaine dernière les Nations Unies. Partie d'Ituri en février, rien ne semble l'arrêter malgré l'engagement des autorités sanitaires congolaises et des organisations internationales présentes sur le terrain. Pour l'instant, c'est l'est de la RDC qui est principalement concerné. Ce n'est pas un hasard puisque c'est une région qui connaît la guerre depuis une trentaine d'années. Le docteur Didier Canet, médecin humanitaire, épidémiologiste, membre notamment de Médecins du Monde, qui travaille depuis 3 décennies en RDC, revient sur les raisons qui ont favorisé l'expansion de la maladie en Ituri et dans les Kivu. Vous, mais aussi sur les signes d'espoir pour mettre fin à l'épidémie.
11: Il faut bien voir que toutes ces zones sont très déficitaires en structure de soins et déficitaires à l'accès à l'eau potable, par exemple. Donc, laver les mains avec de l'eau propre est difficile. Et puis, il y a aussi les rites funéraires. Bon, malheureusement, ils contribuent à la diffusion de la maladie parce que le malade, même décédé, est fortement porteur du virus et les personnes, et en particulier les femmes qui s'occupent de ces rites, se contaminent.
4: Parmi les ONG présentes à Bounia, il y a MSF et vous avez reçu de bonnes nouvelles de son centre de traitement et de suivi d'Ebola.
11: La première nouvelle, c'est que les tests moléculaires sont arrivés sur place à Bounia. Ça veut dire que auparavant, on était obligé d'isoler jusqu'à 21 jours les personnes contacts pour voir s'ils n'avaient pas la maladie. Là, le test, les batteries de test vont pouvoir déterminer en une heure si les personnes contacts autour du malade sont également contaminées. Donc là, on va gagner un temps énorme. Ça va permettre de tout de suite traiter, en tous les cas s'occuper du malade, et on pourra aussi tout de suite dire si l'entourage est contaminé ou pas, et donc ça évitera une surveillance longue et difficile. Après, la deuxième bonne nouvelle, c'est les 70 000 doses envoyées en RDC de vaccins Irvebo. Alors, c'est l'idée que il est possible que le vaccin qui marchait pour la souche Zaïre marche aussi pour cette souche-là. Et donc, il va y avoir à la fois protéger les soignants qui s'occupent de ces malades. Et puis en même temps, il y aura 20 000 doses qui seront destinées à des essais cliniques pour confirmer ou non la bonne efficacité de ce vaccin. Et puis, troisième nouvelle, c'est les médicaments, Remdesivir et MPB-134, c'est de nouvelles molécules qui pourraient également être efficaces sur les malades. Donc, il y a des essais qui sont en cours aussi sur ce centre de MSF à Bounia.
12: Est-ce qu'il y a suffisamment de prévention qui est faite auprès de la population?
11: Toutes les équipes, entre autres, par exemple, Médecins du Monde qui est implanté à Goma et dans le sud de l'Ituri et dans l'Ikivo, ne fait pas directement la prise en charge des malades, mais travaille beaucoup sur la prévention et la santé communautaire. Et dans cette santé communautaire, cette sensibilisation au travers des ONG locales qui sont vraiment très efficaces, c'est déjà le début indispensable pour freiner l'épidémie. Donc ce travail est largement fait dans un pays qui a beaucoup l'expérience de cela, en RDC. Après, malheureusement, il y a tout un esprit conspirationniste qui s'est développé. Vous imaginez bien que le fait d'isoler un patient et que ce patient meurt dans une structure sanitaire, ça amène un esprit de complot et certains jouent sur cet aspect-là pour dénoncer l'Occident.
12: Ce sont vraiment les conflits qui ravagent l'Est de la RDC depuis une trentaine d'années qui expliquent une telle épidémie.
11: À partir de Goma et sur le Nord, c'est vraiment des régions où les populations sont en errance. Et la RDC, bien qu'elle essaye de faire ce qu'elle peut et qu'elle a des médecins congolais et des services d'épidémiologie très compétents, les infrastructures médicales sont vraiment détruites. Et à la fois, il faut une action médicale, mais il faut aussi une démarche diplomatique et politique dans ces zones. Bon, pour amener la paix, c'est la paix d'abord. La paix amènera le développement et amènera l'éviction de ces épidémies.
13: Une épidémie du virus. Russe Ebola en RDC. Le médecin Didier Canet était ce matin l'invité de Radio Vatican. Voilà, et pour nous écrire, bien évidemment, pardon, notre adresse, c'est francais-sans-cédille@vaticannews.va. Voilà, c'est la fin de cette édition. Prochain retour de l'actualité en langue française, ce sera à 13h, heure de Rome. D'ici là, très bonne journée à toutes et à tous.

0: En ce temps-là, Philippe trouve Nathanaël et lui dit « Celui dont il est écrit dans la loi de Moïse et chez les prophètes, nous l'avons trouvé. C'est Jésus, fils de Joseph, de Nazareth. » Nathanaël répliqua « De Nazareth, peut-il sortir quelque chose de bon ?» Philippe répond « Viens et vois. » Lorsque Jésus voit Nathanaël venir à lui, il déclare à son sujet « Voici vraiment un Israélite, il n'y a pas de ruse en lui. » Nathanaël lui demande « D'où me connais-tu ? » Jésus lui répond « Avant que Philippe t'appelle quand tu étais sous le figuier, je t'ai vu. » Nathanaël lui dit « Rabbi, c'est toi le Fils de Dieu, c'est toi le roi d'Israël. » Jésus reprend « Je te dis que je t'ai vu sous le figuier et c'est pour cela que tu crois ? Tu verras des choses plus grandes encore. » Et il ajoute « Amen, amen, je vous le dis, vous verrez le ciel ouvert et les anges de Dieu monter et descendre au-dessus du Fils de l'homme. »
1: L'annonce de la messianité de Jésus se fait d'abord entre des hommes qui se partagent la bonne nouvelle, les gens de Bethsaïde, au bord du lac de Galilée. Et c'est le cas lorsqu'André annonce à Simon, son frère, qu'il a trouvé le Messie. Ou plutôt que André et ses amis ont rencontré le Messie. Et cette fois, c'est Nathanaël à qui Philippe fait la même annonce. Devant l'incrédulité de Nathanaël, ou Barthélemy dont c'est la fête, Philippe a le même propos que Jésus aux disciples de Jean-Baptiste qui se sont mis à le suivre. « Viens et vois. » Il y a quelque chose d'infiniment respectueux de la liberté de chacun dans cette invitation qui n'oblige à rien et qui sollicite plutôt une possible adhésion du cœur et de la raison. Nous sommes dans la ligne de l'évangile d'hier dimanche, lorsque Jésus pose la question à ses apôtres sur sa propre identité. Il s'agit pour chacun de se déterminer. L'invitation à voir pour constater par soi-même est tout à fait d'actualité pour nous. Vous voyez que la reconnaissance de Jésus comme Messie, comme Fils de Dieu, résulte bien d'une rencontre. De cette rencontre jaillit une expérience personnelle, une expérience orientée par la vérité profonde de celui qui se donne à connaître. Jésus est vrai, il est véritable. Il le montre en disant à Nathanaël qu'il le connaît en profondeur depuis bien longtemps, avant même que Philippe ne l'ait interpellé. Nous pourrions conserver à l'esprit, au long de cette journée, cette certitude spirituelle que nous ne trouvons Dieu que parce que lui-même nous a cherchés, comme Jésus le laisse entendre à Nathanaël. Ne l'avait-il pas cherché avant qu'il le rencontre ?

Notre Père qui es aux cieux, que ton nom soit sanctifié, que ton règne vienne, que ta volonté soit faite sur la terre comme au ciel. Donne-nous aujourd'hui notre pain de ce jour. Pardonne-nous nos offenses, comme nous pardonnons aussi à ceux qui nous ont offensés. Et ne nous laisse pas entrer en tentation, mais délivre-nous du mal. Car c'est à toi qu'appartiennent le règne, la puissance et la gloire pour les siècles des siècles. Amen.

0: En ce temps-là, Philippe trouve Nathanaël et lui dit « Celui dont il est écrit dans la loi de Moïse et chez les prophètes, nous l'avons trouvé. C'est Jésus, fils de Joseph, de Nazareth. » Nathanaël répliqua « De Nazareth, peut-il sortir quelque chose de bon ?» Philippe répond « Viens et vois. » Lorsque Jésus voit Nathanaël venir à lui, il déclare à son sujet « Voici vraiment un Israélite. » Il n'y a pas de ruse en lui. Nathanaël lui demande « D'où me connais-tu ? » Jésus lui répond « Avant que Philippe t'appelle quand tu étais sous le figuier, je t'ai vu. » Nathanaël lui dit « Rabbi, c'est toi le Fils de Dieu, c'est toi le roi d'Israël. » Jésus reprend « Je te dis que je t'ai vu sous le figuier et c'est pour cela que tu crois ? Tu verras des choses plus grandes encore. » Et il ajoute « Amen, amen, je vous le dis, vous verrez le ciel ouvert et les anges de Dieu monter et descendre au-dessus du Fils de l'homme. »
1: L'annonce de la messianité de Jésus se fait d'abord entre des hommes qui se partagent la bonne nouvelle, les gens de Bethsaïde, au bord du lac de Galilée. Et c'est le cas lorsqu'André annonce à Simon, son frère, qu'il a trouvé le Messie. Ou plutôt que André et ses amis ont rencontré le Messie. Et cette fois, c'est Nathanaël à qui Philippe fait la même annonce. Devant l'incrédulité de Nathanaël, ou Barthélemy dont c'est la fête, Philippe a le même propos que Jésus aux disciples de Jean-Baptiste qui se sont mis à le suivre. « Viens et vois. » Il y a quelque chose d'infiniment respectueux de la liberté de chacun dans cette invitation qui n'oblige à rien et qui sollicite plutôt une possible adhésion du cœur et de la raison. Nous sommes dans la ligne de l'évangile d'hier dimanche, lorsque Jésus pose la question à ses apôtres sur sa propre identité, il s'agit pour chacun de se déterminer. L'invitation à voir pour constater par soi-même est tout à fait d'actualité pour nous. Vous voyez que la reconnaissance de Jésus comme Messie, comme Fils de Dieu, résulte bien d'une rencontre. De cette rencontre jaillit une expérience personnelle. Une expérience orientée par la vérité profonde de celui qui se donne à connaître. Jésus est vrai, il est véritable. Il le montre en disant à Nathanaël qu'il le connaît en profondeur depuis bien longtemps, avant même que Philippe ne l'ait interpellé. Nous pourrions conserver à l'esprit, au long de cette journée, cette certitude spirituelle que nous ne trouvons Dieu que parce que lui-même nous a cherchés, comme Jésus le laisse entendre à Nathanaël. Ne l'avait-il pas cherché avant qu'il le rencontre ?

Notre Père qui es aux cieux, que ton nom soit sanctifié, que ton règne vienne, que ta volonté soit faite sur la terre comme au ciel. Donne-nous aujourd'hui notre pain de ce jour. Pardonne-nous nos offenses, comme nous pardonnons aussi à ceux qui nous ont offensés. Et ne nous laisse pas entrer en tentation, mais délivre-nous du mal. Car c'est à toi qu'appartiennent le règne, la puissance et la gloire pour les siècles des siècles. Amen.

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0: Bonjour, en ce 24 août, nous fêtons Saint Barthélemy, qui ne mérite pas que son nom et sa fête soient surtout attachés dans la mémoire des Français au triste massacre des protestants par les souverains catholiques pour des raisons plus politiques que religieuses. Saint Barthélemy, apôtre du 1er siècle, originaire de Cana en Galilée, est identifié généralement avec Nathanaël et fut conduit à Jésus par Philippe. Il est, selon la parole du Seigneur, un vrai fils d'Israël, un homme qui ne sait pas mentir. Et Jésus l'appellera à le suivre. Nous savons très peu de choses sur lui, si ce n'est qu'il est dans toutes les listes des 12 proches de Jésus, les 12 apôtres. La légende s'est donc emparée de son histoire. Des traditions assurent qu'après l'ascension du Christ, Saint Barthélemy aurait évangélisé l'Arabie, la Mésopotamie, l'ouest de l'Inde, et serait mort martyr en Arménie. Nous fêtons aussi aujourd'hui un autre saint, Saint Ouen, dont 44 communes portent le nom. Ancien chancelier du roi Dagobert, évêque de Rouen au 7e siècle, il fit construire de nombreuses églises et se dévoua à la cause monastique en aidant Saint Vendry à fonder l'abbaye de Fontenelle et Saint Philibert celle de Jumièges. Il meurt en 684 et repose aujourd'hui dans la superbe abbaye gothique qui porte son nom.
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2: Saint Augustin a longtemps trouvé que la Bible ne faisait pas le poids face aux philosophes de son temps, qu'elle était faite d'absurdités. Et c'est sur le tard, après ses 30 ans, qu'il a vraiment découvert la Bible. Père Alban Massy, vous allez justement nous en parler. Bonjour.
3: Bonjour Madeleine.
2: Vous êtes théologien jésuite, vous participez à l'édition des œuvres complètes de Saint Augustin, c'est dans la bibliothèque augustinienne. Et vous nous parlez aujourd'hui de Saint Augustin et de sa manière, de sa méthode presque, d'ouvrir les pages et de lire la Bible. Saint Augustin qui disait « Mon orgueil répudiait sa simplicité et mon regard ne pénétrait pas ses profondeurs. » Il parle de la Bible. Qu'est-ce qui a fait qu'il a changé et qu'il a fini par ouvrir la Bible avec un autre regard justement ?
3: Il le raconte dans son autobiographie, Les Confessions, où il exprime toute sa stupidité de croire que parce que la Bible était mal écrite, parce que c'était dans un style qui ne lui plaisait pas, ben forcément ce n'était pas pour lui. Et puis il a eu l'occasion de comprendre, grâce à la philosophie néoplatonicienne, que l'expression et la réalité, ce sont deux choses différentes, que les mots signifient comme un signe une chose, mais qu'il faut passer du signe à la chose. Et il entend Saint Ambroise de Milan, qui lui a été conseillé par sa mère Monique. Il entend Saint Ambroise, qui était très aimé de son peuple et qui faisait souvent des prédications, dire ceci au peuple de Milan. Et je me permets de lire cet extrait des Confessions de Saint Augustin. « J'entendais souvent avec joie Ambroise dire au peuple dans ses sermons comme s'il recommandait avec soin une règle. La lettre tue, mais l'esprit fait vivre. » Vous avez reconnu Saint Paul de Corinthiens

0: Et puis lui n'ose pas faire ce chemin, il n'ose pas entrer dans l'interrogation, que veut dire la Bible? Qu'est-ce qu'il y a derrière ces mots? Je pense, si vous voulez, un petit exemple, saint Ambroise commente le sycomore sur lequel Zachée est juché pour pouvoir apercevoir Jésus dans saint Luc. Et sycomore, eh bien, Ambroise va dire, si, le sycomore, c'est un figuier qui donne de mauvais fruits. Ça représente le peuple juif. Et donc, Zachée a dû aller au-dessus du peuple juif pour pouvoir voir Jésus. Et donc, Zachée a accueilli Jésus comme les païens ont accueilli Jésus. Donc, interprétation assez antisémite, interprétation assez difficile. Et Augustin, lui, va aller au-delà, plus loin. Il va reconnaître, ah mais oui, d'accord, le sycomore. Et lui-même va aller plus loin. Et on a un sermon d'Augustin où il dit, le sycomore, eh bien, c'est un arbre. Et il faut grimper sur cet arbre. Et c'est un arbre qui fait la différence entre les juifs et les païens. C'est-à-dire que c'est un arbre qui est la croix du Christ. Il faut que tu montes sur la croix pour accueillir Jésus. C'est-à-dire qu'il faut que tu reconnaisses que Jésus est mort pour toi, alors tu pourras accueillir Jésus comme Zachée a accueilli Jésus. Et donc, on voit là tout le phénomène de... Il entend une interprétation allégorique d'Ambroise qui n'est pas complètement satisfaisante, et il va aller plus loin, et lui va personnaliser cette interprétation en disant, il enlève la question des mauvais juifs, mais il dit non, c'est toi, tu grimpes sur la croix. Grimpe sur la croix, ça veut dire recueille le fruit de la croix, c'est le sang et l'eau qui coule du côté du Christ. Le sang et l'eau, allégoriquement, c'est l'eau, le baptême, le sang, l'Eucharistie. Reçois les sacrements de la vie de l'Église, tu es le corps du Christ.
1: La lettre tu, l'esprit vivifie, vous le citiez dans cet extrait de l'homélie de saint Ambroise, et effectivement, texte qu'on le retrouve chez saint Paul dans la lettre aux Corinthiens. Est-ce que c'est ici aussi, finalement, une bataille contre le fondamentalisme qui voudrait qu'on s'accroche à chacun des mots pour dire ce qui est définitif et figé, en fait? Et c'est contre tout cela que va aller saint Augustin.
0: Oui, alors... Pour Augustin, il n'y aurait pas une question de fondamentalisme. Parce que pour lui, c'est extrêmement important de comprendre le texte. Ne serait-ce que parce que il se retrouve avec des exemplaires de la Bible qui n'ont pas les mêmes mots. Donc, il essaye de savoir, mais quel est le bon mot?
1: Donc, il s'accroche au mot malgré tout.
0: Il faut être pas fondamentaliste, mais il faut regarder la lettre. Et à partir de là, cette lettre, eh bien, on se souvient que l'auteur de tel livre de la Bible a été inspiré par Dieu. Et donc, ça veut dire qu'il y a une signification spirituelle qui nous parle de Dieu ou qui nous parle de l'amour du prochain. À partir de là, eh bien, il y a des passages qui sont clairs dans la Bible, et ces passages clairs, qui n'ont pas besoin d'une interprétation spirituelle, vont aider à comprendre les passages obscurs de la Bible.
1: Et comment est-ce qu'il va se former? Parce que arriver à lire la Bible avec ce regard spirituel, ça demande toute une vie. C'est une forme d'apprentissage qui se fait avec Dieu, on pourrait presque dire.
0: Je pense qu'il lisait d'abord l'écriture en vue de la commenter. C'était son devoir d'évêque d'introduire les chrétiens à la vie de l'écriture, de telle sorte que eux-mêmes, et c'est pas de saint Augustin, mais de saint Grégoire, ils deviennent des lettres vivantes. La vie des saints est une lecture vivante, est une lettre vivante, c'est saint Grégoire le Grand. Mais c'est tout à fait augustinien, je crois. Dans le De Doctrina Christiana, il dit à un moment, je me suis posé la question si il n'y avait pas des personnes qui vivaient de l'Esprit de Dieu sans avoir besoin de la parole de Dieu. Et puis j'ai cherché, j'en ai pas trouvé. C'est possible, mais il vaut mieux garder la Bible, ce moyen indispensable pour trouver Dieu.

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1: Père Alban Massy, merci d'être avec nous sur RCF Notre-Dame. On parle de Saint Augustin. Dans quelle mesure est-ce que la lecture de la Bible va finir par aussi transformer Saint Augustin lui-même? C'est-à-dire qu'il ne va pas lire la Bible de la même manière à ses 30 ans qu'à la fin de sa vie. Pourquoi?
2: D'abord parce que il a pu voir que la Bible qui parle de Jésus à chaque page, hein, c'est le Christ qui parle. Il dit, c'est qui à chaque page rencontre le Christ. Eh bien, ce Christ, il l'a accompagné pendant toute sa vie. À la fin de sa vie, Augustin, très malade, va faire mettre sur les murs de sa cellule le texte des psaumes de pénitence, des psaumes où l'homme se reconnaît pauvre, il se reconnaît pécheur, il fait pénitence, mais cette pénitence est aussi une louange à un Dieu qui fait miséricorde. Et c'est aussi dans ce sens que l'évolution de l'interprétation de l'Écriture chez saint Augustin est patente. C'est que il découvre de plus en plus un Dieu de miséricorde. Alors il l'a trouvé à 30 ans quand il s'est converti, quand il a été baptisé évidemment, mais ça a été dans toute sa vie. Et puis il a eu à polémiquer contre de nombreux ennemis et il a dû utiliser à chaque fois l'Écriture. Et donc là aussi, pour chaque contexte, une parole qui peut rendre ma grâce te suffit, pour parler de Pélage qui refusait le baptême des petits-enfants, et Augustin lui va dire, mais on a besoin de la grâce là, on n'est pas capable par nous-mêmes d'atteindre Dieu, il faut que ce soit Dieu lui-même qui vienne nous chercher. Tout le discours sur la grâce contre les Juifs, il va dire, vous savez, Jésus dans l'évangile de Jean, le prologue de Jean dit, la loi et les prophètes ont été annoncés par Moïse, la loi est venue par Moïse, et la grâce et la vérité par Jésus-Christ. Et donc, la vérité, nous ne pouvons pas la trouver sans le Christ et c'est le Nouveau Testament qui la donne. Et il faut la grâce à la fois pour comprendre et pour vivre selon l'esprit de la Bible.
1: Mais Père Alban Massy, est-ce qu'il n'y a pas une limite à cette interprétation? C'est-à-dire qu'au fond, à partir du moment où on dit que le sens du texte dépasse le mot, jusqu'où est-ce qu'on peut l'interpréter? Est-ce que saint Augustin lui-même a perçu qu'il fallait peut-être une certaine culture, ou bien en tout cas une certaine connaissance du Christ pour arriver à être au plus juste? Je ne sais pas si on peut dire comme ça.
2: Alors, Augustin, la limite de l'interprétation spirituelle des Écritures, c'est précisément de pas toujours respecter le sens historique du texte. Et Augustin ne dispose pas de l'apport des sciences de son temps. Lui-même est très limité dans sa connaissance des mots étrangers. On a quelques exemples où il va demander à des rabbins juifs que signifie le mot raca, par exemple. Quand Jésus dit, si tu dis raca à ton frère, tu es condamné à GN. Que veut dire le mot GN? Que veut dire le mot raca? Mais il est limité dans tout cela. Mais pour lui, c'est finalement secondaire. Ce qui compte, c'est la charité. Est-ce que je lis un passage de l'Écriture, je lui fais ma petite lectio, est-ce que j'ai envie d'aimer davantage? Ou est-ce que je passe à autre chose? Et si je n'arrive pas à l'amour, à ce moment-là, je n'ai pas compris. Est-ce que je peux me permettre de lire encore un extrait où il dit exactement cela? C'est dans le De Doctrina Christiana, ce manuel pour les prédicateurs, où il explique comment interpréter l'Écriture et ensuite comment l'exposer. Et c'est un traité aussi pour ceux qui sont appelés à prêcher. Quiconque donc s'imagine avoir compris les Écritures, ou du moins une partie quelconque d'entre elles, sans édifier par leur intelligence ce double amour de Dieu et du prochain, ne les a pas encore comprises. Mais quiconque, d'autre part, tire de son étude une idée utile à l'édification de la charité, sans rendre pourtant la pensée authentique de l'auteur dans le passage qu'il interprète, ne fait pas d'erreur pernicieuse, ni ne commet le moindre mensonge. Alors oui, on peut se tromper dans lorsqu'on lit l'écriture, mais du moment qu'on édifie la charité, à ce moment-là, on a atteint le but de l'écriture.

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1: Père Alban Massy, avec nous sur RCF Notre-Dame. Saint Augustin va creuser tout au long de sa vie la Bible, il va avancer, on peut dire, avec la Bible, il va grandir avec l'Écriture. Dans quelle mesure est-ce que on peut parler d'une pédagogie divine ?
2: La Bible, pour celui qui commence à la lire, peut être rebutante. Et elle oblige à beaucoup d'humilité. Augustin le dit très souvent. Il faut accepter d'être un petit agneau qui a besoin de grandir, qui a besoin. Et au fond, la Bible agit avec nous comme une mère agit avec son enfant. Elle prend soin de nous et puis à un moment, elle nous laisse vivre. Et au fond, vous parliez de pédagogie divine parce que de même que le peuple juif dans la Bible est montré comme étant conduit par Dieu vers un culte de plus en plus spirituel et de moins en moins matériel, eh bien, le chrétien, lui aussi, est appelé à vivre grâce à la Bible de manière de plus en plus spirituelle, dans sa propre vie. Tout ce qui est arrivé au peuple juif, ça arrive à l'Église. C'est ça, finalement, son idée, que la Bible, c'est le résumé de toute l'histoire de l'humanité.
1: C'est une clé d'interprétation pour sa propre existence.
2: Oui, lisez les derniers livres des confessions. Il dit, ben voilà, il raconte sa vie, et puis dans les derniers livres des confessions, il se met à faire l'interprétation allégorique des jours de la Genèse, des deux premiers chapitres de la Genèse. Alors je dis, mais pourquoi est-ce qu'il a ça? Mais au fond, c'est parce que ma vie, elle était présente dans cette œuvre de création, dans le travail de Dieu, de toute l'humanité, qui est racontée dans l'histoire de la Genèse. Et c'est pour ça que les confessions se terminent avec l'annonce du sabbat éternel, où, eh bien, la création sera terminée, l'œuvre de la création sera terminée. La Bible nous aide à vivre au jour le jour ce travail de création de Dieu en nous.
1: C'est-à-dire qu'on apprend à se connaître avec Dieu en lisant la Bible.
2: Oui, je crois que c'est le sens le sens moral de l'Écriture, c'est le sens anagogique, c'est tous les sens spirituels que connaissent les moines du Moyen Âge, que connaissent ceux qui méditent l'Écriture, où on se retrouve soi-même dedans, on retrouve tel mot qui résonne dans ma vie, telle scène, je peux entrer dans la scène de l'Écriture.
1: Là, c'est le jésuite qui parle.
2: Un petit peu, et Augustin dit ça aux chrétiens qui l'écoutent, ce psaume, mais c'est toi qui le vis en ce moment, ce psaume. C'est toi qui crie, c'est toi qui pleure, c'est toi qui peux louer le Seigneur. La Bible, c'est le reflet du cœur humain. Et donc avec ses élans, mais aussi avec ses troubles, avec ses maladies et avec ses joies. C'est cela l'Écriture pour Augustin.
1: Et justement, quelle soif, vous diriez, la Bible peut-elle étancher, puisqu'on citait le pape Léon XIV lors de la précédente émission qui disait que la Bible, elle vient pour cette soif de sens aujourd'hui, mais quelle soif elle peut étancher pour celui qui la lit ?
2: Je crois personnellement que, et peut sans doute à la suite de saint Augustin, que notre histoire est une histoire sacrée. Notre histoire en général, il y a une histoire profane, mais il y a une histoire de Dieu avec l'humanité. Et donc, quand on est chrétien, la Bible est un lieu d'espérance. Quand on voit tout ce qui se passe dans la Bible. Quand on même dans le Nouveau Testament, lorsqu'on lit les Actes des Apôtres, qui sont pas l'expression d'un long fleuve tranquille hein, dans la vie des premiers chrétiens, eh bien on se dit voilà, oui, certes, il faut passer par des épreuves pour atteindre le royaume de Dieu, c'est saint Paul qui le dit dans les Actes des Apôtres, mais ces épreuves nous conduisent au royaume de Dieu. Et Augustin dira, vous savez, on a besoin de l'Écriture. Il en parle comme d'un sacrement, un mystère. C'est, c'est, c'est, un sacrement nécessaire. Et il dit, et puis n'oubliez pas, au ciel, on n'aura plus la Bible. On n'aura plus besoin de la Bible. Parce que celui dont parle la Bible, ben on l'aura sous les yeux. On l'a, c'est un sacrement nécessaire, mais transitoire, temporaire.
1: Il utilise le mot sacrement.
2: Oui. Alors le mot sacrement, c'est un mot qui est piégé, parce que pour nous, on voit tout de suite les sept sacrements de la vie chrétienne. Mais pour le mot sacramentum, c'est d'abord un signe sacré, et la Bible n'est qu'un signe sacré, parce que c'est un ensemble de signes qui nous parle de Dieu, qui nous parle de l'homme pris sous l'aile de Dieu, qui nous parle du chemin vers Dieu et par le Christ.

0: Père Alban Massy, on est avec vous pour évoquer la vie de saint Augustin, mais surtout sa façon de lire la Bible, une Bible qu'il a d'abord rejetée parce qu'il la trouvait absurde, il avait du mal à entrer dedans, il ne comprenait pas où était le vrai, le faux, et il ne comprenait pas sur quel mot s'attarder, et sur quel autre, au contraire, il y a un sens plus lointain, et en tout cas essayer de découvrir l'invisible à travers ce visible. Comment est-ce que saint Augustin a parlé justement de sa démarche pour entrer dans la Bible, Père Alban Massy?
1: Alors, Augustin est embêté quand il commence à croire dans le Dieu des chrétiens, même s'il était catéchumène, il avait toujours une enfance avec Monique. Mais Jésus, oui, Monique, sa mère qui était chrétienne, mais Jésus, lui, pour lui, c'était la figure d'un sage. C'était pas le Fils de Dieu, c'est quelqu'un qui nous montre un chemin. Et il découvre Dieu qui sauve dans le Christ en acceptant que Dieu avait annoncé le Messie dans les Écritures juives. Et ça se réalise dans le Nouveau Testament. Je me permets de citer les confessions de saint Augustin où au moment où il reconnaît qu'il va se convertir. Et voilà ce qu'il écrit, il parle de lui. J'ai toujours cru que tu existes et que tu te soucies de nous. Même si j'ignorais tout de ta substance, quelle voie nous conduit ou reconduit vers toi. Notre infirmité nous empêchant de découvrir la vérité par la seule raison, nous avons besoin de l'autorité des saintes lettres. Les saintes lettres, c'est la Bible. Je voulais bien croire que tu n'aurais attribué en aucune façon à l'Écriture une autorité aussi importante dans tous les pays si tu n'avais pas voulu qu'elle soit le moyen de croire en toi et de te chercher. Et donc pour Augustin, lui, pas de problème. Tu sais, tu connais pas Dieu. Eh ben, n'hésite pas à prendre la Bible.
0: Donc on peut lire la Bible sans la foi pour lui.
1: Ah ben oui, mais on court le risque de se convertir. Mais en réalité, il le dit lui-même, hein, dans un des premiers entretiens qu'il a eu avec saint Ambroise de Milan. Ambroise lui dit, bah, va donc lire le livre d'Isaïe. Et là, il dit, j'ai ouvert le livre d'Isaïe et je n'y ai rien compris.
0: Ça donne beaucoup d'espoir pour ceux qui se découragent parfois aussi à la lecture de la Bible. Il invite justement à aller un peu plus loin.
1: Oui, et voilà ce qu'il écrit sur l'autorité. Sur l'autorité, ça veut dire ce qui aide le lecteur. L'autorité, ça veut dire qu'il y a du poids pour avancer. Leur autorité des livres de la Bible m'est apparue d'autant plus vénérable, d'autant plus digne d'une confiance sacrée, qu'elles étaient lisibles par tous, tout en réservant la dignité de leur secret à une compréhension plus en profondeur. Chacun peut lire la Bible. Ça, c'est extraordinaire. Et alors, il continue. Proposant des mots ouverts, un style simple qui parle à tous, elles retiennent aussi l'attention des cœurs lourds. Elles accueillent tout le monde. Elles sont ouvertes à tous les peuples. Et par d'étroites brèches, un petit nombre passe jusqu'à toi. C'est assez formidable. Hein. Il reconnaît, oui, tout le monde peut lire la Bible. Seulement, attention, on ne peut lire la Bible avec profit que si on est dans l'humilité de celui qui passe par la porte étroite, qui accepte de se laisser interpeller par la Bible. Vous savez, le chrétien, il a toujours envie d'interroger la Bible. Et puis, il oublie que c'est la Bible qui l'interroge. Et ça, Augustin le dit à chaque mot, à chaque phrase dans ses commentaires. Laisse-toi interpeller par la Bible.
0: Est-ce que c'est une erreur de croire qu'on peut faire de l'Évangile une clé de lecture de sa propre vie? Parfois, on tire un peu les ficelles ou on veut voir ce qu'on a envie de trouver dans les Écritures. C'est une lecture qu'aurait contredite saint Augustin, cette manière de faire? Ou au contraire, dans quel état d'esprit on arrive finalement? Dans quel état d'esprit saint Augustin souhaiterait qu'on arrive dans la Bible?
1: Il va parler de la Bible comme d'un miroir. Un miroir de nos propres vies. Un miroir de ce que Dieu agit dans notre cœur, de la manière dont la grâce de Dieu peut agir dans notre cœur, on peut le trouver dans la Bible. Hein, il suffit de lire les Béatitudes, ben elles s'adressent à chacun de nous, et c'est Dieu qui agit dans le cœur de celui qui est pauvre, de celui qui a faim de justice, de celui qui est assoiffé de vérité, et cela tout homme peut le recevoir. Et ce bonheur, il est donné par le Christ. Une des phrases que préfère Augustin de la Bible, c'est le portrait de Jésus. Je suis doux et humble de cœur. Ça, c'est pour lui le sens même des Écritures, puisque les Écritures nous apprennent la charité. Et cette charité dans la douceur et l'humilité du Christ qui va jusqu'à mourir pour nous.
0: Merci Père Alban Massy d'avoir été avec nous pour nous raconter qui est Augustin, Saint Augustin, et comment il entre dans la Bible. Vous êtes théologien jésuite et vous participez vous-même à l'édition des œuvres complètes de Saint Augustin dans la bibliothèque augustinienne. Merci à vous.
1: Merci à vous Madeleine.

0: Mes chers amis, nous vous invitons vraiment à vous embarquer ce matin avec nous pendant ce petit temps. Et on prie que ce soit un petit temps vraiment sympa où nous allons vous parler de quelque chose de très important. C'est le centre spirituel diocésain Notre-Dame de Guadeloupe. En fait, nous saluons au passage Monseigneur et les autorités diocésaines, notamment Monseigneur Philippe, qui nous a confié cette responsabilité, mais c'est un travail en équipe. Alors, nous avons déjà lancé les mobilisations. Nous sommes Radio Massabielle. Vous parlez surtout de l'aspect spirituel de ce centre. Nous avons déjà lancé ces animations spirituelles pour la préouverture de ce centre. Et ce sera sur 5 premiers samedis. Donc le 1er août était la première grande mobilisation à la paroisse de Cadette Sainte-Rose. Et puis suivront les autres samedis. Et voilà. Donc le schéma, enfin, c'est surtout regarder qu'est-ce qu'on a vécu le 1er août à Cadette avec tous nos frères et toutes nos sœurs qui étaient présents. Donc vous avez la parole puisque le curé de la paroisse de Cadette Sainte-Rose est là et c'est lui qui était à l'origine de tout ça. Donc Père Antoine, comment allez-vous et comment est-ce que vous avez vécu ce temps de premier samedi autour du centre spirituel avec le thème la prière comme fondement de tout renouveau? Voilà.
1: Voilà, donc moi ça va. Donc j'ai vécu ce temps vraiment très très bien avec toute la communauté, mais aussi avec toutes les entités de la paroisse et du diocèse qui sont venues. Donc il y avait beaucoup de services, beaucoup de communautés qui sont venues aussi nous rejoindre. Donc vraiment pris ce temps dans la joie, dans la paix aussi. Et nous avons pris le temps vraiment de prier, de porter ce projet, eh bien, dans la prière et avec toute la communauté. Donc pour nous, c'était important de nous mobiliser déjà dans la paroisse pour que tout le monde, au niveau des différentes communautés, se rassemble. Et puis s'approprie quelque part, j'allais dire, ce projet qui n'est pas quelque chose de personnel d'une paroisse, mais qui doit résonner dans le cœur de tous les chrétiens de Guadeloupe, les chrétiens du diocèse, et puis vraiment se prendre conscience, se mettre en marche que ce que nous vivons, ce que nous avons commencé à vivre ici au niveau de la paroisse de Cadette, eh bien, c'est une prise de conscience pour que nous puissions le porter dans la prière, car ce projet vraiment ne peut se réaliser, mais est porté d'abord dans la prière. Et nous voulons nous sensibiliser le peuple de Dieu que, eh bien, ensemble, nous pouvons y arriver et avec aussi la force de Dieu, avec la grâce de la prière et ce que, eh bien, nous avons comme désir, hein. Et plus, je dirais, plus nous sommes concernés, plus nous le vivons avec joie, plus nous sommes dans l'élan, dans cet élan, dans cette joie. Alors je crois que nous arrivons à terme avec la grâce de Dieu et l'Esprit Saint qui nous accompagne déjà. Alors déjà, je dis merci à ce que nous avons vécu, merci à l'Esprit Saint, mais nous continuons encore à rester mobilisés parce que cette rencontre aujourd'hui, c'est pour que nous puissions, eh bien, aller de l'avant. N'est-ce pas?
0: Mais oui. En tout cas, un grand merci, hein, pour l'accueil. Est-ce que je vous vois ou bien je te tutoie? Parce que c'est mon curé, c'est mon premier curé. Non, je tiens avant de passer à mes autres confrères et sœurs sur le plateau, je tiens à te remercier, mon père, pour à quel il a été bon même. Nous tout est à dans la coupe presbytère comme des enfants. Nous t'es qu'à partager, nous t'es qu'à prier, nous
1: Amen.
0: t'es qu'à faire dévotion à nous, nous t'es adoré. Alors mon père, nous qu'a dit on le merci pour tout ce que tu mettais en œuvre pour nous premier samedi là. Alors en fait c'est vrai que vous nous avez accueillis, mais vous n'étiez pas vous et moi les seuls à être là. Sœur Franciane, Rebonjour, a vécu un grand moment important parce que c'est elle qui avait porté vraiment l'enseignement sur le thème que j'ai mentionné, la prière comme fondement de tout renouveau. Alors, Sœur Francienne, bonjour. Comment est-ce que vous avez vécu tout ça, Sœur Francienne? Déjà, comment vous avez accueilli l'accueil, l'invitation, je veux dire?
2: C'est vrai que la responsable de, je crois que c'est le feu de la sauce.
0: Feu de la sauce.
2: M'a, c'était vraiment sur les dernières minutes, hein, et elle m'a annoncé que, bon, voilà, il y a le démarrage des activités spirituelles, je veux dire, dans la préparation, dans la pré-ouverture de ce centre spirituel. Et elle m'a demandé si c'était possible que je puisse faire une intervention au niveau de l'assemblée avec le thème « Ensemble dans la prière, bâtissons un lieu saint pour la Guadeloupe ». Et j'avoue que ce thème m'a vraiment m'a donné une grande motivation parce que la prière, c'est très important dans la vie du chrétien. Et surtout, commencer par ce temps de prière. C'est vrai qu'il y avait vraiment une grande assemblée qui était à l'écoute et disponible. Et depuis 8h30, je crois que il y avait le temps d'accueil et les installations et aussi la dévotion mariale, parce que quand même, Cadette, c'est la paroisse mariale avec Notre-Dame du Rosaire. Et c'était tout à fait normal que de commencer par ces temps de prière avec Marie, Notre-Dame du Rosaire. Donc, me concernant, s'agissant de l'enseignement, c'est vrai que par rapport au timing, j'avais prévu au moins, en lien avec la responsable, au moins 30 minutes. Mm-hmm. Et je me suis rendu compte que c'était vraiment à peine 15 minutes, mais j'ai fait court, parce que de ce que j'avais préparé, et je crois que c'était sur 5 pages, manuscrites, et j'ai dû dire la moitié, mais l'ensemble, l'essentiel a été dit, parce que c'était, comment dire ça, c'était un enseignement qui était interactif.
0: C'est ça.
2: Et les gens ont beaucoup apprécié et puis ils se sont sentis vraiment concernés par ce qui se vivait et se laissaient transporter par la grâce de l'Esprit Saint et cette grande communion fraternelle. Et vraiment, j'ai vu que c'était vraiment positif. Et on a senti que le peuple de Dieu, je crois que bon nombre de paroissiens du diocèse étaient présents personnellement, hein, et sans grande organisation de prévu. Le peuple de Dieu était là et a bien compris les enjeux de ce grand centre spirituel, hein, que je pense que l'Esprit Saint est vraiment à inspirer notre évêque, hein, pour vraiment faire en sorte que ça se réalise, et je pense que ça se fera. Mais en tous les cas, très belle fraternité aussi après la célébration eucharistique où on s'est retrouvé sur la pelouse et c'était vraiment dans un climat familial. Non, je l'ai vraiment.
0: C'était excellent.
2: On se pose, mais vraiment dans un cadre familial. Vraiment. Et un échange fraternel, vraiment convivial. Et c'était vraiment. C'était église.
0: C'est ça.
2: Église familiale, je dirais. Et c'est pour une première rencontre, c'est. Je pense que c'était réussi, avec toute humilité, je le dis.
0: En tout cas, j'avais vraiment bien aimé toute la dynamique qu'il y avait autour de votre enseignement, c'est-à-dire c'est la parole, et puis l'entraînement avec des chants qui touchaient l'âme et le cœur à chaque fois. Et je crois que tout le monde, celles qui étaient là, ils en ont bien profité pour se rappeler, hein, au niveau de vie personnelle, comment la prière est essentielle et donc comment il était nécessaire aussi de poser cette première pierre spirituelle à travers, cette belle invitation à bâtir un temple saint, un lieu saint pour notre diocèse. Alors, Monsieur Frémont, c'est notre homme de sécurité. Alors, et par sa présence, et on va profiter pour saluer l'ensemble des membres du COPIL qui, ça fait un an et demi, travaillent sur ce projet-là. Alors, vous savez, ça fait un bon petit moment, mes chers amis, nous réfléchissons, nous nous rencontrons, et par rapport à la mission que l'évêque nous a confiée. Et Monsieur Frémont, c'est l'architecte qui nous accompagne. Alors, Monsieur Frémont, vous étiez là, en plus de faire la présentation vers début d'après-midi, mais toute la matinée, ce qui m'a touché, vous êtes toujours là avec nous, en fait, dans ce mouvement, cette mouvance de prière. Comment est-ce que vous avez vécu, et c'est pas l'architecte, mais Georges le baptisé, voilà. Comme vous avez dit à l'entrée, comment vous avez vécu ce premier août avec nous?
3: Voilà. Oui, mon père, je voulais juste revenir sur ce terme de l'homme de sécurité. Je ne pense pas que je sois l'homme de sécurité, je suis un professionnel, d'accord? Mais comme vous dites, je suis aussi un catholique.
0: Mais quand j'ai dit sécurité, c'est dans le sens que vos présentations nous sécurisent, en fait. C'est ça. C'est
3: oui, bien sûr, bien sûr. Voilà. J'ai bien compris. Oui. Mais je suis là aussi, avant tout, comme catholique.
0: Merci Seigneur, en fait.
3: Alors, comment j'ai vécu cette manifestation? J'ai trouvé que c'était très intéressant. Peut-être que je m'attendais un petit peu plus de monde puisque ça touchait tout le diocèse. Et là, peut-être qu'il a fallu quand même que toutes les paroisses envoient des
0: personnes,
3: des représentants pour qu'on sente vraiment que c'est tout le diocèse qui a été touché. Mais comme l'a dit sœur Franciane, ça s'est passé dans une très bonne ambiance, très priante, très recueillie, en même temps très joyeuse, très engagée et prête à collaborer pour que ce projet se réalise.
0: Ah, bon, en tout cas, j'ai commencé, avec l'autorisation de M. Fendéry, notre échange comme ça, avec vous et avec les auditeurs de Radio Massabielle. Je crois que il y a un élément essentiel sur lequel qu'il faut absolument revenir, c'est-à-dire la présentation du centre spirituel du César. Voilà. Tout d'abord, je ne sais pas si le père veut présenter c'est quoi ce centre spirituel, voilà son lieu, tout ce qu'il y a autour, plus ou moins. Et puis on continuera dans l'élan de cette réflexion, père. Est-ce que tu peux présenter, père, aux auditeurs vraiment ce que c'est clairement le centre spirituel diocésain de Notre-Dame de Guadeloupe?
1: Alors, ce centre spirituel de Notre-Dame de Guadeloupe, centre diocésain bien sûr, donc c'est un centre qui est conçu pour permettre aux chrétiens de venir se ressourcer, pas seulement les chrétiens mais aussi toutes les personnes, les entités, les membres des différentes communautés de venir se ressourcer. C'est un lieu qui sera aussi qui sera mis aussi pour les prêtres, tous ceux qui sont pour les formations, la formation pour ceux qui sont catéchistes, pour qu'ils puissent venir aussi se ressourcer. Donc c'est vraiment un lieu de ressourcement. Et pour permettre aussi au diocèse, de prendre le temps de faire des retraites, aussi. Et l'évêque même, il disait que au niveau du diocèse, nous n'avons pas de lieu. Il parlait de lieu où reposer la tête. C'est dire que comment c'est important que nous puissions avoir ce lieu qui se situe bien sûr à Cadette. À Cadette, c'est un lieu, ce lieu, très frais, retiré, sur la nature, où on peut vraiment respirer de l'air frais aussi. Mmh. Et tout autour, il y a de l'espace où on peut aussi visiter, découvrir le paysage, connaître aussi l'histoire. Mais c'est un lieu qui s'y prête très bien pour que nous puissions vivre ce temps-là. Et voilà.
0: Alors, l'autre chose que j'aimerais vraiment ajouter dans cet aspect de présentation, je trouve que c'est le premier grand projet à ce niveau pour le diocèse. D'une part, mais de l'autre côté, je trouve aussi que c'est un projet inédit pour la Guadeloupe, pour notre île, et où les diocésains, les chrétiens, mais pas que, au-delà de ça, les gens qui viendront ici de passage, où ils pourront aller évidemment se ressourcer en réalité. Alors, Monsieur Frémont, vous avez travaillé avec nous dans ce projet-là. Quel autre aspect pourriez-vous présenter à partir du parcours qu'on a fait en réflexion, en décision? Quel autre aspect qu'on pourrait présenter autour de ce projet-là, autour du centre spirituel?
3: Oui, nous avons employé un mot peut-être que tout le monde ne connaît pas, le COPIL. Il faudrait peut-être expliquer ce que c'est que le COPIL. C'est le comité de pilotage. Dès le départ, Monseigneur a souhaité qu'il y ait plusieurs personnes qui se retrouvent ensemble pour pouvoir réfléchir sur l'organisation, sur la réalisation de ce centre spirituel diocésain. Donc ce COPIL, qui est composé de deux prêtres, c'est-à-dire qu'il y a le père Bourguignon et le père Jonas, qui sont chargés surtout de la partie spirituelle. Nous avons aussi l'économe diocésain, qui, parce que les finances, ça est peut-être considéré comme une partie importante du projet. Il y a Monsieur Charnot, qui fait partie de la commission des travaux. Il y a Madame Catherine Blondeau, qui est habituée à mener des projets. Donc, Monseigneur a pensé que ce serait intéressant qu'une personne comme elle fasse partie du COPIL. Et puis, il y a moi, puisque je suis aussi membre du conseil de la commission des travaux, et je suis architecte de profession. Donc, à ce titre-là, je pouvais apporter mes connaissances. Alors, le centre spirituel, effectivement, nous avons trouvé des bâtiments qui existent, qui appartiennent au diocèse. Donc c'était une chose intéressante de ne pas avoir à construire des bâtiments neufs et se servir des bâtiments existants. Alors ces bâtiments existants, qui sont trois, doivent être mis aux normes pour pouvoir recevoir du public. Donc c'est une partie importante et qui va constituer la première tranche. Parce qu'un projet de cette envergure, lorsqu'il sera complet, sera un projet qui va peut-être représenter une somme de presque 1 million d'euros. Donc, nous avons pensé qu'il était intéressant de faire une première tranche. Cette première tranche qui va permettre d'accueillir des activités pour une journée, sur la durée d'une journée. Et par la suite, la deuxième tranche, où on va construire des bâtiments qui vont accueillir des chambres qui pourront recevoir des pèlerins qui vont passer 1, 2, 3 nuits selon les activités qui seront organisées. Donc ce centre aussi, comme disait le père Bourguignon, va pouvoir accueillir aussi des autres personnes pour des formations spirituelles, pour d'autres activités. On pourra par exemple recevoir des catéchumènes ou des jeunes personnes qui sont en préparation de la confirmation pendant des séminaires de 1 ou 2 jours. Alors nous allons construire des chambres qui seront quand même correctes pour pouvoir recevoir aussi, comme chaque année, le diocèse organise une journée, oh, pas une journée, plutôt une semaine avec, avec tous les prêtres.
0: La retraite des prêtres. Du presbytère, en fait.
3: Et peut-être que si nous arrivons au terme de notre projet, toutes ces retraites pourront se passer dans les murs de ce centre spirituel.
0: En tout cas, merci pour cet autre aspect de la présentation du centre diocésain. Et pendant qu'on est en direct, hein, je crois que c'est le moment de rappeler à chaque fois, en réalité, pour les gens qui connaissent pas Sainte-Rose, que le centre spirituel diocésain, Monseigneur a beaucoup insisté hein, sur cette question-là, qu'on n'oublie pas le mot diocésain, parce que c'est quelque chose que nous portons ensemble et qui sera localisé, le local, ce sera à Cadette, Sainte-Rose, dans le doyenné de Sainte-Rose. C'est ça, mon père? C'est le doyenné de Sainte-Rose. Sœur Francienne, et comment cette dimension, comment vous voyez cette dimension diocésaine de ce projet-là?
2: La dimension diocésaine, elle est d'office.
0: Oui, qu'est-ce que ça vous inspire en fait?
2: Voilà,
0: oui.
2: C'est parce que ça, Monseigneur a été très, enfin, je veux dire, il a écouté un peu le peuple de Dieu, écouté aussi les prêtres qui disaient qu'ils n'avaient pas de centre spirituel pour se retrouver, ils allaient dans les locations par-ci, par-là, et que il y avait quand même un grand désir de que nous en Guadeloupe que nous puissions avoir ce lieu pour cet accueil, et puis que ce soit pour les prêtres mais aussi pour le peuple de Dieu ou autres personnes qui veulent vivre un temps, se poser en Dieu. Moi, je vois ce centre spirituel vraiment comme un tremplin. Je veux dire que où les gens viendront se poser et se reposer en Dieu et repartir autrement. Mmh. Et soit repartir autrement ou y rester, y demeurer dans le centre, et demeurer mais en Dieu et vivre autre chose avec le Seigneur, que ce soit personnellement ou avec d'autres en communauté. Et je pense que ce centre a tout à fait son sens et spirituel et c'est un besoin. Je pense que Monseigneur a vraiment entendu l'appel.
0: Il a
2: eu l'œil et puis avec la grâce de Dieu et l'Esprit Saint aidant. Et on chemine. Je pense que c'est un lieu pour tous.
0: Voilà. Merci Seigneur, hein, qui a inspiré Monseigneur. Et puis, Père, Antoine, tu aimerais dire quelque chose?
1: À la suite de ce qu'a dit notre sœur Franciane, ce lieu, c'est aussi un lieu important, et j'allais dire même obligatoire pour la Guadeloupe, parce que nous traversons des moments difficiles dans ce que traverse la famille, traverse la société. Il y a beaucoup d'épreuves, beaucoup de souffrances aussi. Et les gens ont besoin de lieux pour se reposer, comme tu disais, pour que on puisse se retrouver, se recueillir, voir où est-ce que nous allons dans ce monde-là. Dans un pays, dans une île, il y a deux choses, par exemple, dans chaque... On peut voir qu'il y a des abbayes, par exemple, qui sont là. Ici, nous avons le Carmel, qui est un lieu important. Mais avoir aussi ce lieu spirituel au niveau de la formation aussi, au niveau où chacun peut se retrouver, parce que tout le monde ne peut pas aller tout le temps au Carmel, mais avoir ce lieu qui où on se sent accueilli et que c'est ouvert pour tous, je pense que ça, c'est drôlement important. Ça doit être comme des colonnes colonnes pour les chrétiens qui ont vraiment besoin de se retrouver et que aller à la source, comme tu dis, aller à la source. Et pour moi, c'est important. Et c'est pour ça que dans le témoignage, vous avez écouté tout à l'heure un témoignage d'une sœur, il parle un peu de la famille. Il y avait une question qui a été posée. Il disait, mais est-ce que dans le centre, il y aura un lieu pour que les enfants, la famille puissent se retrouver? Ça veut dire que au niveau de la famille aussi, des enfants, il faut qu'il y ait dans ce centre spirituel un aménagement, par exemple. Mais ce que je veux dire, c'est que... c'est un lieu où le peuple de Dieu a besoin la Guadeloupe a besoin de ce lieu et pour qu'on puisse repartir, nous reconstruire un peu, hein, comme nous disons, par rapport à ça. Alors peut-être que nous pouvons accueillir peut-être ce témoignage de notre sœur.
0: Ben, allez-y.
1: Pour qu'on puisse entendre ce que notre sœur dit, une chrétienne qui témoigne de son ressenti sur cette journée.
2: Oui, et puis elle dit, cette date fut pour notre communauté une bénédiction et un témoignage de l'amour de Dieu. Que tout soit un. Ce passage biblique que notre évêque a choisi s'est formalisé ce jour du 1er août. Beaucoup de communautés de fidèles sont venues de toute la Guadeloupe. Et ces personnes étaient réunies vraiment dans un temps de prière. Chaque visage était là pour nous rappeler l'amour de Dieu. Un temps de prière animé par la communauté Feu de la Source avec les différents temps forts. Elle dit, mon attention se tourne vers l'Eucharistie, une communion divine avec les 14 prêtres présents sous la présidence de Mgr Guéougou. Nous ne pouvons que bénir le Seigneur du chemin qui est déjà tracé et il nous faut simplement le suivre. Certes, il y a des moments difficiles, mais la victoire est au bout du chemin. Et elle conclut en disant, alors ensemble bâtissons dans la prière un lieu saint pour la Guadeloupe.
0: Amen.
2: Vraiment,
0: Amen.
2: Ça,
0: c'est
2: son ressenti.
0: Amen. En tout cas, on a fait vraiment le va-et-vient entre ce qu'on a vécu le premier et la présentation du temple. Moi, pour terminer cette rubrique, moi, je voudrais vraiment tout simplement conclure de cette manière. Pour moi, ça a été une journée qui m'a touché. Pourquoi ? Parce que les gens étaient tout simplement là. Monsieur Frémont a souligné tout à l'heure que bon, il espérait beaucoup plus de monde. Nous, on était étonnés de voir autant de monde parce que vraiment, c'est une initiative qui a été prise sans grande communication. D'accord? Et voir que, la distribution de tout ça, comme traînée de poudre sur les réseaux, les gens n'avaient pas forcément rendez-vous ce jour-là là-bas. Et ils sont venus avec leur repas. Vraiment, pour moi, c'est ça qui m'a surtout plus touché. Et puis, la deuxième chose, j'ai trouvé qu'il y a eu un très bel élan, très fort de prière. Un très bel élan, vraiment de grâce. Mais c'était très très beau, en fait, de voir les gens tout simplement. Et Monseigneur qui est arrivé humblement, qui s'est inséré avec tous les prêtres dans ce temps d'adoration. Et puis bon, après, qui a pris le relais pour continuer avec l'Eucharistie. Et puis la dernière chose que je voudrais vraiment mentionner par rapport à ce samedi, mes chers amis, c'est pour nous encourager, pour vous dire, peut-être ceux qui ne sont pas là avec nous, en réalité, et voilà ce qu'on a vécu, c'est ce que j'appelle vraiment une belle journée de prière dans une belle communion avec les groupes qui étaient sur place, avec leurs représentants, mais aussi avec en communion avec toute la Guadeloupe, tout le diocèse via les réseaux sociaux. Est-ce qu'on pourrait passer comme prochain point sur le programme, si vous voulez, autour de l'animation spirituelle de ce temps pré-ouverture, que ce soit les premiers samedis et encore les veillées qui sont prévues en doyenné. Voilà, vous avez la parole pour le programme. Oui, enfin, est-ce que tu peux parler? Est-ce qu'on peut, père? Est-ce que ça, c'est surtout le père, hein, c'est lui qui gère cette partie de programme. Est-ce qu'on peut voir plus ou moins la date? Et puis on peut prendre un petit refrain. Hein. Nous, c'est l'Église à Jésus-Christ, c'est la lumière pour Père Guadeloupe, l'Esprit.

0: Nous passons maintenant sur le programme, voilà, pour autour de l'animation spirituelle de ce temps de préouverture du centre spirituel diocésain.
1: Voilà, vous savez que cette animation, ce temps de prière, c'est animé par les différents mouvements du diocèse. Le premier temps que nous avons eu, c'était en juillet, là, il y a quelques semaines, avec le groupe Feu de la Source, le Feu de la Source. Et nous allons avoir un deuxième temps de mobilisation avec le groupe des équipes Notre-Dame. Des équipes Notre-Dame qui va nous parler de la famille. Hein, la famille comme lieu de repère, hein, famille qui est appelée vraiment à être le pilier de notre société, qui est appelé aussi à aider les enfants à grandir dans la foi, donc avec toute cette spiritualité des équipes Notre-Dame qui prépare aussi la famille.
0: Père, est-ce que vous pouvez mentionner les différentes dates? Je prends le relais. Hein. Sous la présentation, je voudrais rappeler cinq dates. Voilà. Les cinq dates. La première date, c'était le 1er août. Deuxième date, ce sera le samedi, premier samedi du mois de septembre. Ce sera le 5 septembre avec les équipes Notre-Dame. C'est-à-dire la famille qui prie, c'est la famille qui est debout. Troisième date, c'est le 3 octobre. J'essaye de me rappeler avec les équipes du Rosaire. Et ce sera aussi la période où le doyenné de Sainte Rose fera son temps de prière. Quatrième date, ce sera le mois de novembre. Je crois que c'est le 7 novembre avec le groupe charismatique. Et on terminera avec la dernière date en décembre, le 5 décembre, avec le groupe Effusion, les jeunes, etc., qui vraiment auront la possibilité de mettre le feu. C'est comme ça qu'on a prévu plus ou moins ce programme. Et en parallèle, nous, on n'a pas voulu... Il y a des gens qui peuvent pas se déplacer. C'est vrai que nous avons les réseaux sociaux, nous avons Radio Massabielle, mais il y a des gens aussi, pour X raisons, qui ne pourront pas à chaque fois aller en participer à ces premiers samedis. Et donc, en parallèle, on a proposé qu'il y ait en même temps, avec l'autorisation, la validation de Monseigneur, des temps d'éveillé sur tous les doyennés. Donc, mois d'août, on a 10 doyennés dans le diocèse. C'est 2 doyennés par mois. Le mois d'août, c'était le doyenné de Trois-Rivières. C'est moi-même qui ai animé ce temps de prière, quoi. Les rivières de grâce que notre prière irrigue la Guadeloupe. Et puis, c'était le 12, mardi 12. On a prié de 18h à 22h. C'était extraordinaire. C'était rempli de monde à Capistagmello. Et puis, deuxième date, on a mis entre les mains de la Vierge pendant le mois d'août, c'est le 14 août, la veille de Notre-Dame de l'Assomption, à la cathédrale de Basse-Terre. Il n'y avait pas grande foule, mais on était à peu près une trentaine, une quarantaine. Et on a prié de 18h à 20h. Donc, maintenant, le mois de septembre, c'est le mois où nous invitons le doyenné de Pointe-à-Pitre et le doyenné de Petit-Bourg à annoncer leur temps de prière. Et donc, voilà comment, mes sœurs et mes frères, et ainsi de suite pour les 10 doyennés. Donc, on aura à chaque fois, pendant le mois, 2 doyennés qui invitent sous forme...

0: qui est appelé à prier pour ce beau projet, à porter ce beau projet dans la prière.
1: Voilà.
0: C'est bien ça.
1: Oui, c'est ça, exactement.
0: C'est le sens de la démarche, c'est ce qui explique que chaque mois, nous allons vivre, comme vous l'avez annoncé, ces temps forts et les temps forts complémentaires qui seront vécus en doyenné, au plus près des réalités de chacun, au plus près des paroisses, pour vraiment faire église et faire communion autour de ce projet, que tout le monde puisse y porter sa pierre par la prière. C'est vraiment important de le souligner, Sœur Franciane.
2: Oui, bien sûr, dans la mesure où nous avons impulsé déjà cette dynamique de prière, et si c'est relayé au niveau des doyennés, ça met en mouvement le peuple de Dieu et les personnes qui n'ont pas peut-être n'ont pas encore cette information, c'est une manière de les connecter à cette dynamique spirituelle, et il me semble que ça se passera assez bien.
0: On l'a vu, pour ceux qui ont suivi et qui suivent, vous êtes très nombreux à suivre l'actualité de notre Église catholique en Guadeloupe sur nos réseaux sociaux, sur la chaîne WhatsApp du diocèse, sur le site internet diocésain. Il y a eu un pèlerinage diocésain qui s'est déroulé au Mexique avec 42 de nos frères et sœurs de notre diocèse. Et j'ai cru voir la Vierge de Notre-Dame de Guadeloupe destinée à ce futur centre diocésain, bien emballée. Je ne l'ai pas encore vue, mais de ce qu'on m'a dit, elle est magnifique. Et donc voilà, un beau signe également pour ce centre spirituel à venir.
1: J'étais très touché par l'article qui a été rédigé autour de cet événement, le pèlerinage, mais surtout ce grand acte de générosité. C'est ce que j'ai compris, le contenu de l'article il y a quelque chose que Monseigneur a dit, qui nous touche et c'est remarquable. Il dit toujours en pas paix. En pas paix. Moi, je dors tranquille. Je sais que le Seigneur nous donnera la possibilité de réaliser ce centre. Et selon l'article que j'ai lu, je me rappelle bien. En fait, cette statue de Notre-Dame de Guadeloupe pour le centre, ça a été vraiment le désir de chaque participante au pèlerinage qui se disait, il me semble, on peut déjà et mettre en mouvement cet élan de générosité où chacun de nous met un petit quelque chose pour donner cette statue pour notre centre spirituel. Et ce qui a été beau et formidable, à la fois comique, je crois que c'est important, c'est de voir Monseigneur se charger de cette statue bien emballée et voilà, avec un grand sourire, pour nous dire que voilà, le projet est là, c'est enclenché, on ne peut plus faire marche arrière en réalité. Voilà. En fait, je sais pas. J'ai quand même cette petite chose. Combien de temps qu'il nous reste, Monsieur Vendel? J'ai quand même quelques petites choses que je voudrais sur lesquelles je voudrais insister pour les auditeurs. Et c'est tellement important autour du centre que j'ai mis ces petites choses-là vraiment à l'écrit. Voilà. La première chose, c'est des points qu'il nous faut mentionner parce qu'on les oublie trop facilement. La première chose, c'est que le centre spirituel, c'est vraiment un projet qui date, d'accord? Ça a été développé dans le cœur des évêques qui sont passés, mais ce sera un projet long aussi. Ce sera un projet long. Georges vient de nous dire clairement que, on va devoir développer tout ça par étapes. Il y aura une étape d'ouverture où on accueillera les gens tout simplement. Il y aura d'autres étapes où on pourra accueillir du monde sur place dès lors que toute la structure est fonctionnelle. Mais comprenez bien, c'est pas un projet qu'on aura à financer d'un trait. Ce sera long et donc on aura besoin le soutien spirituel et le soutien en nature aussi de tous les diocésains. Le deuxième élément, si vous me permettez, c'est rappeler que

0: Pour moi, ce n'est pas un hasard le fait que le centre portera le nom de Notre-Dame de Guadeloupe, la patronne du diocèse, parce qu'elle est notre mère diocésaine. Et c'est elle qui intercède pour nous. Et moi, je crois que c'est essentiel de souligner, parce qu'on peut oublier ça. Et Monseigneur le dit à chaque fois, n'oubliez pas, c'est un centre spirituel diocésain et qui sera sous le vocable de Notre-Dame de Guadeloupe, la patronne du diocèse et notre mère qui nous accompagne. Troisième élément, c'est peut-être répétitif, mais c'est de le dire pour que les gens prennent vraiment conscience que ce sera un lieu de retraite. Ce sera un lieu, Sœur Franciane l'a dit, et Monsieur Frémont l'a dit, le Père Antoine l'a dit, et ce sera un lieu de retraite, un lieu de ressourcement, un lieu de recollection, un lieu pour rencontrer le Seigneur dans le silence, un lieu pour penser aussi les cœurs. Et c'est essentiel. Donc ce lieu-là, ce ne sera pas seulement pour les bien portants. Il va falloir accompagner les gens, ceux et celles physiquement qui ne pourront pas se déplacer, mais il va falloir les accompagner d'une forme ou d'une autre pour aller vraiment se ressourcer et prendre beaucoup de force dans ce lieu-là. Et puis, quatrième chose, je le dis à chaque fois, ce sera pour toutes les générations. C'est-à-dire les enfants, les pré-ados, les grands ados, nos jeunes, surtout la tranche 25-45 ans. Monseigneur insiste sur cette tranche d'âge qui est un peu absente en fait au niveau des activités de nos paroisses, mais surtout au niveau des activités spirituelles. Et puis comment oublier nos aînés? Comment oublier ceux qui nous ont tout donné? Qui nous ont tout montré, le chemin de la foi, mais aussi et surtout le chemin de partage, parce qu'on ne réalise rien dans le diocèse sans l'aide de nos aînés, sans l'aide de nos paroisses. Et cinquième élément, c'est rappeler que ce sera une réponse, moi j'ai beaucoup pensé à ça, une réponse très concrète par rapport aux blessures. Il y a beaucoup de blessures en Guadeloupe. Et je vais prendre le temps d'en mentionner trois. La première blessure qui fait du mal, c'est la violence. Et ça devient de plus en plus violent. Faut-il bien qu'on ait un lieu où nous pouvons aller et prier pour que ça cesse, la violence? La deuxième chose, c'est la désorientation. La désorientation pour les jeunes. Vous voyez, nos jeunes sont désorientés, c'est un fait. C'est-à-dire, on le voit tous les jours. Faut-il bien qu'il y ait un lieu où les diocésains, et tout le monde peut aller et prier pour notre jeunesse? Et l'autre blessure, à mon humble avis, c'est par rapport à nos familles. Il y a les fractures, en fait. Il y a beaucoup de fractures. Il y a beaucoup de divisions dans nos familles. Faut-il bien qu'on ait un lieu saint, capable d'accueillir toutes ces intentions sur la violence? Pour notre jeunesse, pour que ça aille mieux en Guadeloupe. Franchement, l'autre jour, je parlais avec une jeune femme qui m'expliquait comment, par rapport à la conduite, c'est assez violent. Mais il te dit, avant, les gens se bagarraient. Maintenant, les gens se bagarrent plus. Les gens, c'est les armes, c'est des coups de fusil, c'est des accidents violents. Et ça nous met dans tous nos états, en réalité. Et puis, l'avant-dernier point qu'il ne nous faut pas oublier, que je voudrais mentionner, c'est les mobilisations pendant ces premiers samedis. Ce sont des mobilisations gratuites. C'est tout le monde peut y venir. Et Monsieur Frémont avait raison de dire tout à l'heure, on attend toute la Guadeloupe en fait, et particulièrement les doyennés sur lesquels il faut prier durant ce mois-là. On vous attend pour donner le coup d'envoi à chaque fois, parce qu'il y a une présentation. Il y a une présentation à chaque fois du projet. Si ce sont les mêmes personnes qui sont là, bon, au final, les gens, ils vont se décourager. Donc, pour le mois de septembre en particulier, c'est gratuit. Venez avec ce que vous avez, venez avec vous-même. On vous attend, chers amis, au niveau de tout le diocèse, mais notamment avec la particularité de la présence des doyennés de Pointe-à-Pitre et le doyenné de Petit-Bourg. On vous attend, les fidèles, on vous invite, parce que c'est votre mois de prière. Alors venez rejoindre l'équipe les équipes Notre-Dame, d'accord, pour embrasser ce thème. Les familles qui prient, ce sont les familles qui sont debout, d'accord. Donc soyons debout pour cette mobilisation. Et enfin, Monseigneur, vraiment a validé une belle prière que nous avions proposée pour le centre spirituel. C'est la septième chose que je voudrais mentionner. Donc, c'est partout. Hein. Ce qu'on propose, nous, c'est que à la fin de toutes les célébrations, sur nos livrets de paroisse, sur les feuilles paroissiales, après les prières des groupes, à la fin de nos prières, de nos rassemblements, que nous ayons vraiment à cœur de prier pour vraiment pour que ce centre-là surgisse, se lève et que nous puissions porter ce projet spirituellement. Alors, il nous reste 3 minutes, on fait 2 minutes, on fait un tour de table vite fait. Père,
1: voilà. Donc, merci à tous ceux qui ont déjà participé, qui nous écoutent et qui sont venus pour vivre ce premier temps de mobilisation pour le centre spirituel diocésain. Et je nous invite chacun, comme dit nos évêques, à vivre cette solidarité et cette responsabilité commune afin que nous puissions apporter notre concours pour la réalisation totale de ce projet qui nous demandera, bien sûr, nous sommes enracinés dans la prière, mais aussi il nous faut les moyens pour le réaliser. Et nous comptons aussi que chacun puisse, avec la grâce de Dieu, puisse porter sa participation, sa contribution.
0: Ma sœur.
2: Oui, pour dire que la prochaine rencontre au mois de septembre, c'est en lien avec les familles.
0: Donc, le 5 septembre.
2: Voilà. Je disais que c'est la rentrée scolaire. Temps aussi pour les familles de vraiment de demander à Notre-Dame des grâces supplémentaires pour vraiment bien préparer leurs enfants, leurs jeunes pour cette rentrée scolaire. Et dire aussi que c'est vrai que le centre est ouvert à tous, mais il y aura des personnes, il faut que les gens sachent qu'il y aura des personnes, soit prêtres ou religieuses ou laïques, pour être là, pour les écouter, les accompagner, tout simplement. Bien, voilà.
0: Monsieur Fremont.
3: Oui, alors je voulais juste revenir un petit peu côté plus matériel et dire que le COPIL va continuer à travailler et à étudier pour qu'on puisse avoir des chiffres un peu plus précis pour le financement de ce centre et on fera appel aux dons de tout chacun.
0: Merci. Alors, Monsieur Fendegré, juste un petit temps, vraiment, je crois que c'est important pour mobiliser les diocésains. Je le ferai vraiment à chaque fois en m'adressant à une entité bien particulière. Alors, pour inviter à venir au premier samedi, c'est-à-dire 5 septembre qui arrive là, venez comme vous êtes, venez avec vos fardeaux, venez avec vos joies, venez aussi avec vos prières. Vous repartirez certainement différent à la fin de la journée. Et surtout, ce sera une journée de famille. Si vous ne pouvez pas venir à Cadette, priez depuis chez vous. Unissez-vous à notre prière, car Dieu n'a pas de frontières. Pour toucher les familles, 5 septembre, ce sera la journée des familles. Venez en famille aussi. Venez prier en famille. Et montrez à vos enfants que la foi, ça se vit toujours ensemble. Alors, je m'adresse à la jeunesse. Jeunes de la Guadeloupe, vous cherchez quelque chose de vrai, quelque chose qui tient. Venez voir ce que la prière peut faire. Venez et voyez. Et surtout, l'année va reprendre. Ben, venez présenter cette année-là. On va faire d'une pierre plusieurs coups en réalité. Venez présenter cette année-là au Seigneur. Alors, pour encourager, je m'adresse à ceux qui doutent. Je termine. Vous n'avez pas besoin d'être parfait pour venir prier. En ce samedi, Dieu accueille tout le monde, surtout ceux et celles qui ne se sentent pas à la hauteur, celles et ceux qui ne se sentent pas bien. Peut-être que vous ne priez plus depuis longtemps, peut-être que la foi est devenue lointaine. C'est pour vous aussi que ce centre se construit. Alors, pour donner de l'urgence, Notre-Dame, notre Guadeloupe souffre. Voilà, je viens de mentionner, elle a besoin des lieux saints, elle a besoin de la prière de chacun. Ne laissons pas ce centre se construire seul. Construisons ensemble, comme on a prié, bâtissons ensemble, et que le Seigneur bâtisse avec nous dans la prière. Et ne remettez pas à demain ce que nous pouvons faire et donner dès aujourd'hui à Dieu à travers notre prière, à travers notre présence et à travers un cœur généreux. Si le Seigneur ne bâtit la maison, en vain peinent les ouvriers. Que Notre-Dame de Guadeloupe intercède pour nous et pour la réalisation de ce lieu de grâce. Monsieur Fendere, un grand merci parce que en vous demandant vraiment ce temps d'antenne, vous aviez dit comme la Vierge, hein, tout oui, et puis en rappelant que nous aurons un deuxième temps le 31 août à la fin de la journée. Est-ce qu'on peut terminer avec la prière? Pour le centre spirituel. Marie Toussaint Nouillet. Ok, un poney. Et j'envoie la prière en même temps. Ok, voilà.
1: D'accord.

0: Et maintenant, nous prions ensemble pour le centre spirituel diocésain Notre-Dame de Guadeloupe. Ensemble. Seigneur notre Dieu, Père de toute lumière, nous te présentons notre île, la Guadeloupe, cette terre que tu as bénie de ta présence, de ton évangile et de ta grâce. Nous te rendons grâce pour l'Église qui vit et rayonne sur notre terre, pour notre évêque, Monseigneur Philippe, les prêtres, les religieux, religieuses, les diacres, les laïcs engagés qui portent ta mission. Nous te rendons grâce pour le projet du centre spirituel diocésain, Notre-Dame de Guadeloupe, née dans le cœur de tes enfants qui t'aiment et qui aiment la Guadeloupe. Seigneur, tu sais ce qu'il faut pour que ce lieu saint voie le jour. Tu connais les obstacles, tu connais les résistances, tu connais les cœurs. Aplanis, Seigneur, les chemins, ouvre les portes, envoie ton Esprit Saint. Suscite dans le cœur de tous la générosité et la persévérance. Que ce centre diocésain soit une maison de ta parole, où l'on vient entendre ta voix et repartir transformé. Que ce centre diocésain soit une maison de prière, où les âmes épuisées retrouvent la source, le silence et ta présence. Que ce centre diocésain soit un berceau de vocation où des jeunes gens et jeunes filles entendront ton appel et diront oui. Marie, Notre-Dame de Guadeloupe, Mère de grâce et Reine de notre île, prends ce projet entre tes mains maternelles. Tu l'as dit à Cana, faites tout ce qu'il vous dira. Dis-le aussi à nos cœurs. Et conduis-nous à ton Fils. Seigneur, nous croyons que si c'est toi qui bâtis, la maison tient debout. Alors baptise avec nous, baptise en nous, bâtis pour la Guadeloupe, ensemble dans la prière, main dans la main, bâtissons un lieu saint pour ta gloire, pour nos enfants et nos familles. Amen, amen, amen.
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3: Bonjour à tous, bienvenue dans le studio de RCF Notre-Dame pour cette nouvelle édition des Racines du présent. Au micro, Frédéric Pougnier. Parfois, l'histoire de ce que l'on appelait, il n'y a pas si longtemps, la condition féminine, eh bien, cette histoire se conjugue avec l'histoire de notre pays. Un peu comme si l'histoire des femmes agissait comme un révélateur de l'histoire de la France tout entière, hommes et femmes confondus. C'est le cas d'une période très noire, celle de l'occupation allemande en France de 1940 à 1945. La Révolution nationale, le programme d'extrême droite mis en œuvre par Philippe Pétain, a mis en lumière la place des femmes en France au milieu du XXe siècle avec ses nombreuses zones d'ombre, mais aussi ses ouvertures de lumière pour l'avenir. Avec notre invité, nous allons essayer d'y voir plus clair. Éric Alary, bonjour.
4: Bonjour Frédéric Mounier.
3: Merci beaucoup d'avoir accepté notre invitation. Vous êtes historien, spécialiste de l'histoire de l'occupation en France. Et votre dernier livre s'intitule « Les femmes sous l'occupation ». C'est publié chez Perrin. Avec vous, nous allons essayer d'y voir clair. Sous l'occupation, les femmes ont-elles été soumises ou bien résistantes?
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3: Alors Éric Alary, vous avez entrepris, je l'ai dit, d'ausculter ce que vous appelez l'expérience féminine sous l'occupation. C'est en quelque sorte une face cachée de la France que vous dévoilez. D'abord, il faut rappeler, et c'est la première découverte qu'on fait en vous lisant, quel était le statut de nos mères et de nos grands-mères en 1939. Eh bien, il faut rappeler que les maris étaient tout puissants, que ces femmes n'avaient pas le droit d'avoir des chéquiers, pas de passeport, ne pouvaient pas passer des examens ou ne pouvaient pas travailler sans autorisation du mari. Évidemment, elles n'avaient pas le droit de vote, elles étaient des mineures juridiques. C'était bien ça le statut des femmes en 1939, Éric Alary ?
4: Eh bien, Frédéric Mounier, vous avez bien résumé ce qu'était le statut des femmes en dehors de la maison, essentiellement, où effectivement la France était une société patriarcale. Même si il était reconnu régulièrement aux femmes leur courage, leur grand courage d'avoir mené à maintes reprises des tâches compliquées, notamment pendant la Première Guerre mondiale. Rappelons qu'avant la Première Guerre mondiale, tout de même, les députés à 6 ou 7 reprises ont été favorables dans les débats à donner le droit de vote aux femmes, le Sénat ayant refusé systématiquement. Le débat rejaillira
3: parce
4: dans
3: que ces messieurs avaient peur que les femmes obéissent à l'Église.
4: Entre autres. Et les élections, on pourra peut-être y revenir, de 1945, 46, 47, on prouvait plutôt le contraire, de la même façon que les partis politiques, à l'issue de la guerre, avaient tous dit qu'ils donneraient une place très large aux femmes dans les instances dirigeantes, ce qui ne fut pas le cas.
3: Voilà. Alors donc, nous sommes en 1939, dans cette société patriarcale. Vous écrivez en un mot, Éric Alary, dans votre livre « Les femmes sous l'occupation » chez Perrin, que avec le régime de Vichy, nous avons sous nos yeux, je vous cite, « un pays de femmes sacrifiées ». À ce point-là, Éric Alary ?
4: Oui, parce que les femmes ont déjà, je dirais, beaucoup souffert de la Première Guerre mondiale, pour la plupart, ont beaucoup souffert dans l'entre-deux-guerres. Ils l'auraient reproché déjà avant la Première Guerre mondiale de ne pas faire assez d'enfants, comme si l'enfant se faisait tout seul et toute seule, surtout.
3: Éternel reproche.
4: Donc, c'est l'éternel reproche qui est fait aux femmes, à certaines familles françaises. Et sous Vichy, la femme va devenir le cœur du programme, des préoccupations de la Révolution nationale, c'est-à-dire un programme dont les promesses n'ont pas été tenues, un programme d'extrême droite où le corps de la femme appartient à la nation et n'appartient plus à la femme elle-même, ni même à son propre époux. Et les femmes vont connaître notamment déjà des séparations de la mobilisation, une fois encore, en septembre 1939, puis l'exode en deux vagues de mai-juin 1940, car rappelons qu'entre 8 et 9 millions de personnes ont pris les routes de France en catastrophe depuis la Belgique, le Luxembourg, les Pays-Bas et bien sûr la France, et que l'exode c'est 8 à 9 millions de personnes, dont à peu près 70 à 80% de femmes, d'enfants et de vieillards. Donc c'est une affaire de femmes et les femmes ont fait ce qu'elles ont pu à ce moment-là. Et puis l'occupation. Et puis l'occupation et les femmes qui se retrouvent avec des logements, quand elles les retrouvent, lorsqu'ils n'ont pas été détruits par les bombardements allemands, se retrouvent à vivre avec les Allemands pour nombre de rentelles. Et ça rajoute, se surajoute, un régime politique qui leur fait moult reproches, leur reprochant d'avoir pris les routes de l'exode, leur reprochant de ne pas avoir fait assez d'enfants, leur reprochant d'avoir laissé aller leur corps à n'importe quoi dans l'entre-deux-guerres, comme d'ailleurs, c'était le même procès qui a été fait à la Troisième République, c'était la déliquescence a pour origine la femme, le sport, l'éducation physique, le parlementarisme.
3: Alors on va revenir sur tout cela, car il faut rappeler que votre livre fourmille d'exemples et d'histoires concrètes, vous êtes allé travailler dans les archives, dans les correspondances, et vous faites vivre des dizaines et des dizaines de femmes. Avant cela, je vous propose, Éric Alary, d'écouter une chanson, tout simplement, de 1939, dans quel état d'esprit étaient nos aïeux en 1939, c'est Réventura et ses collégiens, avec un titre que vous nous aiderez à décoder, Éric Alary. On ira pendre notre linge sur la ligne Siegfried.

0: Voilà, nous sommes en 1939. Ray Ventura et ses collégiens interprètent. Ce fut un grand succès. On ira pendre notre linge sur la ligne Siegfried. Tout le monde croyait à la victoire, Eric Alary.
1: Oui, tout le monde croyait à la victoire, dissimulée ou positionnée sur la ligne Maginot, qui est à dire une ligne de forteresse qui couvre plusieurs centaines de kilomètres à l'est de la France, et avec des centaines et des milliers de soldats français, donc réfugiés dans des casemates, bref. C'était une façon de mener la guerre, une guerre de position, comme elle avait eu lieu en grande partie pendant la Première Guerre mondiale. Et face à la ligne Maginot, il y avait une ligne de fortification allemande qu'on appelle la ligne Siegfried. Et les soldats français pensaient qu'ils étaient, ils faisaient partie de la meilleure armée du monde. C'est ce qu'on leur disait. Quand je dis « on », ce sont les autorités civiles et militaires.
0: Nous vaincrons parce que nous sommes les plus forts. Voilà, c'est ce qu'on entendait.
1: C'est ce qu'on entendait et c'est ce qu'ils écrivent. Alors, assez curieux parce que les premières images de la guerre, c'est celles de septembre 39 à mai 1940, c'est-à-dire celle de la drôle de guerre. C'est une. Il y a eu des combats. Il y a plusieurs milliers de morts du côté français. On oublie assez souvent lors de coups de main, d'offensives pendant cette période-là. Mais globalement, les Français voient la guerre de très très loin ou à travers le courrier donc des soldats. Et effectivement, l'état d'esprit des soldats, c'est de dire à leur épouse qui est restée à la maison ou qui sont parfois partis chez des beaux-parents se réfugier, que finalement la guerre, c'est une question de quelques jours, quelques mois, quelques semaines. Et Hitler aussi, d'ailleurs, se méfiait, pensait au début que la France n'était pas facile à attaquer et à occuper, puisqu'il a reculé près de 16 à 17 fois, lors d'attaques de la France. Donc il n'était pas tout à fait sûr de lui et sûr des analyses de ses généraux.
0: Et puis, ce fut la déflagration, la conflagration de juin 40 et l'exode que vous évoquiez il y a un instant, Eric Alary, que vous décrivez de façon très très précise dans votre livre Les femmes sous l'occupation chez Perrin. 8 à 10 millions de ce que vous appelez les exodiennes. Pour vous, il s'agit d'une grande migration féminine. Et vous rappelez ce chiffre absolument hallucinant. 90 000 enfants ont été perdus. On imagine les drames, Eric Alary.
1: Oui, alors ça, ce sont des chiffres officiels donnés par la Croix-Rouge française. Il est clair qu'on est en dessous de la réalité, de ces chiffres officiels. Pendant toute la guerre, des autorités, des associations vont donc rechercher les parents de ces enfants. Certains enfants ont retrouvé leurs parents en 1947, 1948.
0: Ah oui, à ce point.
1: Des enfants ne connaissaient pas leur prénom. Quand, par exemple, une maman disait « mon chéri » avant la guerre et que le gamin avait retenu plutôt « mon chéri » que « Yves » ou que « Louis
0: oui. »,
1: eh bien, vous aviez un gamin qui arrivait devant les femmes, les hommes qui les récupéraient au moment de l'exode. Ils étaient perdus parce que leur mère les avait pas laissé tomber, mais dans la foule.
0: Dans la foule, oui.
1: Et comment tu t'appelles ? Mon chéri. Voilà ce que répondait le gamin. Mais très difficile de trouver. Alors parfois, il y avait un grand frère, une grande sœur.
0: On imagine ces drames. Vous écrivez, Eric Alary, que les Françaises ont été abasourdies, tétanisées par la défaite. Vraiment ?
1: Oui, c'est-à-dire que le traumatisme est puissant. Quand vous dites à une nation qu'elle est la plus forte du monde, qu'elle est la plus grande armée du monde, qu'elle a gagné la Première Guerre mondiale, qu'une partie de l'opinion a été partagée entre pacifisme et esprit plus belliqueux, quand il y a eu les accords de Munich auparavant, quand les élites politiques se divisent sur l'attitude à tenir face aux montées du nazisme et du fascisme italien, forcément, en 10 semaines, la France est décérébrée, démontée.
0: C'est ça, à ce point-là.
1: Ça fait l'effet d'une machine à laver.
0: Oui.
1: Tout le monde est retourné. Tout le monde perd sa maison, perd un chien, un enfant, tout compte. Tout compte, absolument.
0: Oui.
1: On peut rire, on peut dire perdre un chien, mais c'est très important pour dans cette société. Et puis un pays compartimenté en plusieurs zones, avec une ligne de démarcation de 1200 km, des zones qui n'ont pas été prévues par la convention d'armistice, 1 500 000 et plus prisonniers de guerre. Et donc, évidemment, des Allemands qui s'intéressent notamment dans la zone occupée à tout ce qui peut exister sur le plan économique, aux avantages, à l'alimentation, etc. Donc, vous imaginez, imaginons-nous dans 10 semaines.
0: Voilà.
1: Voilà, on est aujourd'hui, dans
0: imaginons,
1: 10 semaines. On imagine que
0: l'effondrement total.
1: Un occupant ici, et que, alors qu'on pensait qu'on était
0: qu'on était les meilleurs,
1: par ceci, par cela, par la dissuasion.
0: Et puis, etc. Les hommes s'évanouissent. Ceux qui sont pas tués sont prisonniers en Allemagne. Combien de prisonniers de guerre, Eric Alary ?
1: 1 500 000 à 1 700 000.
0: Donc les femmes se retrouvent seules, oui, sans information, sans comprendre ce qui leur arrive. Et vous écrivez, leurs épouses sont vues comme potentiellement dangereuses. Elles inspirent méfiance et médisance. Que voulez-vous dire, Éric Alary ?
1: Ça, c'est une crainte qui existait déjà pendant la crainte des poilus pendant la Première Guerre mondiale. Laisser une femme seule à la ferme, une femme seule à la maison.
0: Oui, dans ce statut de mineur juridique dont on vient de parler.
1: Mineur juridique, c'est quelque part de ne plus la dominer.
0: Eh oui.
1: Cette virilité ne la domine plus et elle n'est plus sous la protection d'un homme, elle qui a une vocation de génitrice dans le discours politique, le discours moral de l'entre-deux-guerres et du début de la guerre. Et donc, c'est la peur de l'infidélité qui domine les prisonniers de guerre. On la retrouve dans les lettres des prisonniers de guerre lorsqu'ils
0: que
1: vont
0: vous
1: commencer
0: avez
1: à
0: dépouillé,
1: écrire.
0: Oui.
1: On a dépouillé. Et les femmes se sentent vraiment sous surveillance. Il y a des femmes qui ont témoigné dans leur courrier ou après la guerre de ce qu'était la surveillance des beaux-parents, de ce qu'était la surveillance des voisines, plutôt que des voisins, des voisines. Et donc, il ne fallait pas, pour ces femmes de prisonniers de guerre, être vues avec un autre homme. Ce qu'a très bien démontré une historienne américaine qui a travaillé sur ces femme de prisonnier de guerre, qui s'appelle Sarah Fishman, c'est qu'elles s'organisent en association, et au sein de l'association, il y a aussi une autosurveillance. Elles sont là pour tenir la baraque, pour dire les choses de façon familière, c'est-à-dire à la fois trouver de l'argent pour finalement compenser la perte de la solde maritale, en tout cas, et puis en même temps s'occuper de l'éducation des enfants, avec des enfants, lorsqu'ils ont un certain âge, ont du mal à comprendre la sévérité d'une maman qui essaie de ressembler à celle d'un père.
0: Et puis vient le moment où il sera difficile, on va en parler dans un instant, de nourrir sa famille, tout simplement. Alors je voudrais vous faire écouter, Éric Alary, une chanson qui date de 1938, mais qui met bien en évidence ce qu'a été le sort des femmes, notamment au début de la guerre. C'est Rina Ketty, très réputée à l'époque, « J'attendrai ».

0: J'attendrai ton retour. Nous étions en 1940, l'éternelle attente pour des millions de femmes françaises. Nous sommes avec l'historien Éric Alary autour de son livre Les femmes sous l'occupation chez Perrin.
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0: Au micro, Frédéric Mounier, nous essayons de découvrir cette séquence historique sous un angle particulier, les femmes sous l'occupation. C'est l'occasion pour nous, nous l'avons dit il y a un instant, de découvrir ou de redécouvrir quel était le statut des femmes en 1939. C'était un véritable statut de mineur juridique et notamment leur corps ne leur appartenait pas du tout. Vous rappelez, Éric Alary, dans votre livre « Les femmes sous l'occupation chez Perrin », que l'avortement était évidemment interdit et qu'on punissait, et écrivez-vous, on tuait les fautives.
2: Alors, avant la Seconde Guerre mondiale, l'avortement est déjà interdit, mais la peine qui est encourue par les avorteuses, non pas les avortées, était de 10 ans. Mais à partir de la mise en place d'instauration du régime de Vichy, quelques mois après, eh bien, c'est la peine de mort qui a remplacé cette peine d'emprisonnement de 10 ans. Donc, peine de mort encourue par les avorteuses. Alors, il y a eu plusieurs dizaines d'avorteuses et d'avorteurs qui ont été condamnés à mort pendant la Seconde Guerre mondiale. Plusieurs hommes ont été décapités et une femme, qui était une femme de Cherbourg et qui a été condamnée à mort pour, en 1942, exécutée en 1943, pour plusieurs dizaines d'avortements. Et elle a été incarnée par Isabelle Huppert dans un film de Chabrol, Histoire de femme. Et c'est l'actrice elle-même, Isabelle Huppert, qui a découvert cette histoire, notamment en lisant le livre d'un ténor du barreau, Spitzer. Et en fait, depuis le président de Falière, depuis la fin du XIXe siècle, début du XXe siècle, les femmes condamnées à mort n'étaient pas exécutées. Et le maréchal Pétain, à qui a été demandé la grâce, a refusé la grâce, et donc a laissé décapiter à Paris, donc le président de la Santé, cette chère bourgeoise qui avait été marquée notamment par une histoire de voisine, de jeune voisine qui avait été mise enceinte après un viol et qui donc l'a aidée à avorter.
0: Et puis toutes ces femmes pendant la guerre, eh bien, vous écrivez à Éric Alary qu'elles ont dû être les reines de la débrouillardise, car la faim sévissait, il y avait un régime de cartes, de coupons, des jours avec et des jours sans, tout manquait, il y avait des files d'attente. Vous écrivez « La queue est un microcosme féminin construit sur la nécessité. On ne jette rien. C'est la famine lente avec de vrais problèmes de santé publique. » Vous expliquez que l'espérance de vie féminine a chuté pendant cette période de l'occupation de 62 ans à 56 ans. C'était vraiment très très difficile.
2: Alors c'était très très difficile. Et si on rapporte ces chiffres-là, cette espérance de vie à celle des hommes, l'espérance de vie des hommes coule moins, enfin tombe moins vite que celle des femmes, car les femmes sont les premières à se priver pour leurs époux lorsqu'ils sont restés en France et pour leurs enfants. C'est le système D, débrouillardise. Oui. C'est le système D qui se poursuivra au-delà de 45 jusqu'en 1949, puisque la dernière carte de rationnement, celle du pain, a été supprimée à l'hiver 1949. Et en 1940, donc, un rationnement beaucoup plus drastique a été mis en place, avait déjà commencé à être mis en place un petit peu au début de la guerre. La Troisième République avait prévu d'ailleurs un régime de rationnement très organisé au cas où. Et très rapidement, eh bien, il faut acheter avec des tickets et de l'argent des denrées qui deviennent de plus en plus rares. Les femmes font des queues, notamment en ville, car il faut distinguer la ville des campagnes, des queues de 5 à 6 heures, parfois pour se retrouver la porte close au nez.
0: Et cela en toute saison.
2: Et cela en toute saison. Ça touche toutes les catégories sociales, même si les femmes des catégories sociales les plus aisées pouvaient s'alimenter, c'est qu'elle le dire, au marché noir, donc à des prix
0: exorbitants. Qui était évidemment florissant.
2: Qui était florissant. Si on prend par exemple l'hiver 1940, dès janvier-février 1940, c'est un des plus durs hivers du XXe siècle. Il fait moins 20, moins 30 à Paris pendant plusieurs jours. Moins 20 en moyenne pendant 9 jours en février.
0: Sans chauffage, sans charbon.
2: Sans chauffage. Et donc là, pénurie de charbon. Ouais. Donc, pas de charbon, pas de chauffage. Un camembert qui, au Halle, vaut 40 francs quand on sait que le salaire d'un ouvrier spécialisé est de 400 francs mensuels.
0: 10% du SMIC de l'époque, oui.
2: 10% du SMIC de l'époque. Et donc, 75% des revenus des femmes sont consacrés à l'alimentation dès 1940. Donc, il y a des femmes qui se retrouvent loin de leur maison, de l'autre côté de la ligne de démarcation, loin de leur mari, avec, lorsqu'elles reviennent chez elles ensuite, et enfin, des pénuries en vêtements, mais surtout en charbon, donc en chauffage, et bien sûr alimentaire. Alors, évidemment, le moral tombe. Non seulement leur espérance de vie tombe, mais en plus, celle des enfants est tombée sans qu'on puisse vraiment la calculer. Ce que l'on sait, c'est que les enfants ont perdu, par rapport à ce qu'ils auraient dû mesurer, leur taille est beaucoup plus petite que celle des enfants mesurée en 1938, de 2 à 7 cm.
0: 2 à 7 cm. Voilà. Il faut rappeler que sur le plan économique, la France a été soumise au pillage par les nazis avec le consentement du gouvernement de Vichy.
2: Avec le consentement du gouvernement de Vichy, qui d'ailleurs n'avait pas trop le choix. C'était Vichy a été pris dans un ensemble de concessions. Et en même temps, Vichy s'en est servi au moment des procès de l'épuration, je parle de Pétain et de Laval, s'en est servi en disant, mais grâce à notre dirigisme économique, les Français ne sont pas morts de famine. Bon. Sauf que le pillage a été signé en grande partie par les hommes de Vichy qui devaient fournir sans arrêt, qui ont accepté à partir de Montoire la collaboration d'État au lieu de peut-être résister plus massivement. Mais voilà,

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1: Nous sommes aujourd'hui dans les racines du présent en compagnie de l'historien Éric Allary, spécialiste de l'histoire de l'occupation en France, qui publie chez Perrin un livre passionnant, bourré de témoignages extrêmement concrets, intitulé « Les femmes sous l'occupation ». Nous venons de voir à quel point la vie quotidienne de ces femmes abandonnées de fait par leurs hommes prisonniers de guerre était extrêmement difficile, ne serait-ce que pour nourrir leurs enfants. Et de fait, Éric Allary, on découvre en vous lisant que un certain nombre de ces femmes sont parties travailler en Allemagne de façon forcée pour certaines ou volontaire pour d'autres. En tout cas, qu'il y avait, on découvre ce chiffre hallucinant, un tiers de mineurs qui sont partis travailler en Allemagne. C'était en quelque sorte une version féminine du service du travail obligatoire, Éric Allary.
2: Oui, c'est en quelque sorte une version féminine du service du travail obligatoire qui a été mise en place à l'hiver 1943, enfin au début de l'année 1943. Alors, il y a quand même, précédant le STO, ce qu'on appelle la relève. Mmh. Et là, la relève, c'est en fait, c'est un appel qui est fait par Vichy à la demande des nazis, en accord avec les nazis, une demande qui est faite aux Français, jeunes et moins jeunes, de travailler volontairement en Allemagne contre salaire, permettant la libération de plusieurs prisonniers de guerre. Et en fait, ça se met en place à partir de juin 1942. Pierre Laval fait beaucoup de publicité de cette fameuse relève. Et là, la relève concerne aussi les femmes. Le STO est créé un petit peu après, et là, ne concerne que les hommes. Beaucoup de mineurs, femmes mineures, donc surtout de l'Est de la France et du Nord, donc ont décidé de s'engager comme travailleuses volontaires dans le cadre de la relève, donc parce que très souvent leur famille leur demandait, c'est-à-dire que les parents
1: ça faisait un revenu assuré.
2: Les conditions alors certaines ont été plus ou moins obligées et forcées d'y aller. Ça rejoint un peu le sort de celles qu'on a appelé, qu'on connaît assez peu, des malgré elles, puisqu'il y a un équivalent des malgré nous en Alsace-Moselle, de ces femmes qui là ont été, elles par contre, obligées, qui n'étaient pas volontaires, obligées d'aller combattre.
1: Et d'intégrer l'armée allemande.
2: Sous l'uniforme allemand, ou pour notamment s'occuper de défense passive dans les villes bombardées à la fin de la guerre en Allemagne. Et ces femmes qui ont été forcées, alors qui ne sont plus des femmes de la relève, qui ne sont plus des travailleuses volontaires, mais qui sont des malgré elles, eh bien, sont des femmes qui ont été requises, enlevées de force à leur famille, avec des visites médicales extrêmement, impudiques, avec des viols et des conditions de vie terribles. Beaucoup sont mortes dans les bombardements des villes allemandes à la fin de la guerre.
1: Et ce sont des femmes totalement oubliées dont vous nous rappelez.
2: Complètement oubliées. Il y a eu un livre.
1: Vous nous rappelez l'existence. Alors évidemment, parmi le sort des femmes françaises, le sort des femmes juives est encore bien pire. Vous écrivez que dès septembre 40, les femmes qui étaient enseignantes sont persécutées, que à l'hiver 42, les femmes juives disposent désormais d'un créneau horaire pour faire leurs courses. Entre le recensement, l'obligation du recensement, le port de l'étoile jaune, les camps de regroupement, les rafles avec l'appui des autorités françaises, les femmes juives ont vécu dans des difficultés absolument incroyables, Éric Allary.
2: Leurs difficultés sont évidemment encore plus grandes. Il y a certains témoignages qui le prouvent. Par exemple, le témoignage de la jeune Hélène Baer, cette intellectuelle à qui il a été interdit de passer l'agrégation d'anglais dès que le premier statut des Juifs a été promulgué en octobre 1940.
1: Donc très tôt,
2: et qui s'est retrouvé à tenter de mener des opérations de solidarité au sein de l'UJIF, qui était un organisme autorisé par Vichy, organisme d'Union générale des institutions juives françaises, si vous voulez, d'époque. Et on disait israélite d'ailleurs à l'époque, et donc elle a aidé beaucoup d'enfants, par exemple, qui étaient orphelins et pour cause, puisque leur mère et leur père étaient déportés. Et elle-même a connu la déportation et la mort à Auschwitz avec une grande partie de sa famille. Et on le voit dans son témoignage, elle dit que le sort, y compris des femmes juives riches, était épouvantable, qu'il n'y a plus de femmes riches, il n'y a plus de femmes pauvres, il n'y a que des femmes persécutées à qui il est impossible, pour lesquelles il est impossible d'aller faire le marché, et lorsqu'elles y vont, évidemment, à des horaires indus, il n'y a plus rien.
1: Et puis il y a ces femmes et ces hommes, des femmes françaises, des hommes allemands, qui s'aiment, de gré ou de force, disons, En tout cas, il y a de très nombreux rapports sexuels, et puis il y a de très nombreux, ce qu'on appelait les enfants de Bosch, qui viennent au jour. Est-ce que vous avez pu examiner, observer ce phénomène, Éric Allary ?
2: Oui. Alors, il y a un historien qui s'appelle Fabrice Virgili, mais un autre aussi, Cyril Olivier, qui ont beaucoup travaillé sur ces phénomènes-là. Et aujourd'hui, les historiens travaillent encore, moi j'essaye de m'y attacher aussi, à estimer le nombre de ces naissances. Aujourd'hui, les chiffres, c'est plutôt 70 000, 80 000.
1: C'est considérable.
2: Oui, c'est considérable. Il y a 35 ans, quand j'ai commencé mes études, on parlait de 15 000.
1: Ah oui.
2: Donc, vous voyez, en trentaine d'années, on redécouvre les dossiers. Et être enfant de Bosch, c'était terrible pour ces enfants-là après la guerre, à l'école. Ils étaient persécutés par leurs instituteurs, leurs institutrices, par leurs camarades, Parce que tout le monde savait. Et s'il n'y avait pas eu certaines vedettes de la chanson et du cinéma pour parler de leur sort...
1: Par exemple
2: Richard Bohringer, oui. Gérard Lenormand.
1: Ah oui.
2: Voilà. Mmh. Et qui, donc, ont raconté cette histoire terrible au fur et à mesure, évidemment, lorsque leur carrière leur a permis de pouvoir le dire. Et des femmes ont été... ont suivi d'ailleurs leur amant allemand en Allemagne pour être protégés et éviter bien sûr les vengeances de la population à l'issue de la guerre ou même pendant la guerre, puisque les tontes de femmes commencent dès 1943 dans certaines régions de France.
1: Ah oui, dès 1943.
2: Des tontes sauvages. Oui. Et les dernières sont...
1: oui, on va en reparler dans un...
2: Sont dotées en 1946.
1: Oui, voilà. Oui, donc des difficultés extrêmes dans tous les états de vie. Qu'on soit mère, qu'on soit amante, qu'on soit travailleuse, en toute hypothèse, vivre sous l'occupation pour une femme, c'était terrible.
2: Oui, c'était terrible, d'autant plus que ça représente plus de 60% de la population française et que, quelque part, elles ont fait montre d'un courage extraordinaire. Les hommes, quelque part, certains s'en sont étonnés. Certains hommes ont même défendu, ce devoir accompli de la part des femmes, alors qu'elles étaient persécutées par le régime de Vichy, quelqu'un comme Roll Tanguy, qui est un délibérateur de Paris, le poète Paul Éluard aussi, se sont beaucoup appliqués à remarquer, à observer, à noter, à diffuser ce constat qu'ils faisaient, qu'ils avaient fait pendant la guerre, c'est-à-dire que les femmes avaient tenu les marmites, et en même temps, c'était beaucoup sacrifié, certaines en étaient mortes.
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1: Nous sommes aujourd'hui en compagnie de l'historien Éric Allary, spécialiste de l'histoire de l'occupation en France, qui nous livre, à travers son livre « Les femmes sous l'occupation » chez Perrin, un document tout à fait à la fois passionnant et bouleversant. Alors nous avons vu avec vous, Éric Allary, quel était le statut des femmes en 1939. Nous avons redécouvert que ces femmes étaient de véritables mineurs juridiques qu'on ose à peine imaginer aujourd'hui, puis à quel point ce sort a été aggravé par l'occupation, par les privations. Alors évidemment, la question se pose aujourd'hui, puisque nous avançons avec vous, Éric Allary, dans le temps de l'occupation. Où a commencé la résistance? Quel était l'espace de liberté? Vous racontez que des femmes ont manifesté, qu'il y a eu des grèves de femmes, de mineurs, dès mai-juin 41. Comment était-ce possible, Éric Allary?
2: Alors, effectivement, on s'est posé pendant des années, dans les années 1990, chez les historiens, la question de savoir si c'était de la résistance, de la riposte, du système D, que c'est... oppositions de femmes et de ménagères. En fait, en France, il y a eu plusieurs centaines de manifestations de femmes qu'on appelait à l'époque les ménagères, de façon péjorative. Mm-hmm. Elles s'occupent de leur cuisine, que viennent-elles faire dans la rue?
1: Ça, c'était. Et alors, qu'est-ce qu'elles venaient faire dans la rue?
2: Ce qu'elles venaient faire dans la rue, c'était réclamer du pain, réclamer de meilleurs salaires, réclamer à manger pour leurs enfants, des nouvelles de leur époux. Alors, certaines manifestations sont politisées, notamment... les femmes communistes, donc qui organisaient aussi de la presse clandestine, notamment dans la zone occupée, dans le nord de la France, dans le Pas-de-Calais, ont beaucoup organisé de ces manifestations, mais des manifestations, on en retrouve aussi en zone non occupée, qui sera occupée à partir de novembre 1942. Et dans ces manifestations, il y a aussi des femmes qui ne sont pas du tout politisées. Certaines manifestations sont même spontanées, organisées au moment d'une queue qui dure depuis trop longtemps.
1: On imagine le courage qu'il faut sous l'occupation pour manifester publiquement face à l'occupant sa détresse.
2: Oui, moi j'ai du mal à l'imaginer. Oui. Je me dis, il faut vraiment être affamé.
1: Oui.
2: Écœuré, ulcéré, en colère.
1: Ne plus avoir rien à perdre.
2: Ne plus rien avoir à perdre, sachant qu'elle risque à la fois la répression des forces de maintien de l'ordre de Vichy et des forces allemandes. Mmh. Donc, alors, cela dit, les autorités françaises et allemandes, masculines, bien sûr, ont été souvent surprises, ces autorités,
1: désemparées
2: par l'audace de ces femmes qui osaient descendre dans la rue, les défier, aller jusqu'au siège de la préfecture, au siège de la mairie. Et à partir d'un certain moment, les menaces ont été plus franches de la part des autorités françaises en disant « nous n'hésiterons plus à tirer s'il le faut ». Il y a eu des tirs de sommation lors de plusieurs manifestations, notamment aussi lors de manifestations où les femmes refusent le départ de leurs enfants OSTO, service du travail obligatoire, qui n'a rien de volontaire.
1: Et donc,
2: à partir de 1943.
1: Elles ont bloqué des trains.
2: Elles ont bloqué des trains au départ et ont été souvent donc réprimées manu militari, violentées et enfermées pour certaines. Ce que recherchaient surtout les policiers français, gendarmes français et les polices allemandes, c'était pas tellement les manifestantes de base, si vous voulez, c'était surtout celles qui étaient les leaders, celles qui étaient les organisatrices. Et évidemment, c'était encore un moyen de justifier la répression contre des femmes supposées communistes, supposées juives, et donc lutter contre l'ennemi viscéral.
1: Et donc supposées terroristes.
2: Supposées terroristes dans la langue de l'époque, la langue policière.
1: Et donc, Éric Alary, vous qui avez beaucoup travaillé sur la question de la ligne de démarcation dans vos travaux précédents, eh bien, vous évoquez ces femmes qui ont été des passeuses de ligne. Il fallait du courage pour aider les Juifs, pour aider les personnes persécutées à traverser la Loire, à traverser la ligne de démarcation.
2: Oui. Alors c'était des femmes qui étaient souvent proches de la ligne de démarcation, qui avaient parfois un laissez-passer qui était notamment dû à leur travail, travaillant dans une zone, habitant dans l'autre.
1: Et agricultrice,
2: paysanne, voilà, le passage est un phénomène surtout rural. Oui. La ligne passe dans quelques villes comme Moulins-sur-Allier, Vierzon, etc., mais très peu de villes. Et ce sont des femmes courageuses, ce sont des femmes qui ne sont pas simplement des aides de camp pour leur époux, si vous me permettez l'expression, mais qui prenaient l'initiative de faire passer. Je prends un exemple. Raymond de Sergent, Saint-Martin-le-Beau, près d'Amboise, près du château de Chenonceau, Saint-Martin-le-Beau. Elle tient une taverne, elle est communiste. Et elle s'entend avec l'abbé Lacour, qui vit de l'autre côté de la ligne de démarcation, dans un village qui s'appelle Athée-sur-Cher.
1: Magnifique.
2: Et donc, cette femme communiste et ce curé qui n'aurait peut-être jamais dû se rencontrer pour autrement que dans un café, par exemple, eh bien, se retrouve à passer avec des barques, avec des pêcheurs, des familles juives de la zone occupée vers la zone non occupée. Et en quelque sorte, ces deux personnes, donc ce prêtre et cette femme, ont été dénoncées à des dates différentes et sont tous morts en déportation.
1: Ah oui.
2: Et vous avez des solidarités qui se créent entre le gendarme, le prêtre, la femme communiste, la femme du médecin. Alors ce sont des femmes en général qui ont déjà eu des enfants, qui sont bien assis socialement. On retrouve ce phénomène chez les hommes aussi, en quelque sorte, de ceux qui s'engagent et qui sont les chefs. Parce qu'il y a des chefs, il y a des femmes chefs de filière, de passage, à la ligne de démarcation, même si c'est pas toujours très bien vu par les hommes.
1: Alors voilà, le tout dans un monde d'hommes, et c'est ce que vous décrivez plus loin, Éric Alary, dans votre livre « Les femmes sous l'occupation », c'est chez Perrin. Vous évoquez ces grandes figures de la résistance féminine qui sont connues parce qu'elles ont donné lieu à de nombreux travaux, à de nombreux films. Je pense à Rose Vallant, Germaine Tillon, Daniel Casanova, Marie-Claude Vaillant-Couturier, Lucie Aubrac, Bertie Albrecht. Mais vous précisez, et je voudrais vous demander d'aller plus loin là-dessus, vous écrivez « Ce sont des combattantes de l'ombre dans un monde d'hommes ». Donc c'était doublement difficile, Éric Alary ?
2: C'était doublement difficile. Il y a eu des femmes qui ont étaient des chefs dans la résistance. Je pense à Bertie Albrecht, qui est morte à Ravensbrück en 1943. Elle était réellement, notamment dans ce mouvement de résistance qui s'appelait combat de Freinet, elle était réellement la co-directrice, la co-gérante, on pourrait dire, de ce grand mouvement. Et pourtant, pendant la guerre et après la guerre, on a toujours dit, dans les livres d'histoire, qu'elle était la seconde de Freinet.
1: Ah, oui.
2: Et vous voyez, cette idée qu'elle est la seconde de Freinet à la vie dure. Il y a des femmes comme Madeleine Riffaut, par exemple, qui, pendant la guerre, ne sont chefs de rien. Ne résistent pas vraiment, mais vont en vacances à Oradour. Elle découvre le massacre d'Oradour, elle décide de tuer un Allemand de deux balles dans la tête pour venger tous ces gens, dont certains dans certains cas, elle en connaissait certains, pardon. Mmh. Et en quelque sorte, elle se retrouve pendant la libération de Paris avec la femme de Raoul Tanguy à faire des missions.
1: Le chef FTP. Le chef communiste.
2: Qui a concouru à la libération et de donc Paris. Avec Cécile Raoul Tanguy, donc vont faire des missions. Alors au départ, des missions de transport d'armes, etc. Mais elle veut se battre. Elle va même commander un bataillon qui va tenir un quartier et tenir à la tête haute aux Allemands. Elles sont capables de diriger, mais les hommes. C'est vrai, on a cité Bertie Albrecht, on pourrait citer deux ou trois autres femmes, oui. Mais majoritairement, il est refusé aux femmes de diriger un mouvement, de diriger un réseau d'espionnage, un réseau de passage de courrier, par exemple. Et on retrouve ça aussi dans la France libre, lorsque
1: oui, la grande ces fameuses Françaises libres.
2: Voilà, le corps des volontaires françaises de la France libre, chez les Rochambelle aussi, qui se retrouve d'ailleurs avec la deuxième DB à Paris pendant la Libération. Je pense à cette grande tenniswoman qui était la numéro 3 mondiale, Simone Mathieu, qui dès le 19 juin 1940 est en Angleterre, s'engage dans l'armée anglaise parce que il n'y a aucune possibilité pour les femmes de s'engager dans quelque armée, y compris dans celle de la France libre, et qui va convaincre de Gaulle de créer un corps de volontaires des Françaises de la France libre, qui sera à l'origine de la création des auxiliaires féminins de l'armée de terre à l'issue de la guerre.
1: Le général s'est-il laissé convaincre facilement, Éric Alary ?
2: Pas vraiment.
1: Non.
2: En fait, elle a été aidée, c'est Simone Mathieu qui a gagné quand même 6 fois Roland Garros, mine de rien.
1: Oui.
2: Et elle a donc refusé de revoir ses deux enfants et son mari pendant plus de 6 ans. Et elle s'est faite aider par notamment par deux généraux et quelques

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1: Au micro Frédéric Mounier, nous sommes aujourd'hui dans cette édition des Racines du Présent en compagnie de l'historien Éric Allary, spécialiste de l'histoire de l'occupation en France qui publie chez Perrin « Les femmes sous l'occupation ». Lisez-le, c'est une mine d'histoire, c'est absolument passionnant. Alors, on vient de parler avec Éric Allary de les difficultés de vie propres aux femmes abandonnées par leur mari, prisonniers de guerre, avec les difficultés dans la vie quotidienne. On a vu à quel point c'était évidemment encore plus difficile pour les femmes juives. On a compris que certaines femmes n'hésitaient pas à manifester sur la voie publique face aux autorités de Vichy et face à l'occupant pour simplement réclamer du pain, et puis que certaines ont été des combattantes de l'ombre dans un monde d'hommes. Il faut rappeler, Éric Allary, et vous le faites dans votre livre aussi, que certaines femmes avaient choisi la face noire, avaient choisi la collaboration. Vous écrivez qu'elles étaient suivistes et convaincues au féminin. Qui étaient-elles ?
2: Oui, alors, ce sont celles qu'on appelle de façon très générique les femmes collaboratrices, mais comme dans la résistance, il y a une typologie adressée. Autant il y a les résistantes par solidarité, par engagement politique, et on retrouve, alors, non pas de la solidarité chez les collaboratrices, mais on trouve notamment des femmes anticommunistes, des femmes antisémites qui s'engagent dans la collaboration. C'est-à-dire une collaboration qui est active, il ne s'agit pas simplement de ce que d'aucuns ont appelé la collaboration horizontale, simplement de coucher avec un Allemand. Là, il s'agit de faire de la délation, de l'espionnage, du contre-espionnage au service des nazis et pour gêner l'action de la résistance et de ceux qui veulent résister à Vichy, notamment, et aux Allemands. Donc, il y a aussi des femmes qui sont trafiquantes, qui vont aider les Allemands à trafiquer, notamment dans le cadre du marché noir, car le marché noir est pratiqué à plus de 90% par les Allemands et qui en sont les bénéficiaires. Et alors, elles sont minoritaires, c'est pareil, les femmes dans la résistance sont ultra minoritaires. Le nombre de Français, Jean-Pierre Azéma disait qu'il y avait à peu près moins d'1% des Français qui avaient résisté.
1: Mais il faut jamais oublier
2: qu'il
1: s'agissait d'une toute petite minorité.
2: D'une toute petite minorité dans la collaboration. Mais il y a eu des femmes aussi qui ont été, donc qui sont engagées dans la milice, la milice de Darnan. 9% des effectifs de la milice sont des effectifs féminins, des femmes qui veulent tuer du communisme, comme elles disaient à l'époque. Et puis, il y a ces femmes aussi au destin particulier. Elles sont combien ? 3, 4, 5, dont notamment la fameuse Mathilde Bellard, appelée la chatte, qui, elle, au départ, est une résistante. Donc, il y a une confusion des engagements. Elle est capturée, torturée, retournée par les Allemands. Alors, à chaque fois, il y a un amant. Il y a d'abord un amant qui est un Polonais de l'armée polonaise qui s'est réfugié en France et qui fait de la résistance au nom de la Pologne, pour la Pologne, etc. Et puis, ensuite, elle va chanticher d'un Allemand des services de l'espionnage allemand et du contre-espionnage. Elle va être arrêtée à Londres. Les Anglais, notamment de l'Intelligence Service, vont la retourner. Donc, elle va être plusieurs fois retournée.
1: Quelle histoire
2: Au fond et au bout, ce sont quand même quelques dizaines, voire peut-être plus, de résistants qui sont morts à cause d'elle.
1: Et puis il y a ces grandes femmes très connues dont l'attitude a été pour le moins ambiguë. Je pense à la comédienne Arletty. Je pense à Coco Chanel qui vivait au Ritz. Racontez-nous, Éric Allary.
2: Alors ça, c'est une dans la typologie qu'on dresse ensemble, ça fait partie de la collaboration dite artistique pour ce qui est d'Arletty notamment, pour Gabrielle Chanel, qui était. Ce sont deux femmes du tout Paris, le tout Paris de la collaboration. Sont des mondaines. Coco Chanel vit au Ritz, et au Ritz, c'est l'hôtel qui a été réquisitionné par les officiers supérieurs de l'armée allemande, comme tant de palais parisiens, dont le palais Bourbon, par exemple. Alors, Coco Chanel, elle est amoureuse d'un

0: d'un occupant. Il est francophile, c'est un amateur de musique, de danse. C'est un Allemand qui se retrouve ici parce qu'il a été mobilisé. Il y a beaucoup d'Allemands qui ont une envie de retourner en Allemagne. Là encore, on n'a pas le temps, mais il y a pas
1: d'attitude. Oui, nous
0: de
1: sommes là en zone grise.
0: On est en zone grise,
1: En
0: comme vous
1: quelque
0: dites.
1: sorte, oui.
0: Quant à Arletty, eh bien, Léonie Batia, hein, de son vrai nom, elle est au contact notamment d'un grand intellectuel allemand qui s'appelle Ernst Jünger, qui est un officier allemand qui va occuper la France et qui est publié à la Pléiade aujourd'hui, hein, tout de même dans son
1: Il faut
0: journal
1: le rappeler.
0: de l'occupation,
1: Oui.
0: qui est aussi très proche de Céline. Elle est très proche de José de Chambrun, Madame José de Chambrun, qui est la fille de Pierre Laval. Et puis, elle est surtout très proche et de plus en plus proche, un peu comme Coco Chanel un peu plus tard, comme Corinne Luchaire.
1: Qu'on a vu au cinéma récemment,
0: qu'on a vu
1: avec Jean
0: elles
1: Dujardin
0: sont très
1: dans le rôle principal,
0: Exactement.
1: Dans le film Ombre et Lumière.
0: Exactement. Elles sont très proches de Otto Abbott, qui est l'ambassadeur du Reich, qui fait office d'ambassadeur auprès du Reich en France, qui est marié à une Française. Donc, il est très francophile, pourrait-on dire. Elle aussi est amoureuse d'un Allemand qui fait partie de l'administration de la Luftwaffe. Et ces femmes s'affichent ouvertement avec les Allemands. Arletty espérait réellement se marier. Elle était très amoureuse de cet Allemand. Enfin, bref, le sort. Alors, ça, Arletty va sûrement tourner aussi pendant la guerre grâce à cela. C'est-à-dire, 1943,
1: oui.
0: Les Enfants du Paradis. Moment d'ailleurs où elle
1: enceinte. Ce grand film a été tourné sous l'occupation.
0: A été tourné sous l'occupation. D'ailleurs, elle est enceinte pendant le film et elle va avorter clandestinement.
1: Eh oui. Quelle histoire. Éric Alary, votre livre, Les femmes sous l'occupation chez Perrin, regorge comme ça d'histoires à la fois de femmes très connues, de femmes tout à fait méconnues. Encore un mot peut-être sur cette collaboration féminine. Vous évoquez les comtesses, entre guillemets. Qui étaient-elles?
0: Les comtesses de la Gestapo, c'est un terme un peu facile, mais en tout cas, ce sont des femmes notamment issues de l'immigration, de l'aristocratie russe, par exemple. Je pensais, par exemple, à Evan Yvonne Frosine, la princesse Mourouzi, qui est la maman d'un célèbre présentateur.
1: Ah oui, sa maman.
0: Qui était sa maman. Voilà. Et qui est une femme, comme beaucoup d'aristocrates réfugiés en France, et certaines aristocrates françaises elles-mêmes, sont des femmes déclassées. Déclassés et qui retrouvent avec les Allemands le luxe, la possibilité de partager du luxe encore et de toujours avec des Allemands. La comtesse Mourouzi notamment la princesse Mourouzi notamment va travailler pour le contre-espionnage vichyste. Elle va notamment aussi aider les Allemands à espionner certains dignitaires à Vichy du régime de Vichy. Il y a d'autres femmes qui vont aussi tout simplement faire des affaires, être des actrices du marché noir avec les Allemands, profitant des réseaux d'approvisionnement qu'ils avaient avant la guerre, dans le Champagne, etc. etc.
1: Et puis il faut rappeler aussi, Éric Alary, que l'un des fils rouges de cette collaboration avec les nazis, qu'il s'agisse d'hommes ou de femmes, du reste, c'est quand même la haine du communisme, la haine du soviétisme, la haine du bolchevisme, et que on a retrouvé un certain nombre de ces gens-là, y compris dans les ruines de Berlin, jusqu'en mai 1945 au sein de la LVF, au sein même de la SS française.
0: Oui, on les retrouve également aussi les armes à la main, comme Darnan et d'autres condamnés à mort en Italie, les armes à la main en train de tuer du communiste italien. À Berlin, vous le dites aussi, il y a des femmes de miliciens qui sont aussi convaincues que leur mari, qui vont les suivre jusqu'à Sigmaringen en Allemagne, là où sera...
1: La République fantôme, l'État français fantôme.
0: Fantoche, oui. Voilà. Et en même temps, qui vont jusqu'à mourir par haine du communiste, haine du juif. Ce sont des formes de complotisme, en quelque sorte. Elles pensent qu'il y a là un complot contre elles et qu'il faut absolument l'éradiquer jusqu'au dernier.
1: Et puis vient finalement la libération, dont vous brossez un portrait, Éric Alary, plutôt contrasté. Vous parlez de joies éphémères, de nouveaux exodes. Il y a eu les bombardements alliés, il faut le rappeler, qu'on fait des dizaines de milliers de victimes françaises. Et vous dites que souvent, les femmes ont été victimes expiatoires d'une société à la recherche de boucs émissaires. Que s'est-il passé?
0: Il faudrait pas que la joie de la libération, qui dure une journée souvent, pas plus, on a l'impression, on voit des photos, voilà, c'est figé, etc. Il faudrait pas croire que la joie de la libération, le droit de vote, attribué aux femmes en 1944, elles voteront pour la première fois municipale en 1945, il faudrait pas faire croire que ces deux actes-là sont le retour à l'embellie, à l'abondance pour les femmes, et à la joie absolue, à l'émancipation. Pas du tout. 1945 pour les femmes, malgré le droit de vote, c'est le retour au foyer, comme ce fut le cas en 1918-1919. Et les hommes espèrent qu'elles vont retrouver, évidemment, leur rôle de génitrice, de femme fidèle, et qu'elles n'iront pas travailler à l'usine ou ailleurs. Et beaucoup de femmes ont espéré à la libération, d'abord, mieux manger. Ce ne fut pas le cas avant la fin des années 40.
1: Parce que le pays était dévasté.
0: Parce que le pays est dévasté. Beaucoup ont pensé qu'avec le départ des Allemands, c'était la fin des pénuries. Faux. Il a fallu réorganiser l'économie française. Le plan Marshall venant aider aussi l'économie française à se restructurer à partir de 1947. Les souffrances sont bien là pour les femmes. Vous l'avez dit, de nouveaux exodes, des femmes violées. Il faut savoir que plusieurs milliers de viols ont été aussi commis par les GIs en Normandie pendant la libération.
1: Et ça a été documenté.
0: Et ça a été documenté notamment par une historienne américaine et un historien américain qui ont été censurés dans un premier temps aux États-Unis, qui ont été publiés en français de façon beaucoup plus libre il y a maintenant une dizaine et une quinzaine d'années. Il faut retrouver, alors pour ces femmes, la libération, c'est aussi retrouver les femmes juives dont on parlait tout à l'heure, c'est retrouver les leurs.
1: Ben oui.
0: Ça fut terrible.
1: Dont personne ne savait ce qu'ils étaient devenus, car la solution finale n'était pas connue à l'époque.
0: Il y en a qui sont allés sur les quais de gare pendant des mois, des
1: semaines. Ou à l'hôtel Lutetia,
0: qui ont essayé de retrouver leur gamin perdu pendant l'exode en mai-juin 1940. On est, voilà, et toutes ces histoires n'en finissent pas, en quelque sorte. Beaucoup iront effectivement à l'hôtel Lutetia. Il y a des femmes aussi qui reviennent de la déportation. J'ai le souvenir, par exemple, de femmes, j'ai eu la chance de pouvoir en entendre beaucoup avant qu'elles ne décèdent, de ces femmes militantes communistes d'à peine 20 ans, en Touraine, dans le Poitou, dans le Limousin, qui reviennent dans leur petit village, sur un quai de gare, sans comité d'accueil, et qui, à pied, vont faire 10 kilomètres pour rejoindre la ferme avec leurs 42 kilos, leurs 38 kilos, tellement elles ont maigri dans les corps de la mort. Et où tout le monde est surpris de les voir.
1: Mais oui, mais personne ne comprend. Et elles ne s'exprimeront que très très peu parce que personne ne peut comprendre.
0: Et on leur interdit souvent de se plaindre. D'ailleurs, le général Leclerc, lorsqu'il va se retrouver près de Buchenwald et à Buchenwald, au moment de la libération de l'Europe, dira aux déportés, EES et aux déportés ES, que les ménagères françaises sont bien plus préoccupées par le prix de la douzaine d'œufs que par leur souffrance, parce que les Françaises sont persuadées qu'elles ont... Ce sont les femmes qui ont le plus souffert. C'est terrible quand on entend ces paroles.
1: Ce qui était vrai, vrai à défaut d'être juste. Oui. Vous rappelez également, Éric Alary, que 20 000 femmes ont été tondues. Et vous y voyez là une sorte de virilité retrouvée par le rejet de la faute sur les femmes après des années d'humiliation. Vous faites une explication de cet ordre-là?
0: Oui, alors on peut être aidé par les psychanalystes là-dessus. Notamment, un psychanalyste qui s'appelait Brossard avait travaillé sur... cette épuration sauvage sur la tonte des femmes dans un livre qui s'appelait Le Carnaval moche.
1: Et c'est bien moche, effectivement.
0: C'est toute la société qui se retrouve et qui cherche des exutoires. Les souffrances ont été telles que la femme est un exutoire facile. Après tout, qu'a-t-elle fait de son corps? Au lieu de servir la nation, son corps a servi l'ennemi.
1: Et puis il y a ce renouveau peut-être de la vie politique avec, vous l'avez dit, le droit de vote accordé aux femmes. Les premières élections municipales, c'était en quelle année?
0: Alors, c'est en 1945 pour les élections municipales. Et puis donc, en 1944, les Français libres, les Français combattants, qui décident donc d'accorder le droit de vote aux femmes, ce qui n'était pas gagné d'avance. Les débats à Alger étaient plutôt contre l'obtention du droit de vote aux femmes.
1: Et puis, finalement, elles ont voté, mais elles ont été relativement peu élues, si je vous ai bien lu, Éric Alary.
0: Oui, puisque il y a 10 000 femmes qui ont été élues conseillères municipales en France, et seulement 0,6% d'entre elles ont été élues maires. De la même façon, il y a 5% de l'ensemble des députés qui sont des femmes lors des élections de 1946, 4% des sénateurs sont des sénatrices, également en 1946, et j'avais eu la chance de rencontrer à plusieurs reprises la femme de Pierre Brossolette, qui est mort sous les passions, se défenestrant pour ne pas parler sous la torture de la Gestapo, un des grands chefs de la résistance française de la zone occupée. Et Madame Brossolette me disait, Gilberte Brossolette me disait qu'elle avait été la première femme vice-présidente du Sénat, on disait le Haut Conseil de la République sur la 4e République, et que c'était pas simple parce que La journée, elle était dans les ors dorés du Sénat, et le soir, elle se retrouvait avec les mains violettes dans l'eau froide à laver du linge pour ses enfants et à pleurer son mari.
1: Et enfin, en guise de conclusion, vous révélez une statistique, Éric Alary, sur 1038 compagnons de la Libération, il n'y a que 6 femmes.
0: 6 femmes, dont Bertie Albrecht. Les autres noms sont peu connus du grand public. On retrouve des proportions faibles aussi pour ce qui est des décorations, des légions d'honneur qui ont été distribuées après la Seconde Guerre mondiale. Simone Mathieu a été faite officier de la Légion d'honneur, mais après avoir fait tant d'actes héroïques pendant la guerre. Et sinon, très très peu sont décorés. Les héros ne peuvent pas être des héroïnes. Et du reste, il y a quelques femmes du côté des communistes, des gaullistes, qui vont être érigées en héroïne, mais beaucoup, beaucoup, beaucoup, beaucoup plus tard. Mmh. Et en fait, par exemple, Lucie Aubrac, on la découvre que bien des décennies après la guerre, mais les Américains savaient que cette femme-là était une femme exceptionnelle, tout comme Germaine Tillion. Et elle a été au cœur d'une bande dessinée dans les années 40 qui s'appelle Lucy to the Rescue.
1: Ah oui, une bande dessinée américaine.
0: Américaine, bien sûr. Et donc, elle a été connue comme cela. Mais sinon, les femmes sont... ou alors elles sont mortes de façon héroïque, mais il n'y a pas de femme vivante, héroïsée de son vivant dans les années 50 et 60.
1: Et donc, si on vous lit bien, Éric Alary, et ça sera peut-être votre mot de la fin, à la Libération, en 1945, eh bien, l'histoire des femmes reste à écrire, en dépit de tous les sacrifices qu'elles ont consentis à tout point de vue pendant ces 4 années.
0: Tout à fait. Il aura fallu plusieurs décennies pour amener tout doucement les historiens, mais surtout les historiens dans un premier temps, à travailler sur cette histoire des femmes. Parmi elles, il y a Dominique Veillon, qui a travaillé sur la mode sous l'occupation et sur la vie quotidienne des femmes. Bien sûr, Michel Perrault, qui a d'abord travaillé sur le monde ouvrier et qui s'est spécialisé ensuite dans l'histoire des femmes. Et aujourd'hui, eh bien, on peut se réjouir de voir que l'histoire du genre, comme nous disons souvent maintenant, est portée par des dizaines de jeunes historiennes et jeunes historiens dans le cadre de master et de doctorat, et que des travaux sont menés aussi sur l'après-guerre des femmes dans le cadre de monographies. Donc il nous reste encore du travail, car cette histoire a été laissée en friche assez longtemps.
1: Donc Éric Alary, c'est en tant qu'homme que vous avez écrit sur les femmes sous l'occupation. C'est le titre de votre livre, c'est aux éditions Perrin, et on est heureux d'apprendre de votre bouche que de nombreuses femmes prennent votre suite et poursuivent ces travaux. Un grand merci à vous, je recommande chaleureusement la lecture de votre livre aux femmes et aux hommes aussi, pour comprendre toujours mieux d'où nous venons. Un grand merci également à notre réalisateur Cédric Cobat. 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Je rappelle que vous pouvez nous écouter quand vous voulez, où vous voulez et aux horaires que vous souhaitez, même si vous êtes insomniaque, même si vous êtes dans le train, dans l'avion ou dans la voiture. Un grand merci à vous, merci de votre fidélité, à la semaine prochaine.

J'ai la certitude que notre Dieu est vivant et il aime la louange et l'adoration. Et sa parole dit, je vous exhorte donc, mes frères, par les compassions de Dieu, à offrir vos corps en sacrifice vivant, saint, agréable à Dieu. Ce sera de votre part de culture.

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2: L'ange du Seigneur apporta l'annonce à Marie.
3: Et elle conçut du Saint-Esprit. Je vous salue Marie, pleine de grâce. Le Seigneur est avec vous. Vous êtes bénie entre toutes les femmes, et Jésus, le fruit de vos entrailles, est béni. Sainte Marie, Mère de Dieu, priez pour nous pauvres pécheurs, maintenant et à l'heure de notre mort.
2: Voici la servante du Seigneur.
3: Qu'il me soit fait selon votre parole. Je vous salue Marie, pleine de grâce. Le Seigneur est avec vous. Vous êtes bénie entre toutes les femmes, et Jésus, le fruit de vos entrailles, est béni. Sainte Marie, Mère de Dieu, priez pour nous pauvres pécheurs, maintenant et à l'heure de notre mort.
2: Et le Verbe s'est fait chair.
3: Et il a habité parmi nous. Je vous salue Marie, pleine de grâce. Le Seigneur est avec vous. Vous êtes bénie entre toutes les femmes, et Jésus, le fruit de vos entrailles, est béni. Sainte Marie, Mère de Dieu, priez pour nous pauvres pécheurs, maintenant et à l'heure de notre mort.
2: Priez pour nous, Sainte Marie, Mère de Dieu,
3: afin que nous soyons rendus dignes des promesses du Christ.
2: Daignez, Seigneur, répandre votre grâce dans nos âmes, afin qu'ayant connu par la voix de l'ange l'incarnation de votre Fils Jésus-Christ, nous puissions parvenir par sa passion et par sa croix à la gloire de sa résurrection, par le même Jésus-Christ, votre Fils, notre Seigneur. Amen.

0: Les missionnaires de l'Immaculée Père Kolb présentent 5 minutes avec Marie, la Mère du Seigneur.
1: Se confier à Marie est une expression radicale d'amour. C'est l'accueillir dans notre vie à l'exemple de l'apôtre Jean. Le premier acte de don de soi à Marie est celui que Jésus a accompli lorsque du haut de la croix il a dit au disciple Jean « Voici ta mère ». Se confier à Marie signifie lui remettre tout ce que nous sommes, possédons, aimons. Notre vie, nos joies, nos souffrances, nos espoirs et nos projets, afin qu'elle puisse nous aider à progresser sur la voie du bien, de la joie et du salut. Le Père Kolb disait « Confions-nous totalement et en toute confiance à l'Immaculée. Consacrons-nous à elle sans aucune limite et nous deviendrons bien vite des saints. » S'abandonner à Marie devient aussi un point de départ pour édifier le royaume de Dieu en nous et autour de nous. Si l'on éprouve un amour authentique pour la Vierge Marie, on désire que d'autres aussi la connaissent et l'aiment. Saint Maximilien Kolb brûlait du désir de tendre à tous la main et de les conduire tous à Dieu par l'Immaculée. Sauvez et sanctifiez tous les hommes qui sont et qui seront. Voilà une belle cause pour laquelle il vaut la peine de vivre, de travailler, de souffrir et même de mourir. Lui, il a joué son rôle en allant jusqu'au don de soi à Auschwitz. À notre tour, maintenant.
0: À présent, nous nous unissons en prière avec le monde entier en renouvelant notre consécration à Marie.
2: Vierge Immaculée, Mère de Dieu et de l'humanité, je t'accueille comme don de Jésus sous la croix et je me confie entièrement à toi. Je t'offre toute ma vie, ce que je suis, ce que j'aime et ce que j'ai, afin que resplendisse en moi la beauté du Christ. Aide-moi à être docile à l'Esprit et à vivre avec joie ma vocation dans l'Église, afin de collaborer à ta mission maternelle et d'orienter vers Dieu le cœur de tout homme. Toi qui as guidé Saint Maximilien Kolb pour aimer sans mesure, enseigne-moi à être témoin de l'Évangile et à faire de ma vie un don. Je te confie les personnes que je rencontrerai, et je t'offre le travail, les joies et les souffrances de cette journée. Ô Marie, conçue sans péché, prie pour nous qui avons recours à toi et pour ceux qui n'ont pas recours à toi.
0: Missionnaires de l'Immaculée Père Kolb ont présenté 5 minutes avec Marie, une réflexion sur notre consécration totale à l'Immaculée, cheminement sûr qui nous mène à Jésus.

0: En ce temps-là, Philippe trouve Nathanaël et lui dit « Celui dont il est écrit dans la loi de Moïse et chez les prophètes, nous l'avons trouvé. C'est Jésus, fils de Joseph, de Nazareth. » Nathanaël répliqua « De Nazareth, peut-il sortir quelque chose de bon ?» Philippe répond « Viens et vois. » Lorsque Jésus voit Nathanaël venir à lui, il déclare à son sujet « Voici vraiment un Israélite. » Il n'y a pas de ruse en lui. Nathanaël lui demande « D'où me connais-tu ? » Jésus lui répond « Avant que Philippe t'appelle quand tu étais sous le figuier, je t'ai vu. » Nathanaël lui dit « Rabbi, c'est toi le Fils de Dieu, c'est toi le roi d'Israël. » Jésus reprend « Je te dis que je t'ai vu sous le figuier et c'est pour cela que tu crois. Tu verras des choses plus grandes encore. » Et il ajoute « Amen, amen, je vous le dis, vous verrez le ciel ouvert et les anges de Dieu monter et descendre au-dessus du Fils de l'homme. »
1: L'annonce de la messianité de Jésus se fait d'abord entre des hommes qui se partagent la bonne nouvelle, les gens de Bethsaïde, au bord du lac de Galilée. Et c'est le cas lorsqu'André annonce à Simon, son frère, qu'il a trouvé le Messie. Ou plutôt que André et ses amis ont rencontré le Messie. Et cette fois, c'est Nathanaël à qui Philippe fait la même annonce. Devant l'incrédulité de Nathanaël, ou Barthélemy dont c'est la fête, Philippe a le même propos que Jésus aux disciples de Jean-Baptiste qui se sont mis à le suivre. « Viens et vois. » Il y a quelque chose d'infiniment respectueux de la liberté de chacun dans cette invitation qui n'oblige à rien et qui sollicite plutôt une possible adhésion du cœur et de la raison. Nous sommes dans la ligne de l'évangile d'hier dimanche lorsque Jésus pose la question à ses apôtres sur sa propre identité. Il s'agit pour chacun de se déterminer. L'invitation à voir pour constater par soi-même est tout à fait d'actualité pour nous. Vous voyez que la reconnaissance de Jésus comme Messie, comme Fils de Dieu, résulte bien d'une rencontre. De cette rencontre jaillit une expérience personnelle. Une expérience orientée par la vérité profonde de celui qui se donne à connaître. Jésus est vrai, il est véritable. Il le montre en disant à Nathanaël qu'il le connaît en profondeur depuis bien longtemps, avant même que Philippe ne l'ait interpellé. Nous pourrions conserver à l'esprit, au long de cette journée, cette certitude spirituelle que nous ne trouvons Dieu que parce que lui-même nous a cherchés, comme Jésus le laisse entendre à Nathanaël. Ne l'avait-il pas cherché avant qu'il le rencontre ?

Notre Père qui es aux cieux, que ton nom soit sanctifié, que ton règne vienne, que ta volonté soit faite sur la terre comme au ciel. Donne-nous aujourd'hui notre pain de ce jour. Pardonne-nous nos offenses, comme nous pardonnons aussi à ceux qui nous ont offensés. Et ne nous laisse pas entrer en tentation, mais délivre-nous du mal. Car c'est à toi qu'appartiennent le règne, la puissance et la gloire pour les siècles des siècles. Amen.

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0: Bonjour, en ce 24 août, nous fêtons Saint Barthélemy, qui ne mérite pas que son nom et sa fête soient surtout attachés dans la mémoire des Français au triste massacre des protestants par les souverains catholiques pour des raisons plus politiques que religieuses. Saint Barthélemy, apôtre du 1er siècle, originaire de Cana en Galilée, est identifié généralement avec Nathanaël et fut conduit à Jésus par Philippe. Il est, selon la parole du Seigneur, un vrai fils d'Israël, un homme qui ne sait pas mentir. Et Jésus l'appellera à le suivre. Nous savons très peu de choses sur lui, si ce n'est qu'il est dans toutes les listes des 12 proches de Jésus, les 12 apôtres. La légende s'est donc emparée de son histoire. Des traditions assurent qu'après l'ascension du Christ, Saint Barthélemy aurait évangélisé l'Arabie, la Mésopotamie, l'ouest de l'Inde et serait mort martyr en Arménie. Nous fêtons aussi aujourd'hui un autre saint, Saint Ouen, dont 44 communes portent le nom. Ancien chancelier du roi Dagobert, évêque de Rouen au 7e siècle, il fit construire de nombreuses églises et se dévoua à la cause monastique en aidant Saint Vendry à fonder l'abbaye de Fontenelle et Saint Philibert celle de Jumièges. Il meurt en 684 et repose aujourd'hui dans la superbe abbaye gothique qui porte son nom.

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2: 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Amis auditeurs, bienvenue à l'écoute de ce programme. La foi n'est ni une habitude, ni un oui-dire, mais une réponse personnelle à Dieu. Le pape l'a affirmé lors de la prière mariale de l'Angélus dimanche 23 août, tout en exhortant à surmonter la tentation de déjà tout savoir. Nous allons parler, dans le cadre de l'actualité politique et sociale sur le continent africain, de violence au Niger et au Nigeria, de la situation sécuritaire en République démocratique du Congo ainsi que du Cameroun. Bienvenue encore une fois à l'écoute de ce programme que nous commençons avec les activités du pape.
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2: Le Saint-Père a commenté l'évangile du dimanche 23 août, 21e dimanche du temps ordinaire de l'année liturgique A, avant de réciter la prière mariale de l'Angélus. La question est vous, que dites-vous? Pour vous, qui suis-je? Tiré de Matthieu, chapitre 16, verset 15, se pose tous les jours pour nous, a expliqué Léon XIV, exhortant à sans cesse redécouvrir le visage du Christ et son évangile, approfondir son message et renouveler les choix de notre vie. Le compte-rendu d'Olivier Bonnel.
4: Dal racconto evangelico si comprende quanto questo interrogativo sia decisivo.
5: En demandant pour vous qui suis-je à ses disciples, le Christ pose une question décisive, a expliqué le pape. Car Jésus n'a pas voulu tenir pour acquis qu'ils le connaissaient vraiment et qu'ils avaient saisi le mystère du royaume de Dieu. Ces mots de Jésus sont ainsi un passage fondamental pour les disciples de tous les temps, pour chacun d'entre nous, a-t-il relevé, car la foi ne nous est pas donnée une fois pour toutes. Au contraire, nous devons sans cesse redécouvrir le visage du Christ et son évangile, approfondir son message et renouveler les choix de notre vie afin qu'il soit cohérent avec ce que nous professons, en surmontant la tentation de tout savoir déjà et de faire de la foi une simple habitude. Dans notre vie quotidienne, a poursuivi Léon XIV, nous pouvons vérifier si le Seigneur Jésus n'est pour nous qu'un grand personnage historique qui a dit et fait des choses importantes ou s'il est bien le Christ de Dieu. Le pape a ainsi mis en garde à ne pas nous enfermer dans nos convictions et nos certitudes religieuses afin de rester ouverts à une relation authentique avec le Christ. Au contraire, a encore expliqué l'évêque de Rome, Jésus nous appelle à une réponse personnelle, à le connaître de près, à nous laisser transformer par l'amitié avec lui dans une rencontre toujours nouvelle qui peut aussi nous demander d'emprunter des chemins inédits et de faire des choix différents de ce que nous avions imaginé.
2: À l'issue de la prière mariale de l'Angélus, le pape Léon XIV a exprimé sa profonde préoccupation face à la recrudescence de l'épidémie du virus Ebola en République démocratique du Congo. Il a affirmé prier régulièrement pour la population de la RDC touchée par ce virus mortel. Le Saint-Père a exhorté la communauté internationale à se mobiliser urgemment. Il a souligné également l'implication indispensable des communautés locales dans les efforts de prévention. Le Saint-Père a également dit sa profonde proximité spirituelle avec les victimes de la catastrophe survenue à la mine d'or artisanale de Zamboyé en République centrafricaine. Le souverain pontife prie pour la mémoire des dizaines de mineurs qui ont perdu la vie à la suite du glissement de terrain le 18 août. Il a manifesté sa solidarité envers les familles brisées par ce drame. Toujours à l'issue de la prière mariale du dimanche 23 août, Léon XIV a rappelé le 10e anniversaire du séisme dévastateur du 24 août 2016 qui a frappé le centre de l'Italie. Le pape a insisté sur la nécessité de poursuivre les efforts matériels et sociaux, exhortant à ce que la foi et la solidarité continuent à soutenir la reconstruction. À présent, la rétrospective de l'actualité de l'Église en Afrique avec Henri Moriba Camara.
6: Ouvrons cette rétrospective avec la présentation le samedi 15 août par Mgr Michael Bibi du document final du premier synode du diocèse de Boya, un document de référence pour guider son action pastorale et ouvrir ainsi une nouvelle étape d'approfondissement de la synodalité, la co-responsabilité et l'élan missionnaire après 75 ans d'évangélisation. Les précisions de Paul Valéry Mandogo.
0: Le synode s'était tenu du 14 au 19 juin dernier autour d'une interrogation majeure. Quelle église construire après 75 ans d'évangélisation? Pendant plusieurs jours, 247 délégués, prêtres, personnes consacrées et fidèles laïcs avaient partagé un temps de prière, d'écoute, de dialogue et de discernement sur l'avenir du diocèse. Le document final rassemble désormais les principales orientations issus de ces travaux. Parmi les priorités figurent le renforcement de la synodalité et de la co-responsabilité, la bonne gouvernance des structures ecclésiales, l'approfondissement de la vie sacramentelle, ainsi qu'une participation accrue des fidèles à la mission de l'Église.
6: Face à une crise sanitaire alarmante dans l'est de la République démocratique du Congo, Jean-Baptiste Malenge Kalunju nous a fait part des mesures barrières que l'évêque de Butembo, Béni, invite les fidèles catholiques et les personnes de bonne volonté à redoubler d'efforts pour arrêter la propagation de la maladie à virus Ebola.
7: L'évêque de Butembo, Béni, a décidé la suspension des grandes assemblées et des sessions des chorales, des rassemblements des mouvements d'action catholique et leurs déplacements de paroisse en paroisse. L'évêque suspend aussi la présence du corps du défunt dans les églises lors des messes des funérailles. Monseigneur Sikouli recommande en outre l'installation de lavabos ou des points d'eau aux différentes portes d'entrée des églises, sanctuaires, chapelles et autres lieux de réunion ou de services liturgiques. Il y aura à chaque fois lavage des mains avec du savon ou désinfectant. L'évêque de Butembo Béni recommande aussi d'organiser bien adéquatement seulement après la communion, la remise de la quête ou la collecte des offrandes. Le diocèse de Butembo Béni est confronté pour une deuxième fois à l'épidémie du virus Ebola. Ne pas contaminer les autres, voilà le défi lorsqu'on est atteint soi-même.
6: Au Tchad, Edouard Takadji nous a rapporté que pour la première fois dans l'histoire du diocèse de Koumra, 8 détenus ont reçu le sacrement de baptême des mains de l'ordinaire du lieu, Monseigneur Samuel Mbairabe Tibengar, à l'occasion de la célébration de l'Assomption le 15 août dernier.
8: Dans son homélie, le président de la célébration encourage les nombreux détenus de la maison d'arrêt en ces termes.
9: Cette maison n'est pas votre maison. Votre place n'est pas ici. Votre place est dans vos familles, à l'école. Vous êtes appelés à être des enfants de Dieu, des enfants libres. La maison d'arrêt n'a pas le dernier mot. Et c'est cette espérance-là que nous voudrons vous apporter avec la Vierge Marie en ce jour où nous célébrons sa montée au ciel. Vous aussi, un jour, vous allez sortir de cette maison. Mais quand on sort de cette maison, on doit aussi retenir les leçons qui peuvent nous aider à ne pas retomber dans les mêmes erreurs.
6: Mourir d'espérance, c'est autour de ce thème que la communauté Saint-Esdieu de Côte d'Ivoire a organisé mercredi 19 août à Abidjan 13 ville une soirée de prière en mémoire des migrants morts ou portés disparus sur les routes de l'exil. Une initiative qui entend briser le silence autour d'un drame devenu récurrent et interpeller les jeunes, les familles ainsi que les dirigeants africains sur leurs responsabilités face à l'immigration irrégulière. Voici ce que nous en dit Marcel Aristomblé.
10: Cette édition 2026 de Mourir d'espérance a été présidée par Mgr Jean-Pierre Thiemilé, évêque d'Abengourou, président de la Commission épiscopale pour la pastorale sociale et du service et du développement humain intégral. Le prélat a appelé à une mobilisation collective pour enrayer le phénomène de l'immigration irrégulière en Afrique.
11: Nous fermons parfois les yeux sur certains fléaux, mais après, ce sont nos enfants qui en pâtissent. Et donc, il y a cette vertu capitale qui est la vérité, cette justice-là, qu'il faut mettre en exergue. Ne pas rester indifférent aux maux, à la souffrance auxquels nous sommes confrontés.
12: Dans quelques instants, l'actualité sociopolitique.
2: Des hommes armés ont mené vendredi une attaque contre un poste de l'armée et tué 15 gendarmes dans le sud-ouest du Niger, près des frontières du Nigeria et du Bénin. L'attaque qui a eu lieu dans la localité d'Otessa, dans la région de Dosso, a ciblé un poste de gendarmes et selon des témoins, l'attaque a été menée par des hommes armés non identifiés venus sur des motos probablement du Nigeria voisin. La République démocratique du Congo et les combattants du M23 soutenus par le Rwanda se sont mis d'accord sur une feuille de route pour les pourparlers de paix, selon un communiqué conjoint publié à Berne à l'issue de discussions tenues en Suisse. Les deux parties, qui ont signé en décembre dernier un accord de paix négocié par les États-Unis, ont élaboré, en collaboration avec des médiateurs, cette feuille de route définissant les étapes successives et le calendrier des négociations dans le cadre de l'accord cadre de Doha. Une première mission de vérification du cessez-le-feu est prévue lundi à Minembwe, dans la province du Sud Kivu en RDC, selon ce communiqué. Le président camerounais Paul Biya a fait samedi sa première apparition officielle depuis son retour au Cameroun après 73 jours d'absence pour féliciter l'équipe féminine de football après sa victoire à la Coupe d'Afrique des Nations. Bouclons ce programme avec la présentation du document du magistère du pape Léon XIV, Magnifica Humanitas. Comment l'Église peut-elle dialoguer avec les sciences humaines sans renoncer à la sagesse de l'Évangile? À travers les numéros 23 et 24, ce document pose les fondements éthiques et méthodologiques du dialogue entre l'Église, les savoirs humains et le monde contemporain. Le pape Léon XIV souligne l'importance de ce dialogue pour mieux comprendre les réalités culturelles, économiques et politiques de notre temps, un échange qui, loin d'affaiblir l'Évangile, permet un discernement plus lucide au service de la dignité humaine, des communautés et du bien commun.
13: L'Église considère comme compagnons de route tous ceux qui cherchent sincèrement la vérité, la bonté, la beauté, en les considérant comme des précieux alliés dans la défense de la dignité de chaque personne et dans la sauvegarde de la création. En adoptant le style pastoral du Concile Vatican II, invitant à écouter, discerner et interpréter les signes des temps, et éclairé par la sagesse de la parole, l'Église ne craint pas la rencontre avec le savoir humain. La parole des dieux offre des critères fiables pour orienter les chemins de la justice et ouvrir des voies de réconciliation et de paix entre les êtres humains. Lorsqu'il s'agit d'appliquer ces critères aux situations complexes de notre temps, la contribution de la philosophie et des sciences humaines et sociales s'avère essentielle, car elles aident à comprendre et à analyser plus en profondeur les dynamiques culturelles, économiques,

0: pouvons pas offrir une parole définitive sur de nombreuses questions spécifiques, mais elle reconnaît l'importance d'écouter la recherche scientifique et de favoriser un dialogue sérieux et loyal entre les chercheurs tout en accueillant la diversité des opinions.
1: Nourrie par ce dialogue fécond entre l'Évangile et les savoirs humains, l'Église a progressivement approfondi sa doctrine sociale, faisant mûrir au fil du temps un patrimoine de sagesse doté d'une cohérence théologique et anthropologique enracinée dans la vision chrétienne de la personne. Précisément parce qu'il naît de la foi et de sa compréhension de la réalité, ce patrimoine ne se traduit pas en répertoire de solutions techniques ni en modèle économique ou politique à opposer à d'autres. Il appartient à un registre différent, celui des principes qui orientent la lecture des événements et soutiennent une interprétation évangélique des processus historiques comme des choix qu'ils impliquent. C'est de là que découle la fonction propre de la doctrine sociale qui ne prétend pas se substituer aux responsabilités de la politique et des institutions, mais s'offre comme soutien au discernement commun en aidant à reconnaître et à promouvoir ce qui sert la dignité des personnes, la vitalité des communautés et le bien de tous.
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3: Chers amis, c'est la fin de ce programme que Marie-Josée Mwando-Boisbois a eu le plaisir de vous présenter. Au revoir et à très bientôt à l'écoute de nos prochaines éditions. Laudetur Jesus Christus.

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2: L'école peut-elle être le lieu du salut? Les enseignants croient-ils qu'ils peuvent ouvrir des chemins vers Dieu? Eh bien, cette semaine, dans l'émission Halte spirituelle, nous revenons sur ces grandes figures qui ont marqué l'histoire comme éducateurs. Saint Thomas d'Aquin, Saint Jean-Baptiste de la Salle, Saint Jean Bosco. Ils suivaient le Christ, ils cultivaient leur rapport aux Écritures et ils ont appris à transmettre bien plus que le savoir. Et c'est cette spiritualité qui vous a intéressé. Ambroise Tourniol, Duclos, bonjour.
3: Bonjour.
2: Vous êtes professeur d'histoire-géographie au lycée public près de Lyon. Vous êtes aussi auteur de « Rien n'échappe à l'histoire » et du livre « Transmettre ou disparaître, manifeste d'un prof artisan ». Les deux ouvrages sont publiés aux éditions Salvator. Ambroise Tourniol, vous êtes vous-même professeur. Vous voyez passer régulièrement des innovations pédagogiques. C'est un métier où les propositions pour mieux enseigner se multiplient. Et aujourd'hui, vous allez nous parler de grands éducateurs chrétiens. Est-ce que vous leur trouvez des points communs avec ces courants pédagogiques plus contemporains? Est-ce que vous diriez qu'on pioche toujours aux mêmes sources ou qu'au contraire, vraiment, il y avait une particularité dans ces grandes figures qu'on va évoquer tout au long de ces émissions?
3: Alors, je vous ferai une réponse à la normande. Oui et non. D'abord, oui, peut-être, parce que au fond, ils ont le désir de faire grandir les enfants qui leur sont confiés. Et ce désir, je crois, habite encore aujourd'hui de nombreux professeurs, de nombreux collègues. Je crois que si nous sommes entrés dans ce métier, c'est habité par ce désir de faire grandir ces enfants. Et non, parce que ces éducateurs, ces figures que nous allons parcourir, sont chacun, chacune, ancrés dans une époque particulière, avec un tempérament, avec un certain nombre de principes qui sont historiques et qui sont liés au contexte dans lequel ils ont évolué et qui ne sont pas forcément ou plus forcément les nôtres aujourd'hui.
2: Est-ce qu'il y a un goût de nostalgie ou au contraire, vous vous dites, il y a de l'intemporel dans ce que vous avez trouvé chez eux, mais il y a aussi peut-être des éléments qui sont un peu datés sur lesquels peut-être c'était beau à l'époque, mais aujourd'hui, ça n'est pas envisageable.
3: Alors, je crois que non, ils nous appellent à une imitation dynamique et non pas servile. On peut s'inspirer d'eux. Voilà, je pense, le meilleur usage qu'on pourrait faire de leur œuvre. Mais vouloir de manière anachronique reproduire ce qui s'est fait au XVIIe siècle ou au XIIe siècle, à mon avis, n'aurait pas beaucoup de sens et serait même un peu contraire à l'esprit du christianisme qui est d'abord le génie de l'incarnation.
2: Alors, puisque vous parlez justement d'inspiration, Ambroise Tourniol Duclos, est-ce que le Christ est le meilleur enseignant? Est-ce que c'est quelqu'un dont on peut essayer de percevoir la façon dont il parlait à ses disciples, dont il les enseignait?
3: Alors oui, je crois que ça, c'est une conviction qui habite toutes ces grandes figures de pédagogues chrétiens et qui m'habite aussi, l'idée que nous enseignons parce que nous sommes enseignés. Alors, avant même la figure du Christ, l'Ancien Testament place dans le livre d'Isaïe cette parole « Chaque matin, la parole me réveille, elle m'enseigne et me donne la parole d'un homme qui se laisse enseigner ». Voilà. Et je crois que, à partir de ce point, qui est que chaque matin, nous sommes mis debout par une parole qui nous dépasse et qui nous oblige, eh bien, nous avons aussi le désir de mettre debout ceux qui nous sont confiés.
2: Vous parlez de désir. Est-ce qu'il n'y a pas aussi une résistance à se laisser enseigner? Alors, que ce soit par le Christ ou par les professeurs?
3: Oui, bien sûr, il y a une résistance et je crois que c'est la réalité du combat spirituel dans notre propre cœur d'enseignants, d'hommes et de femmes. Nous faisons tous l'expérience de cette résistance qui est en fait la marque de la blessure originelle, d'une volonté qui se voudrait autonome, mais qui réalise que c'est en entrant dans la docilité à quelque chose qui la dépasse, mais qui va la faire grandir, qu'elle sera vraiment elle-même.
2: Donc, beau défi.
3: Oui, c'est tout le défi de la vie chrétienne.
2: Et justement, alors, on va parler de ces grandes figures chrétiennes. Est-ce que vous iriez jusqu'à dire qu'il y a une éducation chrétienne ou c'est une inspiration qui va diffuser dans des pratiques, dans un comportement, dans des matières? Est-ce qu'il y a une éducation chrétienne?
3: Alors, oui, il y a une anthropologie chrétienne qui fonde l'éducation chrétienne. Il y a une science de l'homme et du monde qui fonde l'éducation chrétienne. Cette science est la suivante. L'homme a été créé à l'image de Dieu. Sa liberté est faite pour ce qui est digne et juste. Et cette liberté doit donc être éduquée. Mais l'éducation doit tenir compte de cette blessure du péché originel qui s'hérite de génération en génération et qui nous conduit parfois à préférer notre volonté propre ou le mal à ce qui pourrait nous rendre meilleurs, à ce qui pourrait rendre la vie plus juste et plus belle.
2: Ambroise Tourniol Duclos. Qu'est-ce que vous diriez que ces éducateurs ont à nous transmettre? Et puis après, on ira vite voir ce que peut nous dire saint Thomas d'Aquin. Mais est-ce que, justement, leurs études peuvent nous permettre de comprendre le chemin qu'elles ont suivi et qu'elles ont suivi pour la sainteté aussi?
3: Oui, alors ces figures d'éducateurs, avec des charismes qui sont propres à chacun, ces figures d'éducateurs nous montrent des hommes épris de Dieu, avec une très grande ferveur dans la piété notamment, souvent un sens de la pauvreté et de l'abandon, qui peut rassurer sans doute les éducateurs qui trouvent qu'ils n'obtiennent pas les fruits qu'ils voudraient, et aussi parfois un génie de l'organisation, un talent de la relation humaine, si on pense à Don Bosco, et une grande confiance dans les capacités de la raison à porter l'homme vers sa vocation première. Vraiment une confiance dans l'intelligence humaine et dans ce rapport qu'elle doit entretenir constamment avec le cœur. L'intelligence et le cœur.

0: Alors, on commence notre tour des grands éducateurs. On va partir au XIIIe siècle en Italie avec saint Thomas d'Aquin. Pourquoi ce choix ?
1: Alors, pour plusieurs raisons. D'abord parce que Thomas d'Aquin, c'est le théologien capital. C'est celui qui a donné ses lettres de noblesse à la théologie en la faisant dialoguer avec la philosophie. C'est même lui qui, de manière assez, iconoclaste à l'époque, convoque la théologie au tribunal de la philosophie, comme il le dit lui-même, au seuil de sa somme théologique. Et donc, qui nous rappelle que l'Église a une longue tradition du dialogue entre la foi et la raison, et que cette tradition mérite sans doute d'être renouvelée. Il a été proclamé par Léon XIII comme le patron, voilà, de toutes les écoles catholiques. Et tous les papes ont mis l'accent sur l'importance de Thomas d'Aquin.
0: Et alors justement, Ambroise Tournieul-Duclos, quelles étaient les grandes questions mythiques qui l'ont habité? Il a bien sûr reçu une éducation religieuse, mais ensuite il a fait son chemin.
1: Oui.
0: Est-ce que vous diriez qu'il était véritablement empreint de questions particulièrement fortes?
1: Oui, alors Thomas d'Aquin, il naît en 1225, près de Naples, dans la région de Naples, d'une famille noble assez proche de la papauté. Et sa famille a pour lui de grandes ambitions, mais lui, en fait, est très tôt habité par la question de Dieu. Alors, dans la géographie, c'est très difficile de savoir, évidemment, quelle est la part de la reconstruction littéraire, mais dans la géographie, on lui prête cette question à l'âge de 5 ans. Qu'est-ce que Dieu ? Et je crois que c'est cette question qui va traverser toute son œuvre intellectuelle, qui est à la fois une œuvre intellectuelle, spirituelle, théologique, qui certes s'exprime dans un langage qui est celui du XIIIe siècle, mais qui est d'une immense fécondité, je pense, encore pour nous aujourd'hui.
0: Qu'est-ce qu'il a reçu lui-même au cours de son éducation, plus tard dans sa manière d'être formé par les congrégations par lesquelles il va passer ? Qu'est-ce qu'il a reçu ? Qu'est-ce qu'il a gardé, vous diriez ?
1: Alors, il reçoit l'éducation classique qu'on reçoit à son époque au Moyen Âge, c'est-à-dire les 7 arts libéraux, le trivium, donc les 3 arts grammaire, rhétorique, et le dernier me reviendra, et le quadrivium, donc les 4 arts scientifiques, astronomie, musique, géométrie, et j'oublie le dernier. Bon, en tout cas, il reçoit donc cette éducation classique qui est celle du Moyen Âge, qui forme à l'époque la plupart des élites, et il maîtrise évidemment le latin, il connaît le grec, ce qui va lui permettre d'avoir accès aux textes d'Aristote. Et donc, il arrive, c'est vrai, il naît 10 ans après la fondation de l'ordre des frères prêcheurs par saint Dominique, Dominique de Guzman, qui est un ordre qui a la particularité de mêler contemplation et action, et de se donner pour devise veritas, la vérité. Voilà, donc cette ambition de la vérité, de la découverte de la vérité, est fondamentale pour comprendre le parcours intellectuel et spirituel de Thomas d'Aquin.
0: Ambroise Tournieul-Duclos, qu'est-ce qui va le faire avancer sur ce chemin spirituel et qui pourrait pour nous être aussi des modèles, des exemples, par ces rencontres qu'il va faire?
1: Alors, je crois que c'est d'abord la vitalité de cet ordre dominicain qui se donne pour mission, si vous voulez, d'annoncer ce qu'ils ont d'abord commencé par contempler. Hein, je crois qu'on trouve cette phrase d'ailleurs chez Thomas d'Aquin dans la Somme théologique. Il est plus beau d'éclairer que simplement de briller. Il est plus beau d'annoncer ce qu'on a contemplé que de garder simplement pour soi l'objet de sa contemplation. Et donc, je crois que cette vitalité qui bouillonne dans ce XIIIe siècle, qui est aussi celui de François d'Assise, hein, de Dominique, de Thomas d'Aquin, eh bien, le touche particulièrement. Il poursuit ses études à Paris avec comme maître Albert le Grand, qui deviendra saint Albert le Grand, qui est une immense figure intellectuelle, mais aussi théologique, et qui, je crois, a été un modèle important pour Thomas d'Aquin, justement dans ce dialogue entre la foi et la raison.
0: Alors, vous parlez de vérité aujourd'hui, on va en parler tout au long de ces émissions. La vérité, elle se définit comment pour tous ces chercheurs de Dieu et puis tous ces grands éducateurs? Elle va se traduire par quoi, la vérité qu'ils recherchent?
1: Alors, la vérité, eh bien, précisément, c'est l'un des objets de réflexion de Thomas d'Aquin. On en connaît désormais la définition capitale qu'il en donne dans la Somme théologique. Adéquatio rei et intellectus. Donc, l'adéquation de la chose et de l'idée. L'adéquation de l'intelligence avec le monde qui nous entoure. Et donc, chez Thomas d'Aquin, eh bien, il y a cette conviction profonde qu'en partant des principes premiers, en s'appuyant sur l'expérience du monde qui nous entoure dans ce qu'elle a de plus évident, eh bien la raison peut, pas à pas, atteindre la vérité de l'être, la vérité, une vérité qui est une vérité certes métaphysique, mais qui, pas à pas, eh bien se construit par l'exercice de la raison. On est ici dans un rapport à la philosophie qui est un rapport très réaliste, en s'appuyant d'abord sur le réel. On ne construit pas, Thomas d'Aquin ne construit pas, si vous voulez, un édifice intellectuel à partir de concepts. Et donc, certes, il y a dans la métaphysique un certain degré d'abstraction, mais en partant des principes premiers, tout homme est capable de voir qu'un chien n'est pas un arbre et qu'un arbre n'est pas un nuage. Eh bien, en partant d'un rapport à ce qui nous entoure, au réel qui nous entoure, on peut, à l'aide de la raison, pas à pas, avancer vers la connaissance de la vérité.
0: Merci beaucoup, Ambroise Tourniol-Duclos, de nous faire découvrir ces grandes figures. On vous retrouve demain pour la suite.

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2: Saint Augustin a longtemps trouvé que la Bible ne faisait pas le poids face aux philosophes de son temps, qu'elle était faite d'absurdité. Et c'est sur le tard, après ses 30 ans, qu'il a vraiment découvert la Bible. Père Alban Massy, vous allez justement nous en parler. Bonjour.
3: Bonjour Madeleine.
2: Vous êtes théologien jésuite, vous participez à l'édition des œuvres complètes de Saint Augustin, c'est dans la bibliothèque augustinienne, et vous nous parlez aujourd'hui de Saint Augustin et de sa manière, de sa méthode presque, d'ouvrir les pages et de lire la Bible. Saint Augustin qui disait « Mon orgueil répudiait sa simplicité et mon regard ne pénétrait pas ses profondeurs ». Il parle de la Bible. Qu'est-ce qui a fait qu'il a changé et qu'il a fini par ouvrir la Bible avec un autre regard, justement?
3: Il le raconte dans son autobiographie, Les Confessions, où il exprime toute sa stupidité de croire que parce que la Bible était mal écrite, parce que c'était dans un style qui ne lui plaisait pas, ben forcément ce n'était pas pour lui. Et puis il a eu l'occasion de comprendre, grâce à la philosophie néoplatonicienne, que l'expression et la réalité, ce sont deux choses différentes, que les mots signifient comme un signe une chose, mais qu'il faut passer du signe à la chose. Et il entend Saint Ambroise de Milan, qui lui a été conseillé par sa mère Monique. Il entend Saint Ambroise, qui était très aimé de son peuple et qui faisait souvent des prédications, dire ceci au peuple de Milan. Et je me permets de lire cet extrait des Confessions de Saint Augustin. J'entendais souvent avec joie Ambroise dire au peuple dans ses sermons, comme s'il recommandait avec soin une règle. La lettre tue, mais l'esprit fait vivre. Vous avez reconnu Saint Paul de Corinthiens 3:6. Là où la lettre paraît enseigner quelque chose de pervers, il découvrait, en soulevant le voile du mystère, une dimension spirituelle, sans rien dire de choquant. Mais j'ignorais toutefois si ce qu'il disait était vrai. Devant la peur du précipice, je refusais à mon cœur toute adhésion. Suspension de jugement qui est devenue ma mise à mort. Voilà, il entend un rhéteur, un prédicateur parler de la Bible, et puis lui n'ose pas faire ce chemin, il n'ose pas entrer dans l'interrogation « Que veut dire la Bible ? Qu'est-ce qu'il y a derrière ces mots ?» Je pense, si vous voulez, un petit exemple, Saint Ambroise commente le sycomore sur lequel Zachée est juché pour pouvoir apercevoir Jésus dans Saint Luc. Et sycomore, eh bien, Ambroise va dire, si, le sycomore, c'est un figuier qui donne de mauvais fruits. Ça représente le peuple juif. Et donc, Zachée a dû aller au-dessus du peuple juif pour pouvoir voir Jésus. Et donc, Zachée a accueilli Jésus comme les païens ont accueilli Jésus. Donc, interprétation assez antisémite, interprétation assez difficile. Et Augustin, lui, va aller au-delà, plus loin. Il va reconnaître, ah mais oui, d'accord, le sycomore. Oui. Et lui-même va aller plus loin. Et on a un sermon d'Augustin où il dit, le sycomore, eh bien, c'est un arbre. Et il faut grimper sur cet arbre. Et c'est un arbre qui fait la différence entre les Juifs et les païens, c'est-à-dire que c'est un arbre qui est la croix du Christ. Il faut que tu montes sur la croix pour accueillir Jésus. C'est-à-dire qu'il faut que tu reconnaisses que Jésus est mort pour toi, alors tu pourras accueillir Jésus comme Zachée a accueilli Jésus. Et donc, on voit là tout le phénomène de... Il entend une interprétation allégorique d'Ambroise qui n'est pas complètement satisfaisante, et il va aller plus loin, et lui va personnaliser cette interprétation en disant, il enlève la question des mauvais juifs, mais il dit non, c'est toi, tu grimpes sur la croix. Grimpe sur la croix, ça veut dire recueille le fruit de la croix, c'est le sang et l'eau qui sort, qui coule du côté du Christ. Le sang et l'eau, allégoriquement, c'est l'eau, le baptême, le sang, l'Eucharistie. Reçois les sacrements de la vie de l'Église, tu es le corps du Christ.
2: La lettre tu, l'esprit vivifie, vous le citiez dans cet extrait de l'homélie de saint Ambroise, et effectivement, un texte qu'on le retrouve chez saint Paul dans la lettre aux Corinthiens. Est-ce que c'est ici aussi, finalement, une bataille contre le fondamentalisme qui voudrait qu'on s'accroche à chacun des mots pour dire ce qui est définitif et figé, en fait? Et c'est contre tout cela que va aller saint Augustin.
3: Oui, alors... Pour Augustin, il n'y aurait pas une question de fondamentalisme. Mmh. Parce que pour lui, c'est extrêmement important de comprendre le texte. Ne serait-ce que parce que il se retrouve avec des exemplaires de la Bible qui n'ont pas les mêmes mots. Donc, il essaye de savoir, mais quel est le bon mot?
2: Donc, il s'accroche au mot malgré tout.
3: Donc, il faut être pas fondamentaliste, mais il faut regarder la lettre. Mmh. Et à partir de là, cette lettre, eh bien, on se souvient que l'auteur de tel livre de la Bible a été inspiré par Dieu. Et donc, ça veut dire qu'il y a une signification spirituelle qui nous parle de Dieu ou qui nous parle de l'amour du prochain. À partir de là, eh bien, il y a des passages qui sont clairs dans la Bible, et ces passages clairs, qui n'ont pas besoin d'une interprétation spirituelle, vont aider à comprendre les passages obscurs de la Bible.
2: Et comment est-ce qu'il va se former? Parce que arriver à lire la Bible avec ce regard spirituel, ça demande toute une vie. C'est une forme d'apprentissage qui se fait avec Dieu, on pourrait presque dire.
3: Je pense qu'il lisait d'abord l'Écriture en vue de la commenter. C'était son devoir d'évêque d'introduire les chrétiens à la vie de l'Écriture, de telle sorte que eux-mêmes, et c'est pas de saint Augustin, mais de saint Grégoire, ils deviennent des lettres vivantes. La vie des saints est une lecture vivante, est une lettre vivante, c'est saint Grégoire le Grand. Mais c'est tout à fait augustinien, je crois. Dans le De Doctrina Christiana, il dit à un moment, je me suis posé la question si il n'y avait pas des personnes qui vivaient de l'Esprit de Dieu sans avoir besoin de la parole de Dieu. Et puis j'ai cherché, j'en ai pas trouvé. C'est possible, mais il vaut mieux garder la Bible, ce moyen indispensable pour trouver Dieu.

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1: Père Alban Massy, merci d'être avec nous sur RCF Notre-Dame. On parle de saint Augustin. Dans quelle mesure est-ce que la lecture de la Bible va finir par aussi transformer saint Augustin lui-même? C'est-à-dire qu'il ne va pas lire la Bible de la même manière à ses 30 ans qu'à la fin de sa vie. Pourquoi?
2: D'abord parce que il a pu voir que la Bible qui parle de Jésus à chaque page, hein, c'est le Christ qui parle, il dit, c'est qui chaque page je rencontre le Christ. Eh bien, ce Christ, il l'a accompagné pendant toute sa vie. À la fin de sa vie, Augustin, très malade, va faire mettre sur les murs de sa cellule le texte des psaumes de pénitence, des psaumes où l'homme se reconnaît pauvre, il se reconnaît pécheur, il fait pénitence, mais cette pénitence est aussi une louange à un Dieu qui fait miséricorde. Et c'est aussi dans ce sens que l'évolution de l'interprétation de l'Écriture chez saint Augustin est patente, c'est qu'il découvre de plus en plus un Dieu de miséricorde. Alors il l'a trouvé à 30 ans quand il s'est converti, quand il a été baptisé évidemment, mais ça a été dans toute sa vie. Et puis il a eu à polémiquer contre de nombreux ennemis et il a dû utiliser à chaque fois l'Écriture. Et donc là aussi, pour chaque contexte, une parole qui peut rendre « ma grâce te suffit » pour parler de Pélage qui refusait le baptême des petits-enfants. Et Augustin, lui, va dire « mais non, mais on a besoin de la grâce, là. On n'est pas capable par nous-mêmes d'atteindre Dieu. Il faut que ce soit Dieu lui-même qui vienne nous chercher. » Tout le discours sur la grâce contre les Juifs, il va dire, vous savez, Jésus dans l'évangile de Jean, le prologue de Jean dit, la loi et les prophètes ont été annoncés par Moïse, la loi est venue par Moïse, et la grâce et la vérité par Jésus-Christ. Et donc, la vérité, nous ne pouvons pas la trouver sans le Christ, et c'est le Nouveau Testament qui la donne. Et il faut la grâce à la fois pour comprendre et pour vivre selon l'esprit de la Bible.
1: Mais Père Alban Massy, est-ce qu'il n'y a pas une limite à cette interprétation? C'est-à-dire qu'au fond, à partir du moment où on dit que le sens du texte dépasse le mot, jusqu'où est-ce qu'on peut l'interpréter? Est-ce que saint Augustin lui-même a aperçu qu'il fallait peut-être une certaine culture, ou bien en tout cas une certaine connaissance du Christ pour arriver à être au plus juste? Je ne sais pas si on peut dire comme ça.
2: Alors, Augustin, la limite de l'interprétation spirituelle des Écritures, c'est précisément de pas toujours respecter le sens historique du texte. Et Augustin ne dispose pas de l'apport des sciences de son temps. Lui-même est très limité dans sa connaissance des mots étrangers. On a quelques exemples où il va demander à des rabbins juifs que signifie le mot « raca », par exemple. Hein, quand Jésus dit « si tu dis « raca » à ton frère, tu es condamné à Géhenne », que veut dire le mot « Géhenne » Que veut dire le mot « raca » Mais il est limité dans tout cela. Mais pour lui, c'est finalement secondaire. Ce qui compte, c'est la charité. Est-ce que je lis un passage de l'Écriture, je lui fais ma petite lectio, est-ce que j'ai envie d'aimer davantage, ou est-ce que je passe à autre chose? Et si je n'arrive pas à l'amour, à ce moment-là, je n'ai pas compris. Est-ce que je peux me permettre de lire encore un extrait où il dit exactement cela? C'est dans le De Doctrina Christiana, ce manuel pour les prédicateurs, où il explique comment interpréter l'Écriture et ensuite comment l'exposer. Et c'est un traité aussi pour ceux qui sont appelés à prêcher. Quiconque donc s'imagine avoir compris les Écritures, ou du moins une partie quelconque d'entre elles, sans édifier par leur intelligence ce double amour de Dieu et du prochain, ne les a pas encore comprises. Mais quiconque, d'autre part, tire de son étude une idée utile à l'édification de la charité, sans rendre pourtant la pensée authentique de l'auteur dans le passage qu'il interprète, ne fait pas d'erreur pernicieuse, ni ne commet le moindre mensonge. Alors oui, on peut se tromper dans lorsqu'on lit l'écriture, mais du moment qu'on édifie la charité, à ce moment-là, on a atteint le but de l'écriture.

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1: Père Alban Massy, avec nous sur RCF Notre-Dame. Saint Augustin va creuser tout au long de sa vie la Bible, il va avancer, on peut dire, avec la Bible, il va grandir avec l'Écriture. Dans quelle mesure est-ce qu'on peut parler d'une pédagogie divine ?
2: La Bible, pour celui qui commence à la lire, peut être rebutante. Et elle oblige à beaucoup d'humilité. Augustin le dit très souvent. Il faut accepter d'être un petit agneau qui a besoin de grandir, qui a besoin. Et au fond, la Bible agit avec nous comme une mère agit avec son enfant. Elle prend soin de nous et puis à un moment, elle nous laisse vivre. Et au fond, vous parliez de pédagogie divine parce que de même que le peuple juif dans la Bible est montré comme étant conduit par Dieu vers un culte de plus en plus spirituel et de moins en moins matériel, eh bien, le chrétien, lui aussi, est appelé à vivre grâce à la Bible de manière de plus en plus spirituelle, dans sa propre vie. Tout ce qui est arrivé au peuple juif, ça arrive à l'Église. C'est ça, finalement, son idée, que la Bible, c'est le résumé de toute l'histoire de l'humanité.
1: C'est une clé d'interprétation pour sa propre existence.
2: Oui, lisez les derniers livres des confessions. Il dit, ben voilà, il raconte sa vie, et puis dans les derniers livres des confessions, il se met à faire l'interprétation allégorique et des jours de la Genèse, des deux premiers chapitres de la Genèse. Alors on se dit, mais pourquoi est-ce qu'il a ça? Mais au fond, c'est parce que ma vie, elle était présente dans cette œuvre de création, dans le travail de Dieu, de toute l'humanité, qui est raconté dans l'histoire de la Genèse. Et c'est pour ça que les confessions se terminent avec l'annonce du sabbat éternel, où, eh bien, la création sera terminée, l'œuvre de la création sera terminée. La Bible nous aide à vivre au jour le jour ce travail de création de Dieu en nous.
1: C'est-à-dire qu'on apprend à se connaître avec Dieu en lisant la Bible.
2: Oui, je crois que c'est le sens le sens moral de l'Écriture, c'est le sens anagogique, c'est tous les sens spirituels que connaissent les moines du Moyen Âge, que connaissent ceux qui méditent l'Écriture, où on se retrouve soi-même dedans, on retrouve tel mot qui résonne dans ma vie, telle scène, je peux entrer dans la scène de l'Écriture.
1: Là, c'est le jésuite qui parle.
2: Un petit peu, mais Augustin dit ça aux chrétiens qui l'écoutent, ce psaume, mais c'est toi qui le vis en ce moment, ce psaume. C'est toi qui crie, c'est toi qui pleure, c'est toi qui peux louer le Seigneur. La Bible, c'est le reflet du cœur humain. Et donc avec ses élans, mais aussi avec ses troubles, avec ses maladies et avec ses joies. C'est cela l'Écriture pour Augustin.
1: Et justement, quelle soif, vous diriez, la Bible peut-elle étancher, puisqu'on citait le pape Léon XIV lors de la précédente émission qui disait que la Bible, elle vient pour cette soif de sens aujourd'hui, mais quelle soif elle peut étancher pour celui qui la lit?
2: Je crois personnellement que, et peut-être sans doute à la suite de saint Augustin, que notre histoire est une histoire sacrée. Notre histoire en général, il y a une histoire profane, mais il y a une histoire de Dieu avec l'humanité. Et donc, quand on est chrétien, la Bible est un lieu d'espérance. Quand on voit tout ce qui se passe dans la Bible. Quand on même dans le Nouveau Testament, lorsqu'on lit les Actes des Apôtres, qui sont pas l'expression d'un long fleuve tranquille hein, dans la vie des premiers chrétiens, eh bien, on se dit voilà, oui, certes, il faut passer par des épreuves pour atteindre le royaume de Dieu. C'est saint Paul qui le dit dans les Actes des Apôtres. Mais ces épreuves nous conduisent au royaume de Dieu. Et Augustin dira, vous savez, on a besoin de l'Écriture. Il en parle comme d'un sacrement, un mystère. C'est un sacrement nécessaire. Et il dit, et puis n'oubliez pas, au ciel, on n'aura plus la Bible. On n'aura plus besoin de la Bible. Parce que celui dont parle la Bible, ben on l'aura sous les yeux. On l'aura. C'est un sacrement nécessaire, mais transitoire, dit, temporaire.
1: Il utilise le mot sacrement.
2: Oui. Alors le mot sacrement, c'est un mot qui est piégé parce que pour nous, on voit tout de suite les sept sacrements de la vie chrétienne. Mais pour le mot sacramentum, c'est d'abord un signe sacré et la Bible n'est qu'un signe sacré parce que c'est un ensemble de signes qui nous parle de Dieu, qui nous parle de l'homme pris sous l'aile de Dieu, qui nous parle du chemin vers Dieu et par le Christ.

0: Père Alban Massy, on est avec vous pour évoquer la vie de saint Augustin, mais surtout sa façon de lire la Bible, une Bible qu'il a d'abord rejetée parce qu'il la trouvait absurde, il avait du mal à entrer dedans, il ne comprenait pas où était le vrai, le faux, et il ne comprenait pas sur quel mot s'attarder, et sur quel autre, au contraire, y lire un sens plus lointain, et en tout cas essayer de découvrir l'invisible à travers ce visible. Comment est-ce que saint Augustin a parlé justement de sa démarche pour entrer dans la Bible, Père Alban Massy?
1: Alors, Augustin est embêté quand il commence à croire dans le Dieu des chrétiens, même s'il était catéchumène, il avait toujours une enfance avec Monique. Monique, sa mère qui était chrétienne, mais Jésus, lui, pour lui, c'était la figure d'un sage. C'était pas le fils de Dieu, c'est quelqu'un qui nous montre un chemin, et il découvre Dieu qui sauve dans le Christ en acceptant que Dieu avait annoncé le Messie dans les Écritures juives, et ça se réalise dans le Nouveau Testament. Je me permets de citer les confessions de saint Augustin où au moment où il reconnaît qu'il va se convertir. Et voilà ce qu'il écrit, il parle de lui. J'ai toujours cru que tu existes et que tu te soucies de nous. Même si j'ignorais tout de ta substance, quelle voie nous conduit ou reconduit vers toi? Notre infirmité nous empêchant de découvrir la vérité par la seule raison, nous avons besoin de l'autorité des saintes lettres. Les saintes lettres, c'est la Bible. Je voulais bien croire que tu n'aurais attribué en aucune façon à l'Écriture une autorité aussi importante dans tous les pays si tu n'avais pas voulu qu'elle soit le moyen de croire en toi et de te chercher. Et donc pour Augustin, lui, pas de problème. Tu sais, tu connais pas Dieu. Eh ben, n'hésite pas à prendre la Bible.
0: Donc, on peut lire la Bible sans la foi pour lui.
1: Ah, ben, oui, mais on court le risque de se convertir. Mais en réalité, il le dit lui-même, hein, dans un des premiers entretiens qu'il a eu avec saint Ambroise de Milan, Ambroise lui dit, va donc lire le livre d'Isaïe. Et là, il dit, j'ai ouvert le livre d'Isaïe et je n'y ai rien compris.
0: Ça donne beaucoup d'espoir pour ceux qui se découragent parfois aussi à la lecture de la Bible. Il invite justement à aller un peu plus loin.
1: Oui, et voilà ce qu'il écrit sur l'autorité. Sur l'autorité, ça veut dire ce qui aide le lecteur. L'autorité, ça veut dire qu'il y a du poids pour avancer. Leur autorité des livres de la Bible m'est apparue d'autant plus vénérable, d'autant plus digne d'une confiance sacrée, qu'elles étaient lisibles par tous, tout en réservant la dignité de leur secret à une compréhension plus en profondeur. Chacun peut lire la Bible, ça c'est extraordinaire. Et alors il continue, proposant des mots ouverts, un style simple qui parle à tous. Elles retiennent aussi l'attention des cœurs lourds. Elles accueillent tout le monde, elles sont ouvertes à tous les peuples. Et par d'étroites brèches, un petit nombre passe jusqu'à toi. C'est formidable. Hein. Il reconnaît, oui, tout le monde peut lire la Bible. Seulement, attention, on ne peut lire la Bible avec profit que si on est dans l'humilité de celui qui passe par la porte étroite, qui accepte de se laisser interpeller par la Bible. Vous savez, le chrétien, il a toujours envie d'interroger la Bible. Et puis, il oublie que c'est la Bible qui l'interroge. Et ça, Augustin le dit à chaque mot, à chaque phrase dans ses commentaires. Laisse-toi interpeller par la Bible.
0: Est-ce que c'est une erreur de croire qu'on peut faire de l'évangile une clé de lecture de sa propre vie? Parfois, on tire un peu les ficelles ou on veut voir ce qu'on a envie de trouver dans les Écritures. C'est une lecture qu'aurait contredite saint Augustin, cette manière de faire? Ou au contraire, dans quel état d'esprit on arrive finalement? Dans quel état d'esprit saint Augustin souhaiterait qu'on arrive dans la Bible?
1: Il va parler de la Bible comme d'un miroir. Un miroir de nos propres vies, un miroir de ce que Dieu agit dans notre cœur, de la manière dont, dont la grâce de Dieu peut agir dans notre cœur, on peut le trouver dans la Bible. Hein, il suffit de lire les béatitudes, ben elles s'adressent à chacun de nous, et c'est Dieu qui agit dans le cœur de celui qui est pauvre, de celui qui a faim de justice, de celui qui est assoiffé de vérité, et cela tout homme peut le recevoir. Et ce bonheur, il est donné par le Christ. La phrase, une des phrases que préfère Augustin de la Bible, c'est le portrait de Jésus. Je suis doux et humble de cœur. Ça, c'est pour lui le sens même des Écritures, puisque les Écritures nous apprennent la charité. Et cette charité dans la douceur et l'humilité du Christ qui va jusqu'à mourir pour nous.
0: Merci Père Alban Massy d'avoir été avec nous pour nous raconter qui est Augustin, Saint Augustin, et comment il entre dans la Bible. Vous êtes théologien jésuite et vous participez vous-même à l'édition des œuvres complètes de Saint Augustin dans la bibliothèque augustinienne. Merci à vous.
1: Merci à vous Madeleine.

0: Sœur Catherine, merci tout d'abord d'avoir accepté de rompre votre solitude d'ermite pour m'accueillir ici dans cette grotte où depuis 25 ans vous avez choisi de vivre en présence de Dieu, dans la pauvreté, la solitude et la prière. Un lieu incroyable, au sommet d'une montagne dans les Alpes du Sud, avec une vue à couper le souffle. Il m'a fallu 1h30 pour monter à pied jusqu'à votre ermitage, par un tout petit sentier dans la forêt. Vous êtes religieuse catholique, sœur Catherine, rattachée à cette longue tradition des ermites chrétiens apparus dès le 3e siècle en Égypte. Alors j'aimerais tout d'abord, sœur Catherine, que les auditeurs imaginent ce lieu dans lequel nous nous sommes installés pour réaliser cette interview. D'abord, la vue de cette grotte, c'est un des éléments qui vous a fait choisir de vous installer ici?
1: En fait, je ne pensais pas qu'il était nécessaire de vivre dans un lieu aussi retiré pour être ermite. Parce que pour moi, être ermite, c'est une vie de prière continuelle, donc elle n'a pas besoin d'autant de solitude. Donc en fait, j'ai vraiment été conduite jusqu'à cet endroit. Je ne l'ai pas choisi, mais je l'ai accepté. C'est vraiment un appel. Moi, je me serais vraiment bien satisfaite de quelque chose de beaucoup moins retiré, de beaucoup moins difficile, parce que ça impose quand même une certaine rudesse de vie, et puis de conditions nettement plus confortables.
0: Mmh. Vous posez cette question dans votre livre à un moment, vous dites « Est-on plus ermite en vivant dans une grotte qu'en vivant tout simplement dans une maison à l'écart d'un village ?» Vous avez fait le choix pourtant de venir dans une grotte, nous y sommes, nous sommes dans cette petite grotte dans laquelle vous avez choisi de vivre depuis 25 ans. Vous pouvez déjà nous décrire ces lieux où vous avez choisi de vous installer. Il y a trois parties, si je peux dire.
1: Oui, alors il y a donc cette montagne qui est presque verticale, pas très élevée, mais qui demande un certain temps à gravir, donc... quand j'étais jeune, 1h15, je mettais avec ma charge sur le dos. Et puis maintenant, c'est plutôt 2 heures. Et puis quand on arrive au sommet de la crête, on trouve une petite chapelle très rustique. Et puis 50 mètres plus loin sur la crête, il y a mon petit cabanon d'hiver, tout petit, moins de 3 mètres sur 3 mètres. Et puis, si l'on dépasse le cabanon, qu'on descend par la corniche dans la falaise, on accède.
0: C'est pas facile d'accéder, hein. Il faut se tenir, faut bien se tenir. Vous m'avez dit attention où vous mettez vos pieds, ne tombez pas. C'est vraiment très très étroit.
1: Bah effectivement, hein, c'est un petit peu acrobatique, il faut faire attention. Et puis on accède à cette petite grotte qui est plus un grand creux de rocher. Suspendu dans une sorte de falaise, enfin pas, c'est pas complètement un apic, hein. Il y a des petites terrasses, elle fait à peu près 5-6 mètres de long sur 2 mètres de profondeur.
0: Hein. Et on tient à peine debout quand même.
1: Voilà, enfin moi oui, mais
0: moi,
1: pas vous.
0: Non. Et alors c'est vraiment, c'est la pierre qui est là à côté de nous, il y a quelques phrases écrites sur la pierre.
1: Il y a une citation de l'Évangile. Et
0: la vie éternelle, c'est de te connaître.
1: C'est de te connaître, toi Père, et celui que tu as envoyé, Jésus-Christ ton Fils. C'est vrai que cet endroit, ben mon Dieu, c'est loin d'être le paradis, mais on sent très fortement que c'est l'accès à la vie éternelle.
0: C'est votre paradis à vous. Alors, on trouverait ça très ascétique, hein, sincèrement. Oui. Il y a quoi? C'est une planche, en fait, qui est votre lit, là.
1: C'est une planche, là. Effectivement.
0: Vous avez mis une couverture dessus. Vous avez une petite table qui sert d'autel avec la Bible, 2 bougies. Oui. Et puis c'est tout, un crucifix là contre la pierre, une petite icône du Christ, et puis c'est tout.
1: Mais il est très grand et très beau, hein,
0: le crucifix en olivier, j'ai l'impression. Et puis surtout, cette vue absolument exceptionnelle avec un relief tellurique. On sent qu'il y a eu des mouvements telluriques ici, très forts.
1: C'est vraiment un relief tourmenté et sculpté, et c'est vrai que ça en fait la beauté. C'est vrai que c'est tout à fait magnifique et inspirant. Et ça aide énormément à tenir dans la durée, hein, cette vie de prière continuelle, parce que étant donné que donc les conditions de vie sont très rudes, il n'y a pas d'électricité, il n'y a pas d'eau, faut faire son bois tout au long de l'année pour traverser des hivers très longs. Tout ça, c'est très bien les premières années, on est un petit peu exalté par cette vie un peu héroïque, mais au fil des années, c'est usant. Et c'est vrai que la beauté du paysage permet de se rappeler la beauté de Dieu et la beauté de son projet, sur soi-même et sur l'humanité.
0: Mais sœur Catherine, sincèrement, pourquoi avoir choisi un lieu aussi isolé? Vous auriez pu, je reviens à la petite phrase de votre livre, vivre pas très loin d'un village, dans une petite maison à l'écart. Là, vous avez vraiment choisi un endroit totalement isolé.
1: Ben, en fait, mon choix serait plutôt été d'être beaucoup plus près des sacrements et près d'un village. Et puis, eh bien, j'ai trouvé quelque chose de transitoire, mais ça n'a pas duré. Et surtout, un jour, j'ai vraiment ressenti très fortement l'appel à aller chercher ce lieu dont on m'avait parlé et qui était un des rares ermitages disponibles. Parce qu'en fait, c'est très difficile de trouver un ermitage libre.
0: Est-ce qu'il y a beaucoup d'ermites ou il n'y a pas beaucoup d'ermitages? Comment est-ce qu'il faut le comprendre?
1: Alors, en fait, il y a environ 300 ermites en France et chacun trouve une solution personnelle. La solution la plus évidente, c'est par exemple pour une sœur qui est déjà religieuse et puis qui va trouver près de son monastère. Ou voilà. Bon, là, dans ce cas-là, il n'y a pas de problème. Mais pour une forme de vie diocésaine comme la mienne, il faut s'assumer entièrement. Donc, il faut trouver son ermitage. Et moi, j'avoue que ce qui me guide dans ma vie de chrétienne, d'ermite, dans ma vie de prière, c'est en toute chose la recherche de la volonté de Dieu. Et donc, je savais très bien que si je choisissais moi-même, je risquais de me tromper. Donc, eh ben, écoutez, quand j'ai ressenti cet appel à aller voir cet endroit, je me souviens très bien que je suis montée. Je l'ai trouvé, après avoir été vraiment guidée sur le chemin, parce que c'était pas facile du tout à trouver. Eh bien, j'ai dit, ah, Seigneur, oh là là, je suis contente d'être montée jusque là-haut, mais vraiment, je te remercie beaucoup de ne pas m'appeler à vivre là. Alors, bon, c'est bien, tu m'as montré comment on pouvait être ermite très retiré, mais non, donc, merci, c'est moi, vraiment pas pour moi. Non, merci. Et puis, en fait, à l'endroit où j'étais, ben, j'ai rencontré beaucoup de problèmes, au point d'être obligée de partir. Et le seul endroit qui était disponible, ben c'était là. Donc je suis venue en me disant, ça va être transitoire, le temps de trouver autre chose. Cette autre chose, je ne l'ai jamais trouvée.
0: C'est transitoire depuis 25 ans.
1: C'est transitoire depuis 25 ans. Et en fait, j'ai découvert dans l'oraison que c'était vraiment là que Dieu me demandait de me tenir, même si c'était très difficile. Parce que, si j'ose dire, il y a... c'est mon point de vue, hein. Mais il y a trois façons d'être ermite, à mon sens. Une qui est un petit peu la vie cachée à Nazareth, c'est-à-dire une vie un petit peu à l'écart, humble, modeste, faite de prières, d'études, de travaux. Bon, il y a aussi une façon un petit peu ermite traditionnelle, inscrite dans un ordre, inscrite dans une tradition. Par exemple, Saint-Benoît ou le Carmel. Ou
0: ça, on est moine bénédictin pendant un certain nombre d'années et puis on sent un appel à la vie érémitique et on se retire comme
1: et on
0: ermite.
1: S'isole.
0: On est soutenu par sa communauté.
1: Voilà. Mmh. Et là, en fait, il y a, avec ce que m'a montré le Seigneur, une troisième façon de vivre qui est vraiment de mettre le Christ à la première place, pour pas dire le tout, et à être très très proche de sa solitude dans sa passion et sur la croix. Parce que le sacrifice rédempteur du Christ à la messe, c'est tout de même ça qui nous sauve. Et il y a certaines personnes qui l'appellent à partager un petit peu cette intimité. Et ben, à ma grande surprise, c'est ce projet-là qu'il avait sur moi, alors que moi je voyais plutôt beaucoup plus bas.
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0: Sœur Catherine, vous avez prononcé à deux reprises depuis le début de notre rencontre ce mot d'appel. Vous avez eu un appel à venir ici. Vous commencez votre livre, les premiers mots du premier chapitre sont l'appel. Et vous écrivez ceci, ma vie commence vraiment avec ma rencontre avec Dieu, comme si tout prenait son sens dans cet événement mystérieux. Il m'est difficile de parler d'avant. Existe-t-il un avant-Dieu? Il y a eu pourtant dans votre vie un avant-Dieu, puisque vous n'étiez pas croyante, vous étiez agnostique,
1: oui.
0: Jusqu'à l'âge de quoi, 25-27 ans.
1: Oui.
0: Comment s'est passée cette rencontre, puisque vous parlez de rencontre, et que visiblement tout s'est fondé dans cette rencontre?
1: Alors, c'est effectivement un événement fondateur. J'ai eu une discussion avec une personne, je travaillais beaucoup,
0: Qu'est-ce que vous faisiez?
1: C'était de la gestion dans une petite entreprise et un collègue de travail qui était en fait ni plus ni moins que le patron. Mais enfin, on était dans une toute petite entreprise, donc il y avait des relations assez amicales et fraternelles, je dirais. Et il m'a dit qu'en fait, je faisais un peu fausse route parce que je cherchais mon bonheur dans le travail et que le bonheur dans le travail, c'était limité. Mais que par contre, le bonheur vraiment, celui qui nous comble et qui dure, il était en Dieu.
0: Et donc lui, il était très croyant. Hein. Alors que vous n'aviez pas eu d'éducation religieuse dans votre enfance, vos parents, vous n'avez pas éduqué religieusement ?
1: Non, en effet. Mes parents s'étaient éloignés, donc on n'avait eu absolument aucune éducation religieuse. Et du fait, ça ne m'a pas vraiment parlé, ça m'a interrogé. Je me suis demandé pourquoi il me parlait de ça. Et en fait, on a eu une très longue discussion et il a réussi à me convaincre que puisque je ne pouvais pas prouver que Dieu n'existait pas, j'étais quand même obligée d'admettre qu'il existait et que s'il existait, peut-être on pouvait converser et communiquer avec lui et que cette communication, c'était la prière et plus précisément l'oraison silencieuse et que si je la pratiquais une demi-heure par jour, eh bien peut-être que je serais sur le chemin de mon bonheur qui s'appelait Dieu. Donc il m'a donné une oraison monologique à répéter.
0: C'est-à-dire la prière du cœur, hein, c'est ça.
1: C'est-à-dire la prière du cœur en effet. Et puis, très rapidement, ce qui m'a beaucoup étonnée, eh bien, il s'est passé quelque chose de très important, où effectivement, j'ai été, envahie par un torrent d'amour. J'ai vraiment cru instantanément à l'existence de Dieu, au fait qu'il était amour et qu'il m'aimait moi personnellement.
0: Attendez, vous, pas croyante du tout, quelqu'un vous dit, récite la prière du cœur, la prière de Jésus, voilà. Donc vous répétez, Seigneur Jésus, Fils du Dieu vivant, prends pitié de moi, pécheur.
1: Voilà.
0: Vous répétez ça pendant une demi-heure tous les jours, alors que vous n'êtes pas croyante.
1: Oui.
0: Et là, vous êtes saisie par l'amour de Dieu. Qu'est-ce qui s'est
1: exactement
0: passé? Qu'est-ce qui s'est passé à ce moment-là? C'est possible d'expliquer?
1: D'expliquer, non. Mais de rendre compte de ce qui s'est passé, oui, d'expliquer, bon, j'ai pas d'explication, mais très clairement, j'étais là, paisiblement, à répéter cette phrase, et puis sans penser à quelque chose de particulier, et d'un seul coup, je me suis sentie, mais envahie par un torrent d'amour brûlant. Et instantanément, j'ai compris que Dieu existait, qu'il était amour, et qu'il m'aimait moi personnellement. Mais c'était pas tout. C'était aussi qu'il aimait pareillement toutes les personnes qu'il avait créées. Ce qui me donnait en raccourci une phrase très claire qui a été un axe de vie pour les années d'après, c'était « chacun est le plus aimé ». Vraiment, ça a été fondamental et ça m'a retourné.
0: Et pourquoi il vous le fait sentir à vous et qu'il y a des millions d'êtres sur la Terre qui ne le vivront jamais, pour ne pas dire des milliards?
1: Eh bien, parce que, ça c'est ma réponse aujourd'hui, il y a une telle variété, une telle diversité dans l'humanité, que moi l'image qui me vient à l'esprit, c'est comme on est chacun une facette du diamant qu'est Dieu. Et du coup, il y a des colorations différentes. Ben, moi, il a choisi de me rencontrer comme ça. Il y en a d'autres, ce sera dans le travail. Il y en a d'autres, ce sera dans la mission. Il y en a d'autres, ce sera... Enfin, mais c'est inouï la variété des personnes et des situations. Et bon, ça fait surtout pas de moi une élite. Hein. Mmh. Surtout pas. Ça, c'est vraiment le danger. D'où le chacun est le plus aimé, même si c'est pas la même façon de se rencontrer. Par contre... assez clairement, alors au début je ne le voyais pas arriver du tout, donc je disais bon bah très bien, ça va changer ma vie, l'amour divin, source d'amour pour tous les autres hommes, vient d'entrer dans ma vie, bien, mais c'était tout, et en fait ça m'a quand même donné beaucoup de goût à la prière, forcément.
0: Donc vous avez eu envie de prier encore plus, pourquoi? Pour revivre ce que vous aviez vécu, cette nuit de feu, comme dit Pascal, parce qu'un peu ce que vous avez vécu, c'est une nuit de feu à la Pascal, c'est...
1: Alors ça n'a pas été une nuit, puisque ça n'a pas duré une demi-heure, à mon avis, mais enfin ça a été déterminant. C'est le genre, effectivement, de moment décisif dans une vie qui vous fait changer complètement.
0: Et vous n'avez jamais douté, vous n'avez jamais dit, c'est une grande illusion psychologique.
1: Ah non, c'est
0: de la sérotonine qui m'est venue rapidement
1: non,
0: dans le cerveau.
1: Non, on sait faire la différence, Dieu merci. Non. Alors là, justement, ça fait partie de ces grandes différences entre le psychologique et le spirituel. Mmh. On ne peut pas confondre. Et si vraiment c'est spirituel, ça vous dure toute la vie et ne vous pouvez pas en douter un seul instant. Pas un seul instant. Mais effectivement, ça a été le marchepied vers une vie de prière. Alors, je n'ai pas cherché à reproduire l'expérience, parce que pour moi, c'était très clair qu'il y avait un début, une fin, et puis que rien n'était après. C'est pas possible de revenir à ça.
0: Sincèrement, Sœur Catherine, quand on a vécu ce que vous venez de nous décrire, c'est-à-dire une vague d'amour brûlante qui vous transforme pour la vie, on n'a pas envie de revivre cette expérience, cette rencontre?
1: Non.
0: C'est pas ce que vous recherchez dans votre ermitage?
1: Ah non, du tout. Non, en fait, ça m'a fait comprendre du coup qui était Jésus-Christ, quel était son amour pour les hommes, jusqu'où il était allé. Par contre, il est certain que ça m'a complètement dilaté le cœur, que ça m'a mis vraiment en route pour connaître les évangiles, vivre des sacrements, très important. Ça m'a donné aussi une très grande faim de l'Eucharistie. Et puis, j'ai prié de plus en plus, mais en lui faisant confiance sur tous les aspects de mon quotidien et sur les grands choix de ma vie, ce qui fait que je cherchais pas à reproduire ce moment, mais à être un peu sur la lancée, si je puis dire, et à du coup mettre tout ce qui était de ma vie en accord avec ce que le Christ demandait. Et de loin en loin, par contre, je pouvais me replonger dans le souvenir de cet amour. C'était pas aussi goûteux comme ce moment précis, mais enfin, c'était vraiment sur cette lancée. Je peux pas dire autrement. Et du coup, je me suis mise effectivement à prier silencieusement, à pratiquer l'oraison carmélitaine pour être plus précise, parce que la formule disparaissait spontanément.

0: Alors, sœur Catherine, je rappelle, nous sommes ici dans votre ermitage. J'ai ce plaisir de vous interviewer sur votre parcours. Vous auriez très bien pu vivre cette rencontre fulgurante et puis rester en ville, travailler, vous marier, avoir des enfants ou devenir religieuse dans un monastère. Pourquoi est-ce que vous avez fait le choix de devenir ermite? C'est venu très vite ou ça a pris du temps?
1: Alors, suite à cette expérience du torrent brûlant d'amour, effectivement, j'ai passé beaucoup plus de temps à prier. La prière est devenue de plus en plus importante dans ma vie. C'était plus seulement 2 heures d'oraison quotidienne, mais je sentais bien que ça tendait vers l'oraison continuelle, donc y compris dans ma journée, dans le travail. Au bout d'environ 2 ans, je me suis dit, mais la prière est devenue tout ce que je veux, tout ce que j'aime, mais je crois bien que j'ai envie d'y consacrer ma vie. Donc, tout naturellement, parce que je suis justement d'un naturel plutôt sociable, moi j'ai pensé au monastère. J'ai pensé notamment au Carmel, parce qu'entre-temps je m'étais beaucoup renseignée, et j'ai trouvé vraiment beaucoup de nourriture dans Sainte-Thérèse d'Avila et dans Saint-Jean de la Croix. Vraiment, ça me répondait à toutes mes interrogations, et j'essayais de cheminer et de pratiquer l'oraison de cette manière-là. Donc, tout naturellement, j'ai voulu commencer à m'intéresser à aller au Carmel. Et ce qui s'est passé, c'est que dans l'oraison, là, j'ai eu une deuxième surprise, donc environ 2 ans après, où vraiment j'étais en train de penser à cela, au Carmel, comment m'y prendre pour aller postuler. Mmh. Et d'un seul coup, ma réflexion s'est arrêtée net. Il y a eu comme une évidence paisible et j'ai entendu cette phrase très distincte. Je te demande de me suivre dans la solitude d'un ermitage. Donc là, on est très loin du torrent d'amour brûlant. C'était vraiment une phrase particulièrement nette.
0: Que vous avez entendue?
1: Que j'ai entendue, mais à l'intérieur de moi.
0: Parce que quelle différence on fait entre une pensée, un désir et la volonté de Dieu? Vous n'êtes pas la première à me dire ça, moi j'ai suivi la volonté de Dieu. Comment on fait la différence?
1: Alors là, c'est le travail d'une vie, pour faire la distinction entre toutes ces choses, et en plus c'est différent selon chacun. Mmh. Donc il n'y a pas de recette ni de méthode, tout de même, il y a des signes et des critères. C'est d'une évidence telle, il y a aussi le signe d'une paix très profonde et d'une paix qui vous structure intérieurement. On le sait bien, psychologiquement, dès qu'on est en relation avec des personnes, on peut sentir des petits tiraillements, des choses. Bon, on apprend vraiment, si on pratique la prière sérieusement et droitement, dans ce silence profond, on apprend à distinguer ce qui est de l'ordre justement de la psychologie et du spirituel. Donc, quand un phénomène aussi marquant se produit, je vous assure qu'on ne peut pas confondre. On ne peut pas confondre.
0: Donc d'ailleurs, la paix, c'est ça le critère de discernement entre la volonté de Dieu et mes pensées, mes désirs?
1: Non. Ce n'est pas un critère absolu. Par exemple, si vous êtes dans une très grande épreuve, vous êtes tenté de réagir pas très craignonnement, vous n'êtes pas du tout dans la paix, ne croyez pas qu'il vous sera donné, dans un signe de paix, de savoir ce qu'il faut faire. Ce sera au contraire en ayant beaucoup médité, par exemple, tous les conseils du Christ, tels qu'ils sont donnés dans les évangiles. Mais dans ce genre de phénomène intérieur et un petit peu mystique, on va dire, la paix peut être effectivement un critère, mais il n'est pas absolu. Il y a des contrefaçons de la paix, qui sont le quiétisme, le bien-être, enfin que sais-je, vous voyez ce que je veux dire. La recherche du confort, ça je fais pas, c'est trop dur. Et on croit que c'est la paix, mais c'est pas la paix. Donc c'est une paix un peu lumineuse, mais elle peut être obscure aussi. Vous allez me dire merci pour ma réponse.
0: Merci.
1: Et surtout, elle établit dans l'unité intérieure, elle structure intérieurement. On sent que c'est intérieur tout en étant transcendant. Vous voyez, c'est un petit peu compliqué. Mmh. Et en plus, il y a une espèce d'évidence, de certitude, mais alors certaine. Le reste du monde vous dirait que c'est faux, que vous n'arriveriez pas à le croire.
0: Vous êtes accompagné par quelqu'un?
1: Bien sûr. Au début de mon chemin, j'étais effectivement accompagnée. Tout ça se passait à Paris. Oui, j'ai été accompagnée par un père, par des sœurs. Puis, quand je suis arrivée dans cet ermitage très particulier, oui, j'ai été accompagnée, et même très bien accompagnée, par un père chartreux.
0: Ça, c'est important,
1: oui,
0: d'être accompagné. On n'est pas ermite tout seul, finalement, complètement seul.
1: Alors, on n'est pas ermite seul. Il y a Saint-Pierre d'Amiens qui dit même qu'il existe une sorte de délégation permanente de la communauté envers un de ses membres, qui est l'ermite. Effectivement, j'ai beaucoup réfléchi à ce problème de distance, parce que la vie religieuse, par exemple, elle est définie par la profession des vœux, mais aussi par la vie commune. Donc le solitaire, il s'exclut quelque part. Mmh. Mais en fait, par exemple, Saint-Pierre d'Amiens dit que l'ermite est une sorte de micro-église à lui tout seul, parce qu'il vit sous la conduite de l'Esprit-Saint.
0: Mais alors attendez, expliquez-moi, parce qu'il y a quelque chose que je ne comprends pas. Oui. Dans la tradition chrétienne, il est dit « tu aimeras Dieu de tout ton cœur et toute ta force, et tu aimeras ton prochain comme toi-même ».
1: Absolument.
0: Et que c'est la même chose, les deux.
1: Là, c'est la même chose, non. C'est aussi important que le premier, le second commandement.
0: Donc les deux sont excessivement liés. Vous avez fait le choix, en tant qu'ermite, d'aimer Dieu de tout votre cœur, de lui donner tout.
1: Oui.
0: Mais vous vous êtes coupé du monde, vous êtes coupé des autres. Comment comprendre cela ?
1: Vaste question. Alors,
0: j'aime bien voir vos yeux qui brillent quand je vous pose ce type de question.
1: La première réponse, c'est que, effectivement, il y a eu une rencontre fulgurante avec Dieu, tout pour moi, c'est certain. Après, je me suis renseignée, et oui, j'adhère de tout mon cœur et de toute mon intelligence à un Dieu créateur, créateur de l'homme par amour. Donc, si je veux aimer mon prochain en vérité, selon l'amour divin, eh bien, il n'y a rien à faire. Il faut que je passe d'abord par l'amour de Dieu.
0: Oui, mais vous allez y passer toute votre vie. Et vous n'allez pas vous coltiner vos frères ou vos sœurs terrestres qui ne sont pas parfaits. Parce que ce qui est dur dans une communauté religieuse, moi j'ai reçu beaucoup de témoignages de sœurs, ce qui est dur souvent, c'est de supporter les sœurs avec lesquelles elles vivent. Oui. Dans un couple, moi je suis marié, il faut que je supporte ma femme, mes enfants, mes beaux-parents et toute la famille. C'est parfois très agréable et parfois plus compliqué. Vous êtes toute seule.
1: Alors, le deuxième aspect, c'est effectivement la prière continuelle. Parce que, honnêtement, le paraître, la relation de surface, ça ne suffit pas. Y a le choix, effectivement, d'aimer les autres. Enfin, de toute façon, c'est un appel, c'est une vocation. Moi, le Seigneur ne m'a donné que ce choix-là. Je crois sincèrement que si j'avais dit « Ah ben non, merci, je préfère aller me marier », il ne m'aurait pas soutenue. À mon avis, ça serait passé très mal. Parce que la grâce, c'est à l'ermitage qu'elle m'attendait. Et
0: quand vous dites la grâce, c'est quoi la grâce ?
1: L'appel très précis. Il me soutient dans cette vocation et dans cet ermitage, mais je crois qu'il m'aurait vraiment laissé à moi-même si j'avais choisi de me marier.
0: Mais alors, on est libre ou on n'est pas libre ?
1: Bien sûr qu'on est libre. J'en parle justement aussi dans mon livre « La récit d'une ermite de montagne ». J'ai eu le témoignage d'une femme qui m'a dit un jour, justement, j'étais encore à Paris à mon travail, elle rentre dans mon bureau et elle me dit « Si un jour Dieu vous appelle, dites oui ». J'étais assise, heureusement, parce que je serais tombée de ma chaise. Enfin, je veux dire, je lui avais rien demandé, elle vient me dire ça. Ah ! Et elle m'a raconté que elle avait reçu l'appel à entrer dans un monastère, et elle a dit non. Elle a dit, mais moi, je veux me marier, avoir des enfants, être quelqu'un dans la société d'aujourd'hui. Eh ben non, j'entrerai pas au monastère. Et en fait, elle m'a dit, mais j'ai eu tout ce que je voulais. Tout. Mais j'ai jamais été complètement heureuse. Pas comblée, quoi. Heureuse, mais pas à ce point-là. Et c'est vrai qu'elle avait quand même un air un petit peu aigri. Alors, je ne suis surtout pas en train de vous dire que la vie consacrée est plus importante que la vie de famille. C'est pas ça. On aurait pu aussi renverser l'histoire et dire « je te demande de te marier avec telle personne, ah ben non, je veux rentrer au monastère ». Et puis la personne dit « bah au monastère, j'ai jamais été heureuse ». Ça, je tiens vraiment à le dire, c'est pas... Bon, c'est
0: donc
1: pas,
0: il faut être
1: pas
0: en cohérence avec cet appel intérieur que l'on doit ressentir, mais quand on en ressent. Il y a tellement de gens qui ne sentent pas qu'ils ont un appel particulier.
1: Oui, peut-être faut-il qu'ils prennent plus de temps d'intériorité. Je crois effectivement que Dieu sait mieux que nous ce qui est bon pour nous, parce que lui, il nous connaît beaucoup mieux que nous-mêmes avec notre héritage familial, culturel, nos projections, nos blessures, que sais-je. Et puis, il connaît aussi l'avenir. il connaît aussi le monde extérieur. Nous, on n'a qu'une vision quand même très parcellaire, très limitée. Et si on lui fait confiance, au début, on est complètement désarçonné. Imaginez, moi, passer de la vie parisienne à cette vie-là.
0: Cette grotte-là dans laquelle nous sommes, oui.
1: Pendant 3-4 ans, ça a été... Je me suis dit, mais je ne vais jamais y arriver. Je ne vais jamais y arriver. Et puis, je m'y suis mise pourtant vraiment de tout mon cœur. Et un jour, j'ai dit, mais Seigneur, c'est plus possible. Je suis épuisée, j'y arrive pas. J'y arrive plus. Et il m'a fait comprendre dans l'oraison, eh bien écoute, là tu vivais sur tes forces, eh bien à partir de maintenant, c'est moi qui vais être ta force et tu vas voir la différence.
0: Et ça, c'est pas des mots.
1: Non.
0: Vous l'avez vraiment ressenti,
1: absolument,
0: vécu, c'est ce qui vous a fait tenir depuis 25 ans ici.
1: Et voilà, oui, avec une toute petite santé.
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0: Sœur Catherine, nous poursuivons cette émission aujourd'hui dans votre ermitage, ici, dans cette belle région de montagne. On est discret, on ne va pas dire où vous êtes, puisque vous voulez rester ermite et tranquille, et pas envahi par les curieux et les visiteurs. Dans votre livre, Récit d'une ermite de montagne, vous écrivez ceci. « J'ai très peu d'importance. Ma vie est une petite vie cachée, sans ambition, dégagée de tous les paraîtres, de tous les rôles, postures et autres masques. Enfin libéré de l'obligation d'efficacité, de productivité, de compétence, de justifier mon existence. La pure gratuité. Être simplement parce que Dieu m'a donné d'être. Pas d'enjeu, uniquement la quête de Dieu en toute chose, dans la paix. » Alors même si vous écrivez « j'ai pas à justifier mon existence », vous le savez, il y a beaucoup de gens qui se disent « mais ça sert à quoi une ermite ?» Déjà, ça sert à quoi un moine ou une moniale? Mais alors, encore plus une ermite. Alors, ça sert à quoi? Vous servez à quoi, sœur Catherine?
1: Alors, foncièrement, je sers effectivement à rien. Par contre, j'ai découvert qu'avec Dieu, eh bien, je pouvais tout. Je m'explique. Quand j'entre en oraison, eh bien, je me suis aperçue qu'il y a plusieurs façons d'y rentrer. Vous pouvez, par exemple, commencer par un chant à l'Esprit-Saint, offrande, enfin bon, des tas de choses. Et il y a en particulier aussi quelque chose que j'aime beaucoup pratiquer, qui est l'action de grâce. Seigneur, mon Dieu, vraiment, je te rends grâce parce que j'ai à peu près la santé, même si elle est petite, pour la beauté de ce lieu, et ainsi de suite, et ainsi de suite.
0: Traduction pour les non-initiés, action de grâce, ça veut dire remercier.
1: Oui, on peut dire ça comme ça. On peut dire ça comme
0: ça. C'est plus riche que remercier,
1: oui,
0: l'action de grâce.
1: Oui, je pense que c'est plus riche. Et puis... ce dont je ne me suis pas aperçue, ce dont je n'étais pas consciente, c'est que c'est devenu un réflexe, l'action de grâce. Conclusion, quand je rencontre quelqu'un, eh bien maintenant, je suis spontanément dans l'action de grâce pour ce qu'est la personne et ce qu'elle est en Dieu et devant Dieu. Et du coup, il y a quelque chose qui se met en route qui fait que je rencontre vraiment la personne en vérité. Vous me direz, bah oui, mais là, vous n'avez pas en rencontré beaucoup.
0: C'est ce que j'allais vous dire. Il n'y en a pas beaucoup qui viennent jusqu'ici.
1: Mais je ne vous cache pas qu'il y a aussi un aspect de regard sur notre société. Quand on voit la société, l'état dans lequel elle est, on se dit, enfin moi en tout cas, c'est ce que je me suis dit, je préfère avoir très peu de relations, mais toutes en Dieu, plutôt que le grand n'importe quoi avec un maximum de personnes et justifié par oh « bah oui, mais je sers à quelque chose puisque je travaille de façon rémunérée ». Moi, j'avoue que...
0: Sœur Catherine, on va vous dire que vous avez fui alors. Vous avez
1: mais
0: fui la société, vous avez fui le monde.
1: Il y a une part de fuite, oui. Il y a une part de fuite. Mais attention, c'est une fuite construite. Sur le coup, je n'ai pas compris pourquoi Dieu me demandait d'aller là comme ça. Mais en fait, je me suis aperçue que c'était très important. Parce que, regardez le problème de l'écologie. Eh bien moi, j'ai retrouvé un équilibre tout à fait particulier qui, à mon sens, est beaucoup plus positif et fécond que le stress des personnes en ville. Je m'aperçois que je suis tout à fait inscrite dans tout le grand mouvement de retour à la nature et à l'écologie. Il y a même un journaliste qui m'a présenté comme pratiquant l'écologie intégrale. Je ne m'étais jamais vu sous cet angle, mais il n'a pas entièrement tort.
0: Bon, c'est-à-dire sobriété de vie, là, c'est le moins qu'on puisse dire. Vous,
1: oui.
0: C'est sobriété de vie, vous n'avez pas l'eau, vous n'avez pas l'électricité, vous allez à la source chercher votre eau, vous êtes entouré de végétation.
1: Je vis au rythme des cycles de la nature. J'ai un contact tout à fait particulier et privilégié avec les animaux. les chamois, les loups, et ainsi de suite. Donc, enfin, sincèrement, je crois au contraire que c'est complètement d'actualité, et je pense que ce que j'ai fui, c'est un certain monde. Je n'ai pas fui l'autre, je n'ai pas non plus fui les difficultés, parce qu'elles sont bien plus grandes ici, je peux vous l'assurer, mais j'ai fui tout ce qui est dérive du monde. Parce que je crois que le projet de Dieu sur l'humanité, sur le monde et sur la société, il est différent de ce qu'on voit se produire maintenant.
0: Mais sœur Catherine, dans la tradition chrétienne et catholique en particulier, on sait qu'il est important de faire pour les autres,
1: oui.
0: d'agir pour les autres, de oui. donner aux autres. Vous ici, vous ne faites rien pour les autres, apparemment. Alors, expliquez-moi.
1: Je vais essayer. Alors, la première chose, c'est la prière. Il faut avoir vérifié, il faut avoir pu vérifier que la prière est efficace. Alors, c'est là encore un vaste sujet. Je me permets de préciser que maintenant, je donne quelques enseignements et quelques retraites sur la prière, et c'est une question dont on peut parler pendant 3 jours. Donc là, je vais essayer de résumer. Mais si vraiment on est appelé à une vocation à la prière, on est de temps en temps exaucé de façon magistrale, comme signe que oui, c'est par là qu'il faut aller. Eh bien, quand vous avez prié et que la personne qui était condamnée guérit contre toute attente, bon, on peut toujours dire oui, mais non, la science peut être une rémission, ça serait passé. Bon, bref, toujours est-il que quand ça se produit 3 ou 4 fois, quand même vous vous dites la prière a une efficacité. C'est après que ça se complique un peu, parce que la prière aussi vise à transformer la personne. Donc on n'est pas toujours exaucé comme on le voudrait, je ne vous l'apprends pas. Tous les chrétiens font cette expérience.
0: Sinon ce serait de la magie, non ?
1: Ce serait de la magie.
0: Et puis pourquoi certaines prières sont exaucées et d'autres pas ?
1: Voilà. Donc c'est quand même assez complexe. Il y a aussi le projet de Dieu à long terme, mais la prière est toujours féconde. Ça, surtout si on est appelé à une vie de prière.
0: Même si elle ne va pas dans le sens de ce que vous demandez.
1: Absolument.
0: Elle est toujours féconde.
1: Parce que, ah oui, toujours, d'une manière ou d'une autre, quitte à vous transformer, parce que justement, soit vous ne vous demandez pas la bonne chose, soit vous devez plutôt entrer dans les vues de Dieu et de l'Esprit Saint pour vous y conformer et découvrir au fur et à mesure. Vous voyez, c'est vraiment... Il y a un moment donné, il y a vraiment un passage dans l'au-delà de l'humain et des demandes humaines, et vraiment entrer dans les vues de Dieu.

0: Dieu seul suffit.
1: Sœur Catherine, on a beaucoup parlé de prière hein, jusqu'à maintenant. C'est le cœur de votre vie, vous qui êtes ermite ici dans cette montagne, dans cette grotte dans laquelle nous sommes. Moi, j'aimerais savoir comment vous priez. Parce que vous avez ici la Bible, vous avez votre crucifix qui est derrière. Quand je suis arrivé, on est allé dans la petite chapelle ensemble. Nous avons prié ensemble, vous avez chanté. J'aimerais savoir comment vous priez dans votre quotidien. Vous continuez à réciter cette prière du cœur, comme on dit, la prière de Jésus. Vous priez sans cesse. Ou alors vous avez vraiment des temps de prière.
2: Alors, c'est une vaste question. Parce que la prière, il y a un seul mot, mais ça recouvre énormément de réalité. Pour résumer, la prière, elle est relation à Dieu. Mais enfin, nous ne sommes pas des blocs de pierre, nous ne sommes pas monolithiques. La prière, ça recouvre aussi bien l'adoration eucharistique, suivie de la communion, les offices de l'Église. Alors je précise que moi, je ne dis pas, par exemple, toutes les petites heures. Je ne dis pas un office aussi développé que les moines. Je n'ai conservé, enfin l'Église, plus exactement, l'Église me demande de dire laude, vêpre, et moi j'ai rajouté complie. Mais l'essentiel de ma vie de prière est donc basé sur l'oraison silencieuse, et plus particulièrement l'oraison carmélitaine. Mais j'y ai... Alors, pour revenir à votre question, est-ce que vous continuez à dire la prière du cœur? Très peu. Maintenant, ça a quasiment disparu. C'est plutôt de l'oraison silencieuse, plus toutes ces activités.
1: Donc, quand vous dites oraison silencieuse, c'est quoi? C'est entrer dans le silence de la présence de Dieu qui est dans ce silence?
2: C'est tout simplement faire silence, se mettre en prière, et puis s'offrir à Dieu et à son action. On peut invoquer l'Esprit Saint, on peut commencer par de l'action de grâce. Et c'est un temps qui peut aller de 20 minutes à 3 heures, par exemple.
1: Mais sœur Catherine, tous ceux qui ont fait l'expérience de faire silence, comme vous dites, se sont rendus compte qu'ils pensaient sans arrêt, que ça pense sans arrêt. Comment vous faites silence?
2: Alors justement, je vous signale à tout hasard que, alors récemment, ma vie a un petit peu changé. Je donne des enseignements et des retraites sur la prière. J'en ai donné une en milieu interreligieux à l'association À Ciel Ouvert sur justement ces pièges dans la vie spirituelle. J'ai donné ce séminaire, il a beaucoup plu à la présidente de l'association qui m'a demandé carrément d'être le rédacteur en chef de leur revue trimestrielle Source et on a fait un numéro spécial sur les pièges dans la vie spirituelle et j'y réponds. Bon voilà, dans ce numéro, le numéro 46, et effectivement c'est une vaste question parce qu'il y a plein de formes de prière. Si on se contente de demander des choses à Dieu, des choses précises, depuis ne pas rater son examen jusqu'à avoir une promotion au travail, en fait, il faut aussi savoir lui confier tout. Nos angoisses profondes.
1: Là, vous ne me répondez plus par rapport au silence. Parce que si on est dans la demande, on n'est pas dans le silence. Si on est dans l'action de grâce, le remerciement, on n'est pas dans le silence.
2: Voilà.
1: Moi, c'est le silence qui m'intéresse.
2: Eh bien, pour entrer dans le silence, il faut que tout soit apaisé en vous. Si vous avez des questions que vous ne posez pas à Dieu, elles vont tournoyer en vous et vous n'aurez pas le silence. C'est pourquoi, pour entrer en silence, il faut d'abord régler toutes ces choses-là.
1: Et c'est possible de les régler une fois pour toutes?
2: Non, ça se remet sur le travail tous les jours. Tous les jours, il faut dire « Ah là, il y a quelque chose vraiment qui ne va pas aller. Seigneur, il faut que je te l'offre, ou il faut que je t'en parle, ou il faut que je te pose la question. » Si on n'a pas fait ce travail, les heures de silence après ne seront pas silencieuses. Ce sera des inquiétudes, des pensées, etc. Tout ce qui vous préoccupe va vous rejoindre pendant le silence.
1: Mais, sœur Catherine, même pour vous, ermite,
2: oui,
1: je suis sûr que vous avez des préoccupations.
2: Bien sûr.
1: Il faut que je refasse mon toit, il faut que je descende à la source pour aller chercher de l'eau. Combien de temps je vais tenir toute seule alors que je vieillis? Enfin bref, je peux imaginer des idées qui vous viennent.
2: Oui.
1: Qu'est-ce qui vous permet de faire vraiment silence dans votre prière et de ne pas être agité par
2: tout ça?
1: Tout ça.
2: Mais ce que je vous dis, il faut avoir, avant d'entrer en oraison, des temps où justement vous pouvez confier à Dieu ses angoisses, vraiment les formuler, vraiment dire « mais oh, Seigneur, là, ça va pas aller, ça va pas aller. Alors, mais des choses aussi simples et concrètes que, bah, j'ai plus d'argent, ou alors, je suis épuisé, je vais pas y arriver.
1: Ils
2: ou
1: annoncent alors, l'orage. Voilà. Qu'est-ce qui va se passer cette
2: toutes
1: fois-ci
2: ces
1: pour toi?
2: Mais il ne faut pas, là, se ronger avec ça. Il faut pas que ce soit un souci. Il faut aller à la prière avec ça, en le confiant, en le formulant à Dieu. Seigneur, je suis embêté. Qu'est-ce que je dois faire? Et là, est-ce que je dois attendre?

0: silence pour sentir comment le silence change. On dit, c'est pas fini. Autre chose à te dire.
1: Et c'est lui qui vous parle là. Vous sentez que c'est lui qui vous parle.
0: Mais ça peut être mon ange gardien, je sais pas. Hein, j'ai pas.
1: C'est pas qui est-ce.
0: Ah non, je
1: qui
0: sais pas. Qui ça peut être l'Esprit Saint, ça peut être des tas de choses. Je sais pas. Là,
1: mais vous sentez que c'est pas une pensée à ce moment-là.
0: Ah oui, c'est clair. C'est une sorte de clarté. Une pensée, c'est tiens, je vais faire ça. Ou alors vous réfléchissez posément sur tel ou tel problème. Bon, c'est une pensée. Une clarté, c'est tout à fait autre chose. Je vais vous donner un exemple très précis. Une fois. À l'oraison, j'avais prévu de faire telle ou telle chose, mettons une lessive, et j'entends, eh ben non, il faut aller débroussailler telle partie de la montagne qui te fera un raccourci. Je dis, alors ça, comme clarté, c'est sûr que c'est pas de Dieu, c'est évident, c'est pas possible, parce que ça peut pas faire un raccourci, cet endroit-là, ça va faire un rallongement. Je veux dire, la carte hygiène, elle est très nette. Cet endroit-là, c'est très long, ça va me rallonger, c'est une perte de temps totale, ça ne peut pas être de Dieu. Je dis, tiens, c'est bizarre, parce que pourtant, ça ressemblait à une clarté. Bon. Et puis, donc, du coup, je ne m'en occupe pas, parce que ça paraissait aberrant. Et en fait, ça ne m'a pas lâché. Comme une sorte d'obsession.
1: Donc, ça revient. Quand c'est une clarté qui n'est pas une pensée de vous, ça
0: peut revenir. À moins que vraiment vous ayez fait quelque chose qui déplaise profondément à Dieu, là, il vous laisse à votre sort. Mais bon,
1: on part du principe que ça revient.
0: Alors, ça revient.
1: Vous avez été débroussaillé?
0: Ben, j'ai fini par y aller, parce que ça ne me lâchait pas. J'ai dit, mais c'est absurde. Et puis, bon, j'y suis quand même allée, parce que vraiment, Et puis, je prends les outils, c'est compliqué quand même. Donc, bon, j'y vais. Eh bien, stupéfaction, c'était vraiment un raccourci. Alors là, je n'ai pas compris, parce que je me dis, mais alors la carte, elle est fausse. Et alors du coup, je me suis précipitée à la chapelle, je me suis mise en oraison, et l'explication, je l'ai eue, c'était que cette carte a été tracée à l'époque où on ne arpentait plus la montagne à pied, mais en avion. Et la perspective de la photo prise par avion agrandissait totalement la carte.
1: Donc Dieu qui voit de haut connaissait mieux les chemins que l'hygiène.
0: Donc voilà, en fait Dieu sait les choses mieux que nous. Donc même si ça paraît curieux, si vraiment on croit que c'est de Dieu, c'est bien de le faire.

0: Sœur Catherine, qu'est-ce qui vous fait tenir? Parce que ça fait 25 ans que vous êtes ici, ermite. Sincèrement, moi, je suis venu vous voir aujourd'hui, il fait beau, la vue est magnifique. Mais j'imagine ici, en hiver, ça doit être dur, ou quand il y a des orages. Ça fait 25 ans que vous êtes ermite ici, là, dans cette petite grotte. Mais qu'est-ce qui vous fait tenir?
1: Eh bien, c'est cette communion profonde au Christ et à son acte rédempteur, en fait. C'est pas dans la facilité qui nous a sauvés. C'est dans une communion profonde, justement, avec ses souffrances. Et puis, j'ai peut-être une sensibilité particulière à la souffrance du monde, justement.
0: Mais ça veut dire quoi? Ça veut dire qu'il faut souffrir?
1: Non. Il faut pas
0: souffrir. Il y a plein de gens qui comprennent pas ce côté très doloriste du christianisme. Et de la souffrance. Il faut être ascète pour être proche de Dieu? Pour être proche de Dieu?
1: Bah, vous voyez, de tempérament, je suis pas ascète.
0: Pas de tempérament, mais bon, moi, je vois la petite planche qui est à côté où vous dormez ici, c'est plutôt ascétique, hein.
1: Oui, enfin, là, j'y ai dormi, hein. Ouais. Là, je dors.
0: Vous dormez plus dans votre cabane maintenant, mais vous avez dormi ici longtemps, des nuits. Il faut souffrir?
1: Non, c'est pas ça. Il y a peut-être eu des dérives doloristes dans l'Église, c'est pas le danger qui menace les chrétiens d'aujourd'hui.

0: lui. Hein. Par contre, je crois qu'il faut comprendre la passion du Christ comme le fait que l'amour de Dieu est infiniment plus grand encore que les épreuves les plus terribles, comme les fausses accusations, être condamné à mort, lâché par tous ses proches, torturé, et puis finalement être mis au tombeau dans l'abandon général. Donc, bon, le Christ a traversé tout ça par amour, pour pouvoir être présent auprès de tous ceux qui vivront des choses identiques et qui n'arrivent pas à l'assumer. En fait, c'était le dernier domaine, la passion du Christ, dans lequel, Dieu n'était pas présent. On pouvait trouver Dieu dans les études, dans l'amour, en famille, dans la beauté du paysage. Quand c'est facile, on n'a pas de problème avec Dieu. Mais c'est quand c'est difficile. Et en fait, c'est ça que le Christ est venu régler. Et donc, c'est ça qu'il est venu amener.
1: Il n'est pas venu régler, vous dites-il. Si. Il est venu régler. Non, la souffrance, il y en a toujours. Oui. Mais il est venu dire que même s'il y a de la souffrance, Dieu est là. C'est comme ça qu'il faut l'entendre.
0: Moi, je l'entends.
1: Régler, quand on dit il a sauvé le monde, quand on regarde le monde avec les guerres, avec la souffrance, il n'a pas réglé les problèmes.
0: Il est venu offrir le salut. Maintenant, l'homme saisit ou non ce salut. Ce que je veux dire, moi je comprends les choses différemment. Je veux dire, il est venu régler ce problème en mettant l'amour de Dieu. Il a traversé ça par amour pour nous. Concrètement, cet amour divin qui est capable de triompher de la souffrance extrême, de l'injustice humaine, de l'abandon et de la mort, parce qu'il est quand même un peu ressuscité, je crois, eh bien, ça signifie que l'amour de Dieu triomphe quand même de tout ça. Toutes ces horreurs n'ont pas le dernier mot. Et lorsque nous allons à la messe, nous recevons cet amour divin qui est donc capable de nous faire triompher de toutes nos épreuves. Et ça, c'est extraordinaire et je trouve que plus personne ne le comprend. Et c'est ça que je voudrais dire, c'est que moi, dans mon ermitage, avec ma toute petite santé, eh bien, portée et habitée concrètement par l'amour divin, c'est difficile évidemment, mais ça se vit. Ça ne veut pas dire « souffrons mes frères », ça veut dire aller à la source de l'amour divin qui est l'Eucharistie, qui est l'oraison, c'est-à-dire qu'est-ce que je fais de l'Eucharistie que j'ai reçu, moi personnellement qu'est-ce que j'en fais, je le découvre dans l'oraison, et à ce moment-là je peux tout traverser. Je peux aussi aller vers les vrais drames que peut-être je ne pourrais pas supporter. C'est pas facile de s'occuper des migrants ou des SDF. Hein. C'est terrible, il faut être quand même très très solide intérieurement. Eh bien, si vous êtes vraiment habité par cet amour, si vous donnez pas que votre petit amour humain, vous pouvez assumer tout ça et faire des miracles et des merveilles.
1: Alors, Sœur Catherine, je sais que vous êtes engagée dans le dialogue interreligieux aujourd'hui. Oui. Sur la Terre, il y a 1 milliard de chrétiens dont vous faites partie, et puis il y a 6 milliards de personnes qui ne sont pas chrétiennes, qui n'ont peut-être jamais entendu parler du Christ, qui croient en Dieu, pour beaucoup, d'une autre religion, qui, peut-être pour certains, ont expérimenté cette grâce d'amour que vous avez expérimentée. Donc comment vous comprenez que sur cette terre, il y a autant de différentes religions qui font dire aussi à beaucoup de gens on est perdu, il y a trop de religions, s'il y avait un Dieu, ben, il n'y aurait qu'une religion. Comment vous répondez à ça, vous, l'ermite catholique ?
0: Eh bien, j'ai commencé assez pur et dur, effectivement. Moi, quand j'ai découvert le Christ, ce torrent d'amour, vraiment, pour moi, il y avait une seule voix, c'était lui, c'était clair, évident, lumineux. Et puis, au bout d'un moment, on se rend compte, effectivement, que de toute façon, c'est dans notre foi, il a créé tous les hommes par amour. Bon, déjà, ça doit changer notre regard. Aujourd'hui, beaucoup trop, on regarde les autres croyants, les athées, ou les pratiquants d'autres sagesses comme des personnes qui sont d'abord dans l'erreur. Là, il y a vraiment un problème. Il faut d'abord les regarder comme des personnes créées par Dieu. Donc,
1: et aimées de Dieu.
0: Et aimées de Dieu.
1: Inconditionnellement.
0: Alors, inconditionnellement, il y aurait beaucoup à dire là-dessus. Il nous a créés par amour, mais enfin, il y a des fois où il nous préfère autrement quand même, qu'avec le comportement qu'on a. Donc, inconditionnellement, ça ne veut pas dire qu'il approuve tout ce qu'on fait et tout ce qu'on pense. Hein.
1: Mais cette vague d'amour que vous avez expérimenter vous-même, elle est pour tous les hommes, ou pas?
0: Je pense qu'effectivement, Dieu aimerait donner cet amour à tous les hommes. C'est vrai aussi que les hommes, des fois l'enjeu d'une vie, sont beaucoup plus humbles que ce que l'on imagine. Il n'est pas forcément toujours temps de donner cet amour. Des fois, il y a des personnes qui ont besoin de construire plus humblement leur vie. Ça viendra en son temps. Je crois qu'il est vraiment... Je crois sincèrement que le christianisme... Enfin, moi, il me comble pleinement et j'y trouve la réponse à tout.
1: Vous, il n'y a aucun doute. Mais il y a 6 milliards de personnes qui ne sont pas chrétiennes.
0: Voilà. C'est très intéressant de commencer par ne pas leur imposer ce qu'on a compris, soit, mais d'essayer de les comprendre, de les connaître et de voir vraiment ce qu'ils croient. Ça remet beaucoup de préjugés inconscients en cause. On s'imagine pas le nombre de préjugés qu'on peut avoir, et je pense que c'est un chemin qui est vraiment nécessaire de faire parce qu'il nous apprend quelque chose sur l'humanité. De voir, par exemple, je pense au Tibet ou au Japon, où le bouddhisme se sont installés, c'est extrêmement intéressant de voir les différences culturelles, les différences de façon de se positionner vis-à-vis de Dieu ou de non-Dieu. Et justement, ça aussi, ça apprend beaucoup le silence, parce qu'on fait taire tous les a priori et... on s'aperçoit qu'ils ont été dotés de beaucoup de choses que l'on croyait être notre exclusivité. Et ça, vraiment, c'est intéressant.
1: Sœur Catherine, qu'est-ce que c'est que le bonheur pour vous ? Parce qu'aujourd'hui, tout le monde recherche le bonheur de manière bien différente. Pour vous, ermite, depuis 25 ans dans cette grotte, qu'est-ce que c'est que le bonheur ?
0: Effectivement, là aussi, c'est un mot pour plusieurs réalités. Pour beaucoup de personnes, le bonheur, ce sont des plaisirs, du bien-être, des joies, peut-être même très profondes. Bon, est-ce que ça fait un bonheur ? Moi, je sais que pour moi, le bonheur, si vraiment c'est du bonheur avec un grand B, ça ne peut être que quelque chose de profond et de durable au point d'être éternel. Donc, vraiment, clairement pour moi, le bonheur, c'est la Sainte Trinité. C'est vraiment la vie intime de Dieu, Père, Fils et Esprit Saint qui veut habiter en nous et qui le réalise, aussi incroyable que ça puisse paraître, et qui, justement, même dans les moments les plus épouvantables, eh bien, est là, comme un fond permanent qui permet justement de tout traverser.
1: Et vous l'avez expérimenté, c'est-à-dire dans des moments peut-être de désespoir, vous avez peut-être connu ça, ou de ras-le-bol, non, dans votre ermitage.
0: Désespoir, non, j'en ai jamais connu.
1: Mais grosse fatigue, désir de partir,
0: désir de partir, jamais. Par contre, c'était drôlement bienvenu quand on m'a proposé effectivement de donner des prières, des enseignements, parce que vraiment c'était c'est aussi en même temps du repos pour moi. Désespoir, non. J'en profite pour dire d'ailleurs qu'il y a une erreur d'imprimerie là sur en quatrième de couverture. Il y a jamais eu de désespoir, mais c'est pas le bon texte qui a été imprimé. Comment dirais-je ? Oui, j'ai vraiment expérimenté la Sainte Trinité et en ce qu'elle être établie dans ce merveilleux échange d'amour permet d'abord d'avoir un amour surabondant, parce que le nôtre il est limité, hein. Effectivement, on peut avoir du ras-le-bol ou je ne sais quoi. Et là, si vraiment, vraiment, vraiment, vous avez cherché à répondre avec droiture à votre appel de vie, à votre vocation personnelle, que vous avez vraiment cherché à obéir au Christ quand il dit de ne pas se mettre en colère et ainsi de suite, de ne pas insulter le prochain, que sais-je, enfin bon, tout ce qui peut arriver, eh bien, il est présent justement au moment où vous, il n'y a plus de force en vous pour aimer le prochain, parce que vraiment, il vous a insulté gravement, ou je ne sais quoi. Eh bien là, vraiment, Dieu est là, et il prolonge votre action. C'est extraordinaire. Pour moi, c'est la Sainte Trinité, le bonheur.
1: Merci beaucoup, Sœur Catherine. Vraiment, merci pour votre accueil. J'avoue que je crois que je n'ai jamais eu un lieu d'interview aussi exceptionnel que celui-ci, dans cette petite grotte, avec cette vue. Donc, merci de votre accueil, de m'avoir permis de venir dans votre ermitage. Je recommande vraiment votre livre « Récit d'une ermite de montagne » que vous avez publié aux éditions Le Relier. Les gens sauront beaucoup de choses, un, sur la spiritualité, dont nous avons beaucoup parlé ensemble, mais aussi sur la vie quotidienne, parce que je suis sûr que plein de gens vont se dire « Oh, il n'a pas donné assez de détails détails, hein, de questions autour de votre vie quotidienne, eh bien, tout est dans ce livre. Les gens sauront plus comment vit une ermite. Merci beaucoup de votre accueil.
0: Merci pour le temps que vous m'avez consacré et puis pour la pertinence de vos questions.
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2: Au nom du Père et du Fils et du Saint-Esprit, je crois en Dieu, le Père Tout-Puissant, Créateur du ciel et de la terre, et en Jésus-Christ, son Fils unique, notre Seigneur, qui a été conçu du Saint-Esprit, est né de la Vierge Marie, a souffert sous Ponce Pilate, a été crucifié et mort, et a été enseveli et descendu aux enfers. Le troisième jour est ressuscité des morts, est monté aux cieux, est assis à la droite de Dieu, le Père Tout-Puissant, d'où il viendra juger les vivants et les morts. Je crois en l'Esprit Saint, à la Sainte Église catholique, à la communion des saints, à la rémission des péchés, à la résurrection de la chair, à la vie éternelle. Amen. Prions aux intentions de notre Saint-Père, le Pape Léon. Notre Père qui es aux cieux, que ton nom soit sanctifié, que ton règne vienne, que ta volonté soit faite sur la terre comme au ciel. Je vous salue Marie, pleine de grâce, le Seigneur est avec vous. Vous êtes bénie entre toutes les femmes et Jésus, le fruit de vos entrailles, est béni. Je vous salue Marie, pleine de grâce, le Seigneur est avec vous. Vous êtes bénie entre toutes les femmes et Jésus, le fruit de vos entrailles, est béni. Je vous salue Marie, pleine de grâce, le Seigneur est avec vous. Vous êtes bénie entre toutes les femmes et Jésus, le fruit de vos entrailles, est béni.

Marie conçue sans péché. Premier mystère joyeux, l'Annonciation. L'ange du Seigneur dit à Marie, l'Esprit Saint viendra sur toi et la puissance du Très-Haut te prendra sous son ombre. C'est pourquoi celui qui va naître de toi sera saint, il sera appelé le Fils de Dieu. Envoie ton esprit, tout sera récréé et tu renouvelleras la face de la terre. Seigneur Jésus, ravive ton esprit en nos vies, afin que nous ayons le courage de témoigner de notre foi chrétienne. Notre Père qui es aux cieux, que ton nom soit sanctifié, que ton règne vienne, que ta volonté soit faite sur la terre comme au ciel. Je vous salue Marie, pleine de grâce, le Seigneur est avec vous. Vous êtes bénie entre toutes les femmes et Jésus, le fruit de vos entrailles, est béni. Je vous salue Marie, pleine de grâce, le Seigneur est avec vous. Vous êtes bénie entre toutes les femmes et Jésus, le fruit de vos entrailles, est béni. Je vous salue Marie, pleine de grâce, le Seigneur est avec vous. Vous êtes bénie entre toutes les femmes et Jésus, le fruit de vos entrailles, est béni. Je vous salue Marie, pleine de grâce, le Seigneur est avec vous. Vous êtes bénie entre toutes les femmes et Jésus, le fruit de vos entrailles, est béni. Je vous salue Marie, pleine de grâce. Le Seigneur est avec vous. Vous êtes bénie entre toutes les femmes et Jésus, le fruit de vos entrailles, est béni. Je vous salue Marie, pleine de grâce. Le Seigneur est avec vous. Vous êtes bénie entre toutes les femmes et Jésus, le fruit de vos entrailles, est béni. Je vous salue Marie, pleine de grâce. Le Seigneur est avec vous. Vous êtes bénie entre toutes les femmes et Jésus, le fruit de vos entrailles, est béni. Je vous salue Marie, pleine de grâce. Le Seigneur est avec vous. Vous êtes bénie entre toutes les femmes et Jésus, le fruit de vos entrailles, est béni. Je vous salue Marie, pleine de grâce. Le Seigneur est avec vous. Vous êtes bénie entre toutes les femmes et Jésus, le fruit de vos entrailles, est béni. Je vous salue Marie, pleine de grâce. Le Seigneur est avec vous. Vous êtes bénie entre toutes les femmes et Jésus, le fruit de vos entrailles, est béni.

0: Ô Marie conçue sans péché. Deuxième mystère joyeux, la visitation. Élisabeth s'exclama, d'où m'est-il donné que la mère de mon Seigneur vienne jusqu'à moi? Prions pour tous ceux qui sont malades, pour les personnes âgées et les personnes en détresse, que Marie le visite et les réconforte. Notre Père qui es aux cieux, que ton nom soit sanctifié, que ton règne vienne, que ta volonté soit faite sur la terre comme au ciel.
1: Pardonne-nous nos offenses, comme nous pardonnons aussi à ceux qui nous ont offensés, et ne nous laisse pas entrer en tentation, mais délivre-nous du mal. Amen. Je vous salue, Marie, pleine de grâce. Le Seigneur est avec vous. Vous êtes bénie entre toutes les femmes, et Jésus, le fruit de vos entrailles, est béni.
2: Sainte Marie, Mère de Dieu, priez pour nous pauvres pécheurs, maintenant et à l'heure de notre mort.
1: Je vous salue, Marie, pleine de grâce. Le Seigneur est avec vous. Vous êtes bénie entre toutes les femmes, et Jésus, le fruit de vos entrailles, est béni.
2: Sainte Marie, Mère des dieux, priez pour nous pauvres pécheurs, maintenant et à l'heure de notre mort.
1: Je vous salue, Marie, pleine de grâce. Le Seigneur est avec vous. Vous êtes bénie entre toutes les femmes, et Jésus, le fruit de vos entrailles, est béni.
2: Sainte Marie, Mère de Dieu, priez pour nous pauvres pécheurs, maintenant et à l'heure de notre mort. Amen.
1: Je vous salue, Marie, pleine de grâce. Le Seigneur est avec vous. Vous êtes bénie entre toutes les femmes, et Jésus, le fruit de vos entrailles, est béni.
2: Sainte Marie, Mère de Dieu, priez pour nous pauvres pécheurs, maintenant et à l'heure de notre mort. Amen.
1: Je vous salue, Marie, pleine de grâce. Le Seigneur est avec vous. Vous êtes bénie entre toutes les femmes, et Jésus, le fruit de vos entrailles, est béni.
2: Sainte Marie, Mère de Dieu, priez pour nous pauvres pécheurs, maintenant et à l'heure de notre mort. Amen.
1: Je vous salue, Marie, pleine de grâce. Le Seigneur est avec vous. Vous êtes bénie entre toutes les femmes, et Jésus, le fruit de vos entrailles, est béni.
2: Sainte Marie, Mère de Dieu, priez pour nous pauvres pécheurs, maintenant et à l'heure de notre mort.
1: Je vous salue, Marie, pleine de grâce. Le Seigneur est avec vous. Vous êtes bénie entre toutes les femmes, et Jésus, le fruit de vos entrailles, est béni.
2: Sainte Marie, Mère de Dieu, priez pour nous pauvres pécheurs, maintenant et à l'heure de notre mort.
1: Je vous salue, Marie, pleine de grâce. Le Seigneur est avec vous. Vous êtes bénie entre toutes les femmes, et Jésus, le fruit de vos entrailles, est béni.
2: Sainte Marie, Mère de Dieu, priez pour nous pauvres pécheurs, maintenant et à l'heure de notre mort.
1: Je vous salue, Marie, pleine de grâce. Le Seigneur est avec vous. Vous êtes bénie entre toutes les femmes, et Jésus, le fruit de vos entrailles, est béni.
2: Sainte Marie, Mère de Dieu, priez pour nous pauvres pécheurs, maintenant et à l'heure de notre mort.
1: Je vous salue, Marie, pleine de grâce. Le Seigneur est avec vous. Vous êtes bénie entre toutes les femmes, et Jésus, le fruit de vos entrailles, est béni.
2: Sainte Marie,

0: semper et in saecula saeculorum. Amen. Ô Marie conçue sans péché. Troisième mystère joyeux, la nativité. Marie mit au monde son fils premier-né, la maillota et le coucha dans une mangeoire, car il n'y avait pas de place pour eux dans la salle commune. Seigneur Jésus, par Marie, nous te confions tous les époux qui attendent un enfant. Prions aussi pour la paix au sein de toutes les familles. Notre Père qui es aux cieux, que ton nom soit sanctifié, que ton règne vienne, que ta volonté soit faite sur la terre comme au ciel.
1: Donne-nous aujourd'hui notre pain de ce jour. Pardonne-nous nos offenses, comme nous pardonnons aussi à ceux qui nous ont offensés, et ne nous laisse pas entrer en tentation, mais délivre-nous du mal.
0: Je vous salue Marie, pleine de grâce, le Seigneur est avec vous. Vous êtes bénie entre toutes les femmes, et Jésus, le fruit de vos entrailles, est béni.
1: Sainte Marie, Mère de Dieu, priez pour nous, pauvres pécheurs, maintenant et à l'heure de notre mort. Amen.
0: Je vous salue Marie, pleine de grâce, le Seigneur est avec vous. Vous êtes bénie entre toutes les femmes, et Jésus, le fruit de vos entrailles, est béni.
1: Sainte Marie, Mère de Dieu, priez pour nous, pauvres pécheurs, maintenant et à l'heure de notre mort. Amen.
0: Je vous salue, Marie, pleine de grâce. Le Seigneur est avec vous. Vous êtes bénie entre toutes les femmes, et Jésus, le fruit de vos entrailles, est béni.
1: Sainte Marie, Mère de Dieu, priez pour nous.
0: Je vous salue Marie, pleine de grâce. Le Seigneur est avec vous. Vous êtes bénie entre toutes les femmes, et Jésus, le fruit de vos entrailles, est béni.
1: Sainte Marie, Mère de Dieu, priez pour nous pauvres pécheurs, maintenant et à l'heure de notre mort. Amen.
0: Je vous salue Marie, pleine de grâce. Le Seigneur est avec vous. Vous êtes bénie entre toutes les femmes, et Jésus, le fruit de vos entrailles, est béni.
1: Sainte Marie, Mère de Dieu, priez pour nous pauvres pécheurs, maintenant et à l'heure de notre mort. Amen.
0: Je vous salue Marie, pleine de grâce. Le Seigneur est avec vous. Vous êtes bénie entre toutes les femmes, et Jésus, le fruit de vos entrailles, est béni.
1: Sainte Marie, Mère de Dieu,
0: je vous salue Marie, pleine de grâce. Le Seigneur est avec vous. Vous êtes bénie entre toutes les femmes, et Jésus, le fruit de vos entrailles, est béni.
1: Sainte Marie, Mère de Dieu, priez pour nous maintenant et à l'heure de notre mort.
0: Je vous salue Marie, pleine de grâce. Le Seigneur est avec vous. Vous êtes bénie entre toutes les femmes, et Jésus, le fruit de vos entrailles, est béni.
1: Sainte Marie, Mère de Dieu, priez pour nous pauvres pécheurs, maintenant et à l'heure de notre mort. Amen.
0: Je vous salue Marie, pleine de grâce. Le Seigneur est avec vous. Vous êtes bénie entre toutes les femmes, et Jésus, le fruit de vos entrailles, est béni.
1: Sainte Marie, Mère de Dieu,
0: je vous salue Marie, pleine de grâce. Le Seigneur est avec vous. Vous êtes bénie entre toutes les femmes, et Jésus, le fruit de vos entrailles, est béni.
1: Sainte Marie, Mère de Dieu, priez pour nous pauvres pécheurs, maintenant et à l'heure de notre mort.

0: Ô Marie conçue sans péché. Quatrième mystère joyeux, la présentation de Jésus au temple. Joseph et Marie amenèrent l'enfant Jésus à Jérusalem pour le présenter au Seigneur. Dans cette dizaine, prions pour tous ceux et celles qui sont consacrés au Seigneur et pour ceux et celles qui sont appelés. Notre Père qui es aux cieux, que ton nom soit sanctifié, que ton règne vienne, que ta volonté soit faite sur la terre comme au ciel.
1: Donne-nous aujourd'hui notre pain de ce jour. Pardonne-nous nos offenses, comme nous pardonnons aussi à ceux qui nous ont offensés. Et ne nous laisse pas entrer en tentation, mais délivre-nous du mal. Amen.
2: Je vous salue, Marie, pleine de grâce. Le Seigneur est avec vous. Vous êtes bénie entre toutes les femmes, et Jésus, le fruit de vos entrailles, est béni.
3: Sainte Marie, Mère de Dieu, priez pour nous, pauvres pécheurs, maintenant et à l'heure de notre mort. Amen.
2: Je vous salue, Marie, pleine de grâce. Le Seigneur est avec vous. Vous êtes bénie entre toutes les femmes, et Jésus, le fruit de vos entrailles, est béni.
3: Sainte Marie, Mère de Dieu, priez pour nous, pauvres pécheurs, maintenant et à l'heure de notre mort. Amen.
2: Je vous salue, Marie, pleine de grâce. Le Seigneur est avec vous. Vous êtes bénie entre toutes les femmes, et Jésus, le fruit de vos entrailles, est béni.
3: Sainte Marie, Mère de Dieu, priez pour nous, pauvres pécheurs, maintenant et à l'heure de notre mort.
2: Amen. Je vous salue, Marie, pleine de grâce. Le Seigneur est avec vous. Vous êtes bénie entre toutes les femmes, et Jésus, le fruit de vos entrailles, est béni.
3: Sainte Marie, Mère de Dieu, priez pour nous, pauvres pécheurs, maintenant et à l'heure de notre mort. Amen.
2: Je vous salue, Marie, pleine de grâce. Le Seigneur est avec vous. Vous êtes bénie entre toutes les femmes, et Jésus, le fruit de vos entrailles, est béni.
3: Sainte Marie, Mère de Dieu, priez pour nous, pauvres pécheurs, maintenant et à l'heure de notre mort. Amen.
2: Je vous salue, Marie, pleine de grâce. Le Seigneur est avec vous. Vous êtes bénie entre toutes les femmes, et Jésus, le fruit de vos entrailles, est béni.
3: Sainte Marie, Mère de Dieu, priez pour nous, pauvres pécheurs, maintenant et à l'heure de notre mort. Amen.
2: Je vous salue, Marie, pleine de grâce. Le Seigneur est avec vous. Vous êtes bénie entre toutes les femmes, et Jésus, le fruit de vos entrailles, est béni.
3: Sainte Marie, Mère de Dieu, priez pour nous, pauvres pécheurs, maintenant et à l'heure de notre mort. Amen.
2: Je vous salue, Marie, pleine de grâce. Le Seigneur est avec vous. Vous êtes bénie entre toutes les femmes, et Jésus, le fruit de vos entrailles, est béni.
3: Sainte Marie, Mère de Dieu, priez pour nous, pauvres pécheurs, maintenant et à l'heure de notre mort. Amen.
2: Je vous salue, Marie, pleine de grâce. Le Seigneur est avec vous. Vous êtes bénie entre toutes les femmes, et Jésus, le fruit de vos entrailles, est béni.
3: Sainte Marie, Mère de Dieu, priez pour nous, pauvres pécheurs, maintenant et à l'heure de notre mort. Amen.
2: Je vous salue, Marie, pleine de grâce. Le Seigneur est avec vous. Vous êtes bénie entre toutes les femmes, et Jésus, le fruit de vos entrailles, est béni.
3: Sainte Marie, Mère de Dieu, priez pour nous, pauvres pécheurs, maintenant et à l'heure de notre mort.

0: Ô Marie conçue sans péché. Cinquième mystère joyeux, le recouvrement de Jésus au temple. Joseph et Marie trouvèrent Jésus dans le temple, assis au milieu des docteurs, les écoutant et les interrogeant. Dans cette dizaine, prions pour nous tous ici présents, que nous cherchions Jésus sans relâche. Notre Père qui es aux cieux, que ton nom soit sanctifié, que ton règne vienne, que ta volonté soit faite sur la terre comme au ciel.
1: Donne-nous aujourd'hui notre pain de ce jour. Pardonne-nous nos offenses, comme nous pardonnons aussi à ceux qui nous ont offensés. Et ne nous laisse pas entrer en tentation, mais délivre-nous du mal. Amen.
0: Je vous salue, Marie, pleine de grâce. Le Seigneur est avec vous. Vous êtes bénie entre toutes les femmes, et Jésus, le fruit de vos entrailles, est béni.
1: Sainte Marie, Mère de Dieu, priez pour nous, pauvres pécheurs, maintenant et à l'heure de notre mort. Amen.
0: Je vous salue, Marie, pleine de grâce, le Seigneur est avec vous. Vous êtes bénie entre toutes les femmes, et Jésus, le fruit de vos entrailles, est béni.
1: Sainte Marie, Mère de Dieu, priez pour nous, pauvres pécheurs, maintenant et à l'heure de notre mort. Amen.
0: Je vous salue, Marie, pleine de grâce. Le Seigneur est avec vous. Vous êtes bénie entre toutes les femmes, et Jésus, le fruit de vos entrailles, est béni.
1: Sainte Marie, Mère de Dieu, priez pour nous, pauvres pécheurs, maintenant et à l'heure de notre mort. Amen.
0: Je vous salue, Marie, pleine de grâce, le Seigneur est avec vous. Vous êtes bénie entre toutes les femmes, et Jésus, le fruit de vos entrailles, est béni.
1: Sainte Marie, Mère de Dieu, priez pour nous, pauvres pécheurs, maintenant et à l'heure de notre mort. Amen.
0: Je vous salue, Marie, pleine de grâce, le Seigneur est avec vous. Vous êtes bénie entre toutes les femmes, et Jésus, le fruit de vos entrailles, est béni.
1: Sainte Marie, Mère de Dieu, priez pour nous, pauvres pécheurs, maintenant et à l'heure de notre mort. Amen.
0: Je vous salue, Marie, pleine de grâce. Le Seigneur est avec vous. Vous êtes bénie entre toutes les femmes, et Jésus, le fruit de vos entrailles, est béni.
1: Sainte Marie, Mère de Dieu, priez pour nous, pauvres pécheurs, maintenant et à l'heure de notre mort. Amen.
0: Je vous salue, Marie, pleine de grâce. Le Seigneur est avec vous. Vous êtes bénie entre toutes les femmes, et Jésus, le fruit de vos entrailles, est béni.
1: Sainte Marie, Mère de Dieu, priez pour nous, pauvres pécheurs, maintenant et à l'heure de notre mort. Amen.
0: Je vous salue, Marie, pleine de grâce. Le Seigneur est avec vous. Vous êtes bénie entre toutes les femmes, et Jésus, le fruit de vos entrailles, est béni.
1: Sainte Marie, Mère de Dieu, priez pour nous, pauvres pécheurs, maintenant et à l'heure de notre mort. Amen.
0: Je vous salue, Marie, pleine de grâce. Le Seigneur est avec vous. Vous êtes bénie entre toutes les femmes, et Jésus, le fruit de vos entrailles, est béni.
1: Sainte Marie, Mère de Dieu, priez pour nous, pauvres pécheurs, maintenant et à l'heure de notre mort. Amen.
0: Je vous salue, Marie, pleine de grâce. Le Seigneur est avec vous. Vous êtes bénie entre toutes les femmes, et Jésus, le fruit de vos entrailles, est béni.
1: Sainte Marie, Mère de Dieu, priez pour nous, pauvres pécheurs, maintenant et à l'heure de notre mort.

0: Ô Marie conçue sans péché, prions le Seigneur. Dieu qui nous donne de vénérer en la Vierge Marie la mère de l'espérance, accorde-nous par sa prière et son aide de mettre toujours notre espérance dans le bien du ciel, tandis que nous accomplissons nos tâches temporelles et d'obtenir un jour ce que nous attendons avec foi. Par Jésus-Christ, ton Fils, notre Seigneur, qui vit et règne avec toi dans l'unité du Saint-Esprit, Dieu pour les siècles des siècles.
1: Amen.
0: Le Seigneur soit avec vous. Que Dieu Tout-Puissant vous bénisse, le Père, le Fils et le Saint-Esprit.
1: Amen.
0: Notre-Dame de Lourdes, Notre-Dame de Lourdes, Notre-Dame de Lourdes, Sainte Bernadette,

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2: Bonjour et bienvenue dans 1000 questions à la fois, votre émission de formation chrétienne, dans laquelle sont abordées toutes les interrogations des croyants d'aujourd'hui qui sont fort nombreuses. Voici donc aujourd'hui la question d'un ou deux auditeurs. Elle porte sur les anges, mais bien sûr, surtout aujourd'hui sur les mauvais anges. Voici ce que nous dit cet auditeur. Y a-t-il des mauvais anges? Est-il vrai que Satan est un ange révolté? Le mal peut-il avoir la figure d'un ange? Et pour répondre à toutes ces questions sur les mauvais anges, j'ai invité le père Franck Dubois, qui est dominicain, auteur d'un livre paru aux éditions du CERF, « Attention, chute d'anges, pourquoi le pangolin aussi monte au ciel ?» Frère, bonjour.
3: Bonjour.
2: Merci beaucoup de venir nous parler aujourd'hui des mauvais anges. Bon, c'est peut-être pas très très drôle, mais ils existent.
3: Ils existent.
2: Oui.
3: C'est pas très drôle, mais c'est important de nommer le mal, parce que nommer le mal, en l'occurrence ici le diable et sa cohorte, c'est une bonne façon de le mettre à sa place et qu'il n'occupe pas toute la place.
2: Alors,
3: parlons-en librement, sans crainte.
2: Alors, la tradition nous dit que les mauvais anges sont des anges révoltés.
3: Oui.
2: Et qu'au départ, c'était des bons anges.
3: Oui. Eh bien, c'est une question de logique, comme souvent. C'est vrai que la Bible, on y reviendra sans doute, est assez taiseuse, ne parle pas trop en détail de la création des anges, d'où ils viennent, et encore moins de la chute des anges en tant que tels, même s'il y a quelques indices. C'est plutôt une question de logique. Nous prenons le début du récit de la création, la Genèse. Nous savons que Dieu crée un monde qui est bon. Il le répète à loisir à chaque étape de la création. Et puis, très rapidement, nous voyons Adam et Ève dans le jardin, eux-mêmes des créatures bonnes, hommes et femmes, tentés par un serpent. Il est tout à fait logique que les premiers chrétiens se demandent, et même les juifs avant eux, puisque nous avons en commun ce récit avec eux, d'où vient ce serpent? Comment ça se fait qu'une créature, a priori bonne comme tout le reste des créatures, en l'occurrence ce serpent, se met à tenter l'homme? Et on voit bien, si on lit le récit, qu'il a vraiment la volonté de faire tomber l'homme. Eh bien, on se dit, entre cette création bonne de toutes choses par Dieu et puis cet avènement de ce serpent perfide, il a dû se passer quelque chose. Certaines des créatures, dont ce fameux serpent, ont dû se révolter contre Dieu, tourner le dos à Dieu et tourner le dos au projet de Dieu pour eux qui était d'être bon et de persévérer dans le bien. Alors très vite, on s'est dit que ce serpent était une figure de celui qu'on va appeler le diable. Et d'ailleurs, dans le livre de l'Apocalypse, donc tout à la fin de la Bible, on était tout au début, on nous dit que l'antique serpent, donc on fait référence à la Genèse, c'est le diable, c'est Satan. Donc il y a bien cette confirmation que cet ange, puisque c'en est un, l'Apocalypse nous le dit, a été créé bon. Pourquoi on le sait? Parce que au début, il n'y a que des bonnes créatures, et qu'à un moment donné, et en tout cas dans le récit de la Genèse, on ne dit pas comment ça marche, certaines de ces créatures, dont ce serpent, se sont révoltées parce qu'elles se sont mis à vouloir le mal pour autrui, en l'occurrence pour les hommes, et en plus à faire mentir Dieu, parce qu'il tord le serpent, le discours que Dieu donne à l'homme et à la femme.
2: Ces mauvais anges ont gardé la même puissance que les bons anges, entre eux, ou pas? Ils sont de même nature?
3: Alors, ils sont de même nature que les bons anges, parce que, au principe, Dieu a créé toute chose, et donc il a créé tous les anges aussi. Même si, encore une fois, la Bible ne parle pas directement, ne nous dit pas le moment où ça se passe. Peut-être quand Dieu crée la lumière, par exemple. Parce que certains pères de l'Église vont dire, hein, en fait, on nous parle de la lumière, pas d'une lumière matérielle, mais justement des créatures de lumière que sont les anges. Soit. Oui, ils sont de même nature qu'eux, mais ils ont chuté. Alors, j'ai envie de dire, puisqu'ils ont chuté, d'une certaine façon, ils sont moins puissants. Parce que le pouvoir du bien est supérieur au pouvoir du mal, je l'espère. Et je pense que nous pouvons en faire l'expérience dans nos vies quotidiennes. Aller selon la volonté de Dieu, mettre ses pas dans les pas de Dieu qui veut que nous fassions le bien, nous rend plus puissants que ceux qui s'opposent au dessein de Dieu de faire le mal. Ultimement, le mal, ultimement, conduit à la mort, alors que le bien ultimement conduite à la vie et à la vie éternelle. En ce sens-là, ils sont moins puissants, puisqu'ils s'opposent à la providence divine qui est ce qu'il y a de plus, qui est le fleuve qui emporte le monde, ultimement, à sa victoire.
2: Et est-ce que les hommes se doivent de lutter contre ces mauvais anges, frère? On peut lutter.
3: En tout cas, il y a une lutte entre les anges bons et mauvais, conformément à ce que nous dit l'Apocalypse, avec Michel, le chef des bons anges, qui lutte contre Satan et, nous dit le livre de l'Apocalypse, qui remporte la victoire. Et d'ailleurs, ceux qui auront le courage de lire mon livre, je vais un peu plus en détail là-dessus, il y a la lettre de Jude, la première lettre de Pierre, qui sont des lettres peut-être un peu, qui nous sont un peu moins familières du Nouveau Testament, qui nous parlent non pas exactement de la chute des anges, mais quand même qui disent que certains anges ont été rendus prisonniers par Dieu et sont, alors que je vous parle, prisonniers des enfers. Et puis Jésus, faut pas oublier quand même aussi, il dit à un moment donné, j'ai vu Satan tomber comme l'éclair. Alors quelques traces quand même dans la Bible de cette chute des anges. Donc le combat contre les mauvais anges, il est déjà remporté, on va dire, au ciel. Hein, la victoire, elle est certaine. C'est pour ça qu'il écrit un livre sur le démon. D'une certaine façon, c'est pas compliqué, parce qu'on sait qu'il a perdu celui-là. Bien sûr, il continue à s'agiter sur terre d'une certaine façon, hein, puisque le mal, dont il est plus ou moins responsable, dont nous sommes aussi plus ou moins responsables, hein, continue à s'agiter sur terre. Donc, on peut lutter contre les mauvais anges, je sais pas tout à fait. C'est plutôt le job des bons anges de lutter contre les mauvais anges. Et ultimement, du Christ, ce qui est certain, c'est qu'à chaque fois que nous, quand nous faisons une bonne action sur terre, avec les armes qui sont les nôtres, qui sont pour le médecin l'arme de la science, qui sont pour le poète l'arme de la poésie, qui sont pour le théologien l'arme de la théologie, le professeur l'arme de l'enseignement, etc., etc., etc., celui qui fait de la radio l'arme de la communication, que sais-je. Quand nous utilisons ces armes, entre guillemets, pour faire le bien, nous participons au combat ici terrestre du bien sur le mal. Celui qui fait de la communication, de la lumière, de répandre le savoir sur les ténèbres de l'obscurantisme, etc., etc. Eh bien, c'est le reflet sur terre de ce combat des forces du mal et du bien dans le ciel.
2: Est-ce que c'est ça qu'on appelle le combat spirituel ou pas du tout?
3: Oui, je pense que le combat spirituel, comme tout combat, il a vocation, en tout cas tout combat pour les hommes, il a vocation à s'incarner dans des actes très concrets. Vous êtes une maman et vous prenez soin de vos enfants ou un papa d'ailleurs, vous prenez soin de vos enfants et je ne sais quoi, à un moment donné vous devez démissionner de votre boulot parce que pour cause de la maladie de vos enfants ou par exemple pour prendre soin de vos parents qui sont affectés par une maladie du fait du grand âge. Bah oui, il y a quelque chose d'héroïque, il y a quelque chose du combat spirituel, il y a quelque chose de l'œuvre du bien qui s'impose dans nos vies, qui nous fait faire des choix difficiles au nom du bien. Bah ça c'est combattre. Oui, ça c'est combattre. Et encore une fois, ce combat que nous remportons, ces petites victoires pour le bien que nous emportons dans nos vies, en essayant de faire le bien, sont le reflet de ce grand combat mené par les bons anges contre les forces du mal. Combat, on ne peut jamais y insister assez, qui est déjà remporté, dont nous savons qu'il est victorieux. Et d'ailleurs, je le développe dans les livres, pour moi, le rôle des anges, des bons anges pour le coup, on a le droit d'en parler aussi maintenant, c'est de nous souffler à l'oreille. Le combat que tu mènes sur la terre est un bon combat parce qu'il participe au combat que moi, bon ange, j'ai déjà gagné. Mmh. Donc tout ce que tu peux faire pour le bien, moi je connais l'issue du combat final et c'est le bien. Donc ça vaut la peine de se battre pour le bien parce qu'ultimement les anges sont témoins pour nous de la victoire et du triomphe du bien sur toute chose.
2: Est-ce que ça ne ressemble pas un petit peu, vous savez, vous en parlez dans votre livre, à cette image de Tintin, de Milou plutôt, oui, qui hésite entre son bon ange et son mauvais ange?
3: Complètement. Et d'ailleurs, je ne sais pas si Hergé a lu Le Pasteur d'Hermas, qui est un des premiers textes de la chrétienté, qui nous parle de façon texto, non pas d'un mauvais et d'un bon chien autour de Milou, mais d'un bon et d'un mauvais ange, et qui nous dit que l'homme se tient au milieu entre deux anges, un mauvais et un bon. Alors, il faut faire attention, je ne pense pas que les deux anges soient absolument équiparés, parce qu'il y en a un qui nous parle de la part de Dieu, et l'autre qui nous parle de la part du néant, pour ainsi dire. Et donc, l'homme, il est peut-être entre les deux, mais il a une inclination naturelle à aller vers le bon, parce que c'est sa pente profonde, parce qu'il a été créé bon, l'homme, et il a été fait pour la bonté. Donc, c'est pas un choix indifférent que d'écouter la voix du bon ange plutôt que celle du mauvais ange. Mais il est vrai que de la même manière que nous avons chacun un ange gardien qui est là pour nous guider vers le bon, des forces occultes sont là aussi de temps à autre pour nous faire des crocs en jambes sur le chemin. Et cela, j'anticipe peut-être une remarque, ne nous dédouane pas de notre responsabilité. En définitive, l'homme, même s'il est tenté par le malin, peut-être de quelque manière dans sa vie, a toujours la responsabilité de choisir le bien ou le mal. Il le fera de façon plus ou moins éclairée, il a plus ou moins les moyens de le faire, très bien. Il a des tas de circonstances atténuantes, mais cependant, c'est pas parce que l'Église proclame depuis toujours qu'il y a l'existence du malin qu'elle en profite pour dédouaner l'homme de sa responsabilité, ça serait trop facile. J'y reviens aussi dans le livre, pas du tout. Nous restons responsables, quand bien même nous sommes tentés, comme Adam et Ève sont tentés, mais à la fin, ils sont responsables de l'acte qu'ils commettent.
2: Donc nous avons tous les moyens qu'il faut peut-être pour lutter contre nos mauvais anges.
3: Oui, nous avons tous les moyens qu'il faut, et le seul moyen, le vrai, le grand, c'est le Christ.

0: En ce temps-là, Philippe trouve Nathanaël et lui dit « Celui dont il est écrit dans la loi de Moïse et chez les prophètes, nous l'avons trouvé. C'est Jésus, fils de Joseph, de Nazareth. » Nathanaël répliqua « De Nazareth, peut-il sortir quelque chose de bon ?» Philippe répond « Viens et vois. » Lorsque Jésus voit Nathanaël venir à lui, il déclare à son sujet « Voici vraiment un Israélite. » Il n'y a pas de ruse en lui. Nathanaël lui demande « D'où me connais-tu ? » Jésus lui répond « Avant que Philippe t'appelle quand tu étais sous le figuier, je t'ai vu. » Nathanaël lui dit « Rabbi, c'est toi le Fils de Dieu, c'est toi le roi d'Israël. » Jésus reprend « Je te dis que je t'ai vu sous le figuier et c'est pour cela que tu crois ? Tu verras des choses plus grandes encore. » Et il ajoute « Amen, amen, je vous le dis, vous verrez le ciel ouvert et les anges de Dieu monter et descendre au-dessus du Fils de l'homme. »
1: L'annonce de la messianité de Jésus se fait d'abord entre des hommes qui se partagent la bonne nouvelle, les gens de Bethsaïde, au bord du lac de Galilée. Et c'est le cas lorsqu'André annonce à Simon, son frère, qu'il a trouvé le Messie. Ou plutôt que André et ses amis ont rencontré le Messie. Et cette fois, c'est Nathanaël à qui Philippe fait la même annonce. Devant l'incrédulité de Nathanaël, ou Barthélemy dont c'est la fête, Philippe a le même propos que Jésus aux disciples de Jean-Baptiste qui se sont mis à le suivre. « Viens et vois. » Il y a quelque chose d'infiniment respectueux de la liberté de chacun dans cette invitation qui n'oblige à rien et qui sollicite plutôt une possible adhésion du cœur et de la raison. Nous sommes dans la ligne de l'évangile d'hier dimanche, lorsque Jésus pose la question à ses apôtres sur sa propre identité, il s'agit pour chacun de se déterminer. L'invitation à voir pour constater par soi-même est tout à fait d'actualité pour nous. Vous voyez que la reconnaissance de Jésus comme Messie, comme Fils de Dieu,

résulte bien d'une rencontre. De cette rencontre jaillit une expérience personnelle, une expérience orientée par la vérité profonde de celui qui se donne à connaître. Jésus est vrai, il est véritable. Il le montre en disant à Nathanaël qu'il le connaît en profondeur depuis bien longtemps, avant même que Philippe ne l'ait interpellé. Nous pourrions conserver à l'esprit, au long de cette journée, cette certitude spirituelle que nous ne trouvons Dieu que parce que lui-même nous a cherchés, comme Jésus le laisse entendre à Nathanaël. Ne l'avait-il pas cherché avant qu'il le rencontre ?

Notre Père qui es aux cieux, que ton nom soit sanctifié, que ton règne vienne, que ta volonté soit faite sur la terre comme au ciel. Donne-nous aujourd'hui notre pain de ce jour. Pardonne-nous nos offenses, comme nous pardonnons aussi à ceux qui nous ont offensés. Et ne nous laisse pas entrer en tentation, mais délivre-nous du mal. Car c'est à toi qu'appartiennent le règne, la puissance et la gloire pour les siècles des siècles. Amen.

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0: Bonjour, en ce 24 août, nous fêtons Saint Barthélemy, qui ne mérite pas que son nom et sa fête soient surtout attachés dans la mémoire des Français au triste massacre des protestants par les souverains catholiques pour des raisons plus politiques que religieuses. Saint Barthélemy, apôtre du 1er siècle, originaire de Cana en Galilée, est identifié généralement avec Nathanaël et fut conduit à Jésus par Philippe. Il est, selon la parole du Seigneur, un vrai fils d'Israël, un homme qui ne sait pas mentir. Et Jésus l'appellera à le suivre. Nous savons très peu de choses sur lui, si ce n'est qu'il est dans toutes les listes des 12 proches de Jésus, les 12 apôtres. La légende s'est donc emparée de son histoire. Des traditions assurent qu'après l'ascension du Christ, Saint Barthélemy aurait évangélisé l'Arabie, la Mésopotamie, l'ouest de l'Inde, et serait mort martyr en Arménie. Nous fêtons aussi aujourd'hui un autre saint, Saint Ouen, dont 44 communes portent le nom. Ancien chancelier du roi Dagobert, évêque de Rouen au 7e siècle, il fit construire de nombreuses églises et se dévoua à la cause monastique en aidant Saint Vendry à fonder l'abbaye de Fontenelle et Saint Philibert celle de Jumièges. Il meurt en 684 et repose aujourd'hui dans la superbe abbaye gothique qui porte son nom.

Élevons nos mains vers notre Dieu. Élevons nos mains vers notre Dieu. S'il y a des personnes ici ce soir qui croient de tout leur cœur que Dieu est le même hier, aujourd'hui et demain, avec moi qu'ils élèvent les mains maintenant. Seigneur, nous croyons que tu peux toutes choses dans nos vies, dans nos situations. De Moïse à Sarah, de Lazare à Cana, tu as béni, tu as guéri, tu as sauvé. Continue de le faire, Seigneur Jésus.

Merci Jésus pour tout ce que tu es en train de faire maintenant. Merci pour tout ce que tu es en train de faire dans nos cœurs. Merci pour tout ce que tu es en train de semer dans nos vies maintenant. Merci pour la résurrection. Merci pour la vie. Merci pour ta parole. Merci pour ton pardon. Merci pour ta présence. Merci pour ta joie. Merci de semer en nous tout ce que tu es. Comme tu l'as fait dans le cœur de tant et tant de gens il y a 2000 ans. Fais-le ici et maintenant pour nous. Fais-le pour moi. Il va le faire pour toi. Amen.

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Père éternel, nous voulons te bénir pour ton fils Jésus. Tu nous l'as donné et il est venu nous chercher, nous sauver. Tu nous as donné à travers lui ta paix, ta vie. Nous voulons le chanter. Amen.

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2: Bonjour à tous, bienvenue dans le studio du RCF Notre-Dame pour cette nouvelle édition des Racines du Présent. Au micro, Frédéric Pougnier. Parfois, l'histoire de ce que l'on appelait, il n'y a pas si longtemps, la condition féminine, eh bien cette histoire se conjugue avec l'histoire de notre pays. Un peu comme si l'histoire des femmes agissait comme un révélateur de l'histoire de la France tout entière, hommes et femmes confondus. C'est le cas d'une période très noire, celle de l'occupation allemande en France de 1940 à 1945. La Révolution nationale, le programme d'extrême droite mis en œuvre par Philippe Pétain, a mis en lumière la place des femmes en France au milieu du XXe siècle avec ses nombreuses zones d'ombre, mais aussi ses ouvertures de lumière pour l'avenir. Avec notre invité, nous allons essayer d'y voir plus clair. Éric Alary, bonjour.
3: Bonjour Frédéric Mounier.
2: Merci beaucoup d'avoir accepté notre invitation. Vous êtes historien, spécialiste de l'histoire de l'occupation en France. Et votre dernier livre s'intitule « Les femmes sous l'occupation ». C'est publié chez Perrin. Avec vous, nous allons essayer d'y voir clair. Sous l'occupation, les femmes ont-elles été soumises ou bien résistantes?
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2: Alors Éric Alary, vous avez entrepris, je l'ai dit, d'ausculter ce que vous appelez l'expérience féminine sous l'occupation. C'est en quelque sorte une face cachée de la France que vous dévoilez. D'abord, il faut rappeler, et c'est la première découverte qu'on fait en vous lisant, quel était le statut de nos mères et de nos grands-mères en 1939. Eh bien, il faut rappeler que les maris étaient tout-puissants, que ces femmes n'avaient pas le droit d'avoir des chéquiers, pas de passeport, ne pouvaient pas passer des examens ou ne pouvaient pas travailler sans autorisation du mari. Évidemment, elles n'avaient pas le droit de vote, elles étaient des mineures juridiques. C'était bien ça le statut des femmes en 1939, Éric Alary?
3: Eh bien, Frédéric Mounier, vous avez bien résumé ce qu'était le statut des femmes en dehors de la maison, essentiellement, où effectivement la France était une société patriarcale, même si il était reconnu régulièrement aux femmes leur courage, leur grand courage d'avoir mené à maintes reprises des tâches compliquées, notamment pendant la Première Guerre mondiale. Rappelons qu'avant la Première Guerre mondiale, tout de même, les députés à 6 ou 7 reprises ont été favorables dans les débats à donner le droit de vote aux femmes, le Sénat ayant refusé systématiquement. Le débat rejaillira
2: parce
3: dans
2: que ces messieurs avaient peur que les femmes obéissent à l'Église.
3: Entre autres. Et les élections, on pourra peut-être y revenir, de 1945, 46, 47, on prouvait plutôt le contraire, de la même façon que les partis politiques, à l'issue de la guerre, avaient tous dit qu'ils donneraient une place très large aux femmes dans les instances dirigeantes, ce qui ne fut pas le cas.
2: Voilà. Alors donc, nous sommes en 1939, dans cette société patriarcale. Vous écrivez en un mot, Éric Alary, dans votre livre « Les femmes sous l'occupation » chez Perrin, que avec le régime de Vichy, nous avons sous nos yeux, je vous cite, « un pays de femmes sacrifiées ». À ce point-là, Éric Alary?
3: Oui, parce que les femmes ont déjà, je dirais, beaucoup souffert de la Première Guerre mondiale, pour la plupart, ont beaucoup souffert dans l'entre-deux-guerres. Ils leur auraient reproché déjà avant la Première Guerre mondiale de ne pas faire assez d'enfants, comme si l'enfant se faisait tout seul et toute seule, surtout.
2: Éternel
3: Donc,
2: reproche.
3: C'est l'éternel reproche qui est fait aux femmes, à certaines familles françaises. Et sous Vichy, la femme va devenir le cœur du programme, des préoccupations de la Révolution nationale, c'est-à-dire un programme dont les promesses n'ont pas été tenues, un programme d'extrême droite où le corps de la femme appartient à la nation et n'appartient plus à la femme elle-même, ni même à son propre époux. Et les femmes vont connaître notamment déjà des séparations de la mobilisation, une fois encore, en septembre 1939, puis l'exode en deux vagues de mai-juin 1940, car rappelons qu'entre 8 et 9 millions de personnes ont pris les routes de France en catastrophe depuis la Belgique, le Luxembourg, les Pays-Bas et bien sûr la France, et que l'exode c'est 8 à 9 millions de personnes dont à peu près 70 à 80% de femmes, d'enfants et de vieillards. Donc c'est une affaire de femmes et les femmes ont fait ce qu'elles ont pu à ce moment-là. Et puis l'occupation... Et les femmes qui se retrouvent avec des logements, quand elles les retrouvent, lorsqu'ils n'ont pas été détruits par les bombardements allemands, se retrouvent à vivre avec les Allemands pour nombre de rentelles. Et ça rajoute, se surajoute, un régime politique qui leur fait moult reproches, leur reprochant d'avoir pris les routes de l'exode, leur reprochant de ne pas avoir fait assez d'enfants, leur reprochant d'avoir laissé aller leur corps à n'importe quoi dans l'entre-deux-guerres, comme d'ailleurs, c'était le même procès qui a été fait à la Troisième République. C'était la déliquescence a pour origine la femme, le sport, l'éducation physique, le parlementarisme.
2: Alors on va revenir sur tout cela, car il faut rappeler que votre livre fourmille d'exemples et d'histoires concrètes. Vous êtes allé travailler dans les archives, dans les correspondances, et vous faites vivre des dizaines et des dizaines de femmes. Avant cela, je vous propose, Éric Alary, d'écouter une chanson, tout simplement, de 1939. Dans quel état d'esprit étaient nos aïeux en 1939, c'est Réventura et ses collégiens, avec un titre que vous nous aiderez à décoder, Éric Alary, on ira pendre notre linge sur la ligne Siegfried.

0: Voilà, nous sommes en 1939. Ray Ventura et ses colligiens interprètent. Ce fut un grand succès. On ira pendre notre linge sur la ligne Siegfried. Tout le monde croyait à la victoire, Eric Alary.
1: Oui, tout le monde croyait à la victoire, dissimulée ou positionnée sur la ligne Maginot, qui est à dire une ligne de forteresse qui couvre plusieurs centaines de kilomètres à l'est de la France, et avec des centaines et des milliers de soldats français, donc réfugiés dans des casemates. Bref, c'était une façon de mener la guerre, une guerre de position, comme elle avait eu lieu en grande partie pendant la Première Guerre mondiale. Et face à la ligne Maginot, il y avait une ligne de fortification allemande qu'on appelle la ligne Siegfried. Et les soldats français pensaient qu'ils étaient, ils faisaient partie de la meilleure armée du monde. C'est ce qu'on leur disait. Quand je dis « on », ce sont les autorités civiles et militaires.
0: Nous vaincrons parce que nous sommes les plus forts. Voilà, c'est ce qu'on entendait.
1: C'est ce qu'on entendait et c'est ce qu'ils écrivent. Alors, assez curieux parce que les premières images de la guerre, c'est celles de septembre 39 à mai 1940, c'est-à-dire celle de la drôle de guerre. C'est une. Il y a eu des combats. Il y a plusieurs milliers de morts du côté français. On oublie assez souvent lors de coups de main, d'offensives pendant cette période-là. Mais globalement, les Français voient la guerre de très très loin ou à travers le courrier donc des soldats. Et effectivement, l'état d'esprit des soldats, c'est de dire à leur épouse qui est restée à la maison ou qui sont parfois partis chez des beaux-parents se réfugier, que finalement la guerre, c'est une question de quelques jours, quelques mois, quelques semaines. Et Hitler aussi, d'ailleurs, se méfiait, pensait au début que la France n'était pas facile à attaquer et à occuper, puisqu'il a reculé près de 16 à 17 fois, lors d'attaque de la France. Donc il n'était pas tout à fait sûr de lui et sûr des analyses de ses généraux.
0: Et puis, ce fut la déflagration, la conflagration de juin 40 et l'exode que vous évoquiez il y a un instant, Eric Alary, que vous décrivez de façon très très précise dans votre livre Les femmes sous l'occupation chez Perrin. 8 à 10 millions de ce que vous appelez les exodiennes. Pour vous, il s'agit d'une grande migration féminine et vous rappelez ce chiffre absolument hallucinant. 90 000 enfants ont été perdus. On imagine les drames, Eric Alary.
1: Oui, alors ça, ce sont des chiffres officiels donnés par la Croix-Rouge française. Il est clair qu'on est en dessous de la réalité, hein, de ces chiffres officiels. Pendant toute la guerre, des autorités, les associations vont donc rechercher les parents de ces enfants. Certains enfants ont retrouvé leurs parents en 1947, 1948.
0: Ah oui, à ce point.
1: Les enfants ne connaissaient pas leur prénom. Quand, par exemple, une maman disait mon chéri avant la guerre et que le gamin avait retenu plutôt mon chéri que Yves ou que Louis, eh bien, vous aviez un gamin qui arrivait devant les femmes, les hommes qui les récupéraient au moment de l'exode. Ils étaient perdus parce que leur mère les avait pas laissé tomber, mais dans la foule.
0: Dans
1: perdue.
0: La foule, oui.
1: Et comment tu t'appelles, mon chéri. Voilà ce que répondait le gamin. Oui. Très difficile de retrouver. Alors parfois, il y avait un grand
0: On
1: frère,
0: imagine
1: une grande
0: ces
1: soeur.
0: Drames. Vous écrivez, Eric Alary, que les Françaises ont été abasourdies, tétanisées par la défaite. Vraiment?
1: Oui, c'est-à-dire le traumatisme est puissant. Quand vous dites à une nation qu'elle est la plus forte du monde, qu'elle est la plus grande armée du monde, qu'elle a gagné la Première Guerre mondiale, qu'une partie de l'opinion a été partagée entre pacifisme et esprit plus belliqueux, quand il y a eu les accords de Munich auparavant, quand les élites politiques se divisent sur l'attitude à tenir face aux montées du nazisme et du fascisme italien. Forcément, en 10 semaines, la France est décérébrée, démontée.
0: C'est ça, à ce point-là.
1: Ça fait l'effet d'une machine à laver. Tout le monde est retourné. Tout le monde perd sa maison, perd un chien, un enfant, tout compte. Tout compte, absolument. On peut rire, dire perdre un chien, mais c'est très important pour dans cette société. Et puis un pays compartimenté en plusieurs zones, avec une ligne de démarcation de 1200 kilomètres, des zones qui n'ont pas été prévues par la convention d'armistice, 1 500 000 et plus prisonniers de guerre. Et donc, évidemment, des Allemands qui s'intéressent notamment dans la zone occupée à tout ce qui peut exister sur le plan économique, aux avantages, à l'alimentation, etc. Donc, vous imaginez, imaginons-nous dans 10 semaines.
0: Voilà,
1: on est aujourd'hui, dans
0: imaginons,
1: 10 semaines, on imagine que
0: l'effondrement
1: défile un occupant ici, et que, alors qu'on pensait qu'on était
0: les meilleurs
1: par ceci, par cela, par la
0: dissuasion. Et puis,
1: etc.
0: Les hommes s'évanouissent. Ceux qui sont pas tués sont prisonniers en Allemagne. Combien de prisonniers de guerre, Eric Alary?
1: 1 500 000 à 1 700 000.
0: Donc les femmes se retrouvent seules, sans information, sans comprendre ce qui leur arrive. Et vous écrivez, leurs épouses sont vues comme potentiellement dangereuses. Elles inspirent méfiance et médisance. Que voulez-vous dire, Éric Alary ?
1: Ça, c'est une crainte qui existait déjà pendant la crainte des poilus pendant la Première Guerre mondiale. Laisser une femme seule à la ferme, une femme seule à la maison.
0: Oui, dans ce statut de mineur juridique dont on vient de parler.
1: Mineur juridique, c'est quelque part de ne plus la dominer.
0: Eh oui.
1: Cette virilité ne la domine plus et elle n'est plus sous la protection d'un homme, elle qui a une vocation de génitrice dans le discours politique, le discours moral de l'entre-deux-guerres et du début de la guerre. Et donc, c'est la peur de l'infidélité qui domine les prisonniers de guerre. On la retrouve dans les lettres des prisonniers de guerre lorsqu'ils
0: que
1: vont commencer à écrire.
0: Que vous avez dépouillé,
1: dépouillé. Et les femmes se sentent vraiment sous surveillance. Il y a des femmes qui ont témoigné dans leur courrier ou après la guerre de ce qu'était la surveillance des beaux-parents, de ce qu'était la surveillance des voisines, plutôt que des voisins, des voisines. Et donc, il ne fallait pas, pour ces femmes de prisonniers de guerre, être vues avec un autre homme. Ce qu'a très bien démontré une historienne américaine qui a travaillé sur ces femme de prisonnier de guerre, qui s'appelle Sarah Fishman, c'est qu'elle s'organise en association, et au sein de l'association, il y a aussi une autosurveillance. Elles sont là pour tenir la baraque, pour dire les choses de façon familière, c'est-à-dire à la fois trouver de l'argent pour finalement compenser la perte de la solde maritale, en tout cas, et puis en même temps s'occuper de l'éducation des enfants, avec des enfants, lorsqu'ils ont un certain âge, ont du mal à comprendre la sévérité d'une maman qui essaie de ressembler à celle d'un père.
0: Et puis vient le moment où il sera difficile, on va en parler dans un instant, de nourrir sa famille tout simplement. Alors je voudrais vous faire écouter Éric Alary, une chanson qui date de 1938, mais qui met bien en évidence ce qu'a été le sort des femmes, notamment au début de la guerre. C'est Rina Ketty, très réputée à l'époque, « J'attendrai ».

0: J'attendrai ton retour. Nous étions en 1940, l'éternelle attente pour des millions de femmes françaises. Nous sommes avec l'historien Éric Alary autour de son livre Les femmes sous l'occupation chez Perrin.
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0: Au micro, Frédéric Mounier, nous essayons de découvrir cette séquence historique sous un angle particulier, les femmes sous l'occupation. C'est l'occasion pour nous, nous l'avons dit il y a un instant, de découvrir ou de redécouvrir quel était le statut des femmes en 1939. C'était un véritable statut de mineur juridique et notamment leur corps ne leur appartenait pas du tout. Vous rappelez, Éric Alary, dans votre livre « Les femmes sous l'occupation chez Perrin », que l'avortement était évidemment interdit et que on punissait, et écrivez-vous, on tuait les fautives.
2: Alors, avant la Seconde Guerre mondiale, l'avortement est déjà interdit, mais la peine qui est encourue par les avorteuses, non pas les avortées, était de 10 ans. Mais à partir de la mise en place d'instauration du régime de Vichy, quelques mois après, eh bien, c'est la peine de mort qui a remplacé cette peine d'emprisonnement de 10 ans. Donc, peine de mort encourue par les avorteuses. Alors, il y a eu plusieurs dizaines d'avorteuses et d'avorteurs qui ont été condamnés à mort pendant la Seconde Guerre mondiale. Plusieurs hommes ont été décapités et une femme qui était une femme de Cherbourg et qui a été condamnée à mort pour, en 1942, exécutée en 43, pour plusieurs dizaines d'avortements. Et elle a été incarnée par Isabelle Huppert dans un film de Chabrol, Histoire de femme. Et c'est l'actrice elle-même, Isabelle Huppert, qui a découvert cette histoire, notamment en lisant le livre d'un ténor du barreau, Spitzer. Et en fait, depuis le président de Falière, depuis la fin du XIXe siècle, début du XXe siècle, les femmes condamnées à mort n'étaient pas exécutées. Et le maréchal Pétain, à qui a été demandé la grâce, a refusé la grâce, et donc a laissé décapiter à Paris, donc le président de la Santé, cette chère bourgeoise qui avait été marquée notamment par une histoire de voisine, de jeune voisine qui avait été mise enceinte après un viol et qui donc l'a aidée à avorter.
0: Et puis toutes ces femmes pendant la guerre, eh bien, vous écrivez à Éric Alary qu'elles ont dû être les reines de la débrouillardise, car la faim sévissait, il y avait un régime de cartes, de coupons, des jours avec et des jours sans, tout manquait, il y avait des files d'attente. Vous écrivez « La queue est un microcosme féminin construit sur la nécessité. On ne jette rien. C'est la famine lente avec de vrais problèmes de santé publique. » Vous expliquez que l'espérance de vie féminine a chuté pendant cette période de l'occupation de 62 ans à 56 ans. C'était vraiment très très difficile.
2: Alors c'était très très difficile. Et si on rapporte ces chiffres-là, cette espérance de vie à celle des hommes, l'espérance de vie des hommes coule moins, enfin tombe moins vite que celle des femmes, car les femmes sont les premières à se priver pour leurs époux lorsqu'ils sont restés en France et pour leurs enfants. C'est le système D, débrouillardise. Oui. C'est le système D qui se poursuivra au-delà de 45 jusqu'en 1949, puisque la dernière carte de rationnement, celle du pain, a été supprimée à l'hiver 1949. Et en 1940, donc, un rationnement beaucoup plus drastique a été mis en place, avait déjà commencé à être mis en place un petit peu au début de la guerre. La Troisième République avait prévu d'ailleurs un régime de rationnement très organisé au cas où. Et très rapidement, il faut acheter avec des tickets et de l'argent des denrées qui deviennent de plus en plus rares. Les femmes font des queues, notamment en ville, car il faut distinguer la ville des campagnes, des queues de 5 à 6 heures. Parfois pour se retrouver la porte close au nez.
0: Et cela en toute saison.
2: Ça touche toutes les catégories sociales, même si les femmes des catégories sociales les plus aisées pouvaient s'alimenter, c'est qu'elle le dire, au marché noir, donc à des prix
0: exorbitants. Qui était évidemment florissant.
2: Si on prend par exemple l'hiver 1940, dès janvier-février 1940, c'était un des plus durs hivers du XXe siècle. Il fait moins 20, moins 30 à Paris pendant plusieurs jours. Moins 20 en moyenne pendant 9 jours en février.
0: Sans chauffage, sans charbon.
2: Sans chauffage. Et donc là, pénurie de charbon. Ouais. Donc, pas de charbon, pas de chauffage. Un camembert qui, au Halle, vaut 40 francs quand on sait que le salaire d'un ouvrier spécialisé est de 400 francs mensuels. Mmh, 10%.
0: 10% du SMIC de l'époque, oui.
2: 10% du SMIC de l'époque. Mmh. Et donc, 75% des revenus des femmes sont consacrés à l'alimentation dès 1940. Donc, il y a des femmes qui se retrouvent loin de leur maison, de l'autre côté de la ligne de démarcation, mmh, loin de leur mari, avec, lorsqu'elles reviennent chez elles ensuite, et enfin, des pénuries en vêtements, mais surtout en charbon, donc en chauffage, et bien sûr alimentaire, alors évidemment le moral tombe. Non seulement leur espérance de vie tombe, mais en plus, celle des enfants est tombée sans qu'on puisse vraiment la calculer. Ce que l'on sait, c'est que les enfants ont perdu, par rapport à ce qu'ils auraient dû mesurer, leur taille est beaucoup plus petite que celle des enfants mesurée en 1938, de 2 à 7 cm.
0: 2 à 7 cm. Voilà. Il faut rappeler que sur le plan économique, la France a été soumise au pillage par les nazis avec le consentement du gouvernement de Vichy.
2: Avec le consentement du gouvernement de Vichy, qui d'ailleurs n'avait pas trop le choix. C'était Vichy a été pris dans un ensemble de concessions. Et en même temps, Vichy s'en est servi au moment des procès de l'épuration, je parle de Pétain et de Laval, s'en est servi en disant « mais grâce à notre dirigisme économique, les Français ne sont pas morts de famine ». Bon. Sauf que le pillage a été signé en grande partie par les hommes de Vichy qui devaient fournir sans arrêt, qui ont accepté à partir de Montoire la collaboration d'État au lieu de peut-être résister plus massivement. Mais voilà.

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1: Nous sommes aujourd'hui dans Les Racines du Présent en compagnie de l'historien Éric Allary, spécialiste de l'histoire de l'occupation en France, qui publie chez Perrin un livre passionnant, bourré de témoignages extrêmement concrets, intitulé « Les femmes sous l'occupation ». Nous venons de voir à quel point la vie quotidienne de ces femmes abandonnées de fait par leurs hommes prisonniers de guerre était extrêmement difficile, ne serait-ce que pour nourrir leurs enfants. Et de fait, Éric Allary, on découvre en vous lisant que un certain nombre de ces femmes sont parties travailler en Allemagne de façon forcée pour certaines ou volontaire pour d'autres. En tout cas, qu'il y avait, on découvre ce chiffre hallucinant, un tiers de mineurs qui sont partis travailler en Allemagne. C'était en quelque sorte une version féminine du service du travail obligatoire, Éric Allary.
2: Oui, c'est en quelque sorte une version féminine du service du travail obligatoire qui a été mise en place à l'hiver 1943, enfin au début de l'année 1943. Alors, il y a quand même, précédant le STO, ce qu'on appelle la relève. Mmh. Et là, la relève, c'est en fait, c'est un appel qui est fait par Vichy à la demande des nazis, en accord avec les nazis, une demande qui est faite aux Français, jeunes et moins jeunes, de travailler volontairement en Allemagne contre salaire, permettant la libération de plusieurs prisonniers de guerre. Et en fait, ça se met en place à partir de juin 1942. Pierre Laval fait beaucoup de publicité de cette fameuse relève. Et là, la relève concerne aussi les femmes. Le STO est créé un petit peu après, et là, ne concerne que les hommes. Beaucoup de mineurs, femmes mineures, donc surtout de l'Est de la France et du Nord, donc ont décidé de s'engager comme travailleuses volontaires dans le cadre de la relève, donc parce que très souvent leur famille leur demandait, c'est-à-dire que les parents
1: ça faisait un revenu assuré.
2: Les conditions alors certaines ont été plus ou moins obligées et forcées d'y aller. Ça rejoint un peu le sort de celles qu'on a appelé, qu'on connaît assez peu, des malgré elles, puisqu'il y a un équivalent des malgré nous en Alsace-Moselle, de ces femmes qui là ont été, elles, par contre, obligées, qui n'étaient pas volontaires, obligées d'aller combattre.
1: Et d'intégrer l'armée allemande.
2: Sous l'uniforme allemand, ou pour notamment s'occuper de défense passive dans les villes bombardées à la fin de la guerre en Allemagne. Et ces femmes qui ont été forcées, alors qui ne sont plus des femmes de la relève, qui ne sont plus des travailleuses volontaires, mais qui sont des malgré elles, eh bien, ce sont des femmes qui ont été requises, enlevées de force à leur famille, avec des visites médicales extrêmement, impudiques, avec des viols et des conditions de vie terribles. Beaucoup sont mortes dans les bombardements des villes allemandes à la fin de la guerre.
1: Et ce sont des femmes totalement oubliées dont vous nous rappelez.
2: Complètement oubliées. Il y a eu un livre.
1: Vous nous rappelez l'existence. Alors évidemment, parmi le sort des femmes françaises, le sort des femmes juives est encore bien pire. Vous écrivez que dès septembre 40, les femmes qui étaient enseignantes sont persécutées, que à l'hiver 42, les femmes juives disposent désormais d'un créneau horaire pour faire leurs courses. Entre le recensement, l'obligation du recensement, le port de l'étoile jaune, les camps de regroupement, les rafles avec l'appui des autorités françaises, les femmes juives ont vécu dans des difficultés absolument incroyables, Éric Allary.
2: Leurs difficultés sont évidemment encore plus grandes. Il y a certains témoignages qui le prouvent. Par exemple, le témoignage de la jeune Hélène Baer, cette intellectuelle à qui il a été interdit de passer l'agrégation d'anglais dès que le premier statut des Juifs a été promulgué en octobre 1940.
1: Donc très tôt,
2: et qui s'est retrouvé à tenter de mener des opérations de solidarité au sein de l'UGIF, qui était un organisme autorisé par Vichy, organisme d'Union générale des institutions juives françaises, si vous voulez, de l'époque. Et on disait israélite d'ailleurs à l'époque, et donc elle a aidé beaucoup d'enfants, par exemple, qui étaient orphelins et pour cause, puisque leur mère et leur père étaient déportés. Et elle-même a connu la déportation et la mort à Auschwitz avec une grande partie de sa famille. Et on le voit dans son témoignage, elle dit que le sort, y compris des femmes juives riches, était épouvantable, qu'il n'y a plus de femmes riches, il n'y a plus de femmes pauvres, il n'y a que des femmes persécutées à qui il est impossible, pour lesquelles il est impossible d'aller faire le marché. Et lorsqu'elles y vont, évidemment, à des horaires indus, il n'y a plus rien.
1: Et puis il y a ces femmes et ces hommes, des femmes françaises, des hommes allemands, qui s'aiment, de gré ou de force, disons, En tout cas, il y a de très nombreux rapports sexuels, et puis il y a de très nombreux, ce qu'on appelait les enfants de Bosch, qui viennent au jour. Est-ce que vous avez pu examiner, observer ce phénomène, Éric Alary?
2: Oui. Alors, il y a un historien qui s'appelle Fabrice Virgili, mais un autre aussi, Cyril Olivier, qui ont beaucoup travaillé sur ces phénomènes-là. Et aujourd'hui, les historiens travaillent encore, moi j'essaye de m'y attacher aussi, à estimer le nombre de ces naissances. Aujourd'hui, les chiffres, c'est plutôt 70 000, 80 000.
1: C'est considérable.
2: Oui, c'est considérable. Il y a 35 ans, quand j'ai commencé mes études, on parlait de 15 000.
1: Ah oui.
2: Donc, vous voyez, en trentaine d'années, on redécouvre les dossiers. Et être enfant de Bosch, c'était terrible pour ces enfants-là après la guerre, à l'école. Ils étaient persécutés par leurs instituteurs, leurs institutrices, par leurs camarades,
1: par les voisins.
2: Parce que tout le monde savait. Et s'il n'y avait pas eu certaines vedettes de la chanson et du cinéma pour parler de leur sort...
1: Par exemple
2: Richard Bohringer, oui. Gérard Lenormand.
1: Ah oui.
2: Voilà. Mmh. Et qui, donc, ont raconté cette histoire terrible au fur et à mesure, évidemment, lorsque leur carrière leur a permis de pouvoir le dire. Et des femmes ont été... ont suivi d'ailleurs leur amant allemand en Allemagne pour être protégés et éviter bien sûr les vengeances de la population à l'issue de la guerre ou même pendant la guerre, puisque les tontes de femmes commencent dès 1943 dans certaines régions de France.
1: Ah oui, dès 1943.
2: Les tontes sauvages. Oui. Et les dernières sont...
1: oui, on va en reparler dans un...
2: Sont notées en 1946.
1: Oui, voilà. Oui, donc des difficultés extrêmes dans tous les états de vie. Qu'on soit mère, qu'on soit amante, qu'on soit travailleuse, en toute hypothèse, vivre sous l'occupation pour une femme, c'était terrible.
2: Oui, c'était terrible, d'autant plus que ça représente plus de 60% de la population française et que, quelque part, elles ont fait montre d'un courage extraordinaire. Les hommes, quelque part, certains s'en sont étonnés. Certains hommes ont même défendu, ce devoir accompli de la part des femmes alors qu'elles étaient persécutées par le régime de Vichy. Quelqu'un comme Roll Tanguy, qui est un délibérateur de Paris, le poète Paul Éluard aussi, se sont beaucoup appliqués à remarquer, à observer, à noter, à diffuser ce constat qu'ils faisaient, qu'ils avaient fait pendant la guerre, c'est-à-dire que les femmes avaient tenu les marmites et en même temps s'étaient beaucoup sacrifiées, certaines en étaient mortes.
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1: Nous sommes aujourd'hui en compagnie de l'historien Éric Alary, spécialiste de l'histoire de l'occupation en France, qui nous livre, à travers son livre « Les femmes sous l'occupation » chez Perrin, un document tout à fait à la fois passionnant et bouleversant. Alors nous avons vu avec vous, Éric Alary, quel était le statut des femmes en 1939. Nous avons redécouvert que ces femmes étaient de véritables mineurs juridiques qu'on ose à peine imaginer aujourd'hui, puis à quel point ce sort a été aggravé par l'occupation, par les privations. Alors évidemment, la question se pose aujourd'hui, puisque nous avançons avec vous, Éric Alary, dans le temps de l'occupation. Où a commencé la résistance? Quel était l'espace de liberté? Vous racontez que des femmes ont manifesté, qu'il y a eu des grèves de femmes, de mineurs, dès mai-juin 41. Comment était-ce possible, Éric Alary?
2: Alors, effectivement, on s'est posé pendant des années, dans les années 1990, chez les historiens, la question de savoir si c'était de la résistance, de la riposte, du système D, que c'est... oppositions de femmes et de ménagères. En fait, en France, il y a eu plusieurs centaines de manifestations de femmes qu'on appelait à l'époque les ménagères, de façon péjorative. Elles s'occupent de leur cuisine et que viennent-elles faire dans la rue?
1: Ça, c'était. Et alors, qu'est-ce qu'elles venaient faire dans la rue?
2: Ce qu'elles venaient faire dans la rue, c'était réclamer du pain, réclamer de meilleurs salaires, réclamer à manger pour leurs enfants, des nouvelles de leur époux. Alors, certaines manifestations sont politisées, notamment les femmes communistes, donc qui est organisée aussi de la presse clandestine, notamment dans la zone occupée, dans le nord de la France, dans le Pas-de-Calais, ont beaucoup organisé de ces manifestations, mais des manifestations, on en retrouve aussi en zone non occupée, qui sera occupée à partir de novembre 1942. Et dans ces manifestations, il y a aussi des femmes qui ne sont pas du tout politisées. Certaines manifestations sont même spontanées, organisées au moment d'une queue qui dure depuis trop longtemps.
1: On imagine le courage qu'il faut sous l'occupation pour manifester publiquement face à l'occupant sa détresse.
2: Oui, moi j'ai du mal à l'imaginer.
1: Oui.
2: Je me dis, il faut vraiment être affamé.
1: Oui.
2: Écœuré, ulcéré, en colère.
1: Ne plus avoir rien à perdre.
2: Ne plus rien avoir à perdre, sachant qu'elle risque à la fois la répression des forces de maintien de l'ordre de Vichy et des forces allemandes. Mmh. Donc, alors, cela dit, les autorités françaises et allemandes, masculines, mmh. bien sûr, ont été souvent surprises, ces autorités,
1: ah oui, désemparées,
2: par cette audace,
1: oui.
2: désemparées par l'audace de ces femmes qui osaient descendre dans la rue, les défier, aller jusqu'au siège de la préfecture, au siège de la mairie. Et à partir d'un certain moment, les menaces ont été plus franches de la part des autorités françaises en disant « nous n'hésiterons plus à tirer s'il le faut ». Il y a eu des tirs de sommation lors de plusieurs manifestations, notamment aussi lors de manifestations où les femmes refusent le départ de leurs enfants au STO, service du travail obligatoire, qui n'a rien de volontaire.
1: Et donc,
2: à partir de 1943.
1: Elles ont bloqué des trains.
2: Elles ont bloqué des trains, ouais. elles ont bloqué des trains au départ, et ont été souvent donc réprimées, manu militari, violentées, et enfermées pour certaines. Ce que recherchaient surtout les policiers français, gendarmes français et les polices allemandes, c'était pas tellement les manifestantes de base, si vous voulez, c'était surtout celles qui étaient les leaders, celles qui étaient les organisatrices. Et évidemment, c'était encore un moyen de justifier la répression contre des femmes supposées communistes, supposées juives, et donc lutter contre l'ennemi viscéral.
1: Et donc supposées terroristes.
2: Supposées terroristes dans la langue de l'époque, la langue policière.
1: Et donc, Éric Alary, vous qui avez beaucoup travaillé sur la question de la ligne de démarcation dans vos travaux précédents, eh bien, vous évoquez ces femmes qui ont été des, je vous cite, des passeuses de ligne. Il fallait du courage pour aider les Juifs, pour aider les personnes persécutées à traverser la Loire, à traverser la ligne de démarcation.
2: Oui. Alors c'était des femmes qui étaient souvent proches de la ligne de démarcation, qui avaient parfois un laissez-passer qui était notamment dû à leur travail, travaillant dans une zone, habitant dans l'autre.
1: Et, agricultrice,
2: paysanne,
1: de
2: parce
1: santé,
2: que
1: ouais.
2: voilà, le passage est un phénomène surtout rural. Oui. La ligne passe dans quelques villes comme Moulins-sur-Allier, Vierzon, etc. Mais très peu de villes. Et ce sont des femmes courageuses, ce sont des femmes qui ne sont pas simplement des aides de camp pour leur époux, si vous me permettez l'expression, mais qui prenaient l'initiative de faire passer. Je prends un exemple. Raymond de Sergent, Saint-Martin-le-Beau, près d'Amboise, près du château de Chenonceau, Saint-Martin-le-Beau. Elle tient une taverne, elle est communiste. Et elle s'entend avec l'abbé Lacour, qui vit de l'autre côté de la ligne de démarcation, dans un village qui s'appelle Athée, Athée-sur-Cher.
1: Magnifique.
2: Et donc, cette femme communiste et ce curé qui n'aurait peut-être jamais dû se rencontrer pour autrement que dans un café, par exemple, eh bien, se retrouve à passer avec des barques, avec des pêcheurs, des familles juives de la zone occupée vers la zone non occupée. Et en quelque sorte, ces deux personnes, donc ce prêtre et cette femme, ont été dénoncées à des dates différentes et sont tous morts en déportation.
1: Ah,
2: et vous avez des solidarités qui se créent entre le gendarme, le prêtre, la femme communiste, la femme du médecin. Alors ce sont des femmes en général qui ont déjà eu des enfants, qui sont bien assis socialement. On retrouve ce phénomène chez les hommes aussi, en quelque sorte, de ceux qui s'engagent et qui sont les chefs. Parce qu'il y a des chefs et des femmes chefs de filière, de passage, à la ligne de démarcation, même si c'est pas toujours très bien vu par les hommes.
1: Alors voilà, le tout dans un monde d'hommes, et c'est ce que vous décrivez plus loin, Éric Alary, dans votre livre « Les femmes sous l'occupation », c'est chez Perrin. Vous évoquez ces grandes figures de la résistance féminine qui sont connues parce qu'elles ont donné lieu à de nombreux travaux, à de nombreux films. Je pense à Rose Vallant, Germaine Tillon, Daniel Casanova, Marie-Claude Vaillant-Couturier, Lucie Aubrac, Bertie Albrecht. Mais vous précisez, et je voudrais vous demander d'aller plus loin là-dessus, vous écrivez « Ce sont des combattantes de l'ombre dans un monde d'hommes ». Donc c'était doublement difficile, Éric Alary ?
2: C'était doublement difficile. Il y a eu des femmes qui ont étaient des chefs dans la résistance. Je pense à Bertie Albrecht, qui est morte à Ravensbrück en 1943. Elle était réellement, notamment dans ce mouvement de résistance qui s'appelait combat de Freinet, elle était réellement la co-directrice, la co-gérante, on pourrait dire, de ce grand mouvement. Et pourtant, pendant la guerre et après la guerre, on a toujours dit, dans les livres d'histoire, qu'elle était la seconde de Freinet. Et vous voyez, cette idée qu'elle est la seconde de Freinet à la vie dure. Il y a des femmes comme Madeleine Riffaut, par exemple, qui, pendant la guerre, ne sont chefs de rien. Ne résistent pas vraiment, mais vont en vacances à Oradour. Elles découvrent le massacre d'Oradour. Elles décident de tuer un Allemand de deux balles dans la tête pour venger tous ces gens dont certains dans certains cas, elle en connaissait certains, pardon. Mmh. Et en quelque sorte, elle se retrouve pendant la libération de Paris avec la femme de Roll Tanguy à faire des missions.
1: Le chef FTP. Voilà, le chef
2: communiste.
1: Qui a concouru à la libération
2: et
1: de
2: donc
1: Paris.
2: Avec Cécile Roll Tanguy, donc vont faire des missions. Alors au départ, des missions de transport d'armes, etc. Mais elle veut se battre. Elle va même commander un bataillon qui va tenir un quartier, tenir la tête haute aux Allemands. Elles sont capables de diriger, mais les hommes. C'est vrai, on a cité Bertie Albrecht, on pourrait citer deux ou trois autres femmes, oui. Mais majoritairement, il est refusé aux femmes de diriger un mouvement, de diriger un réseau d'espionnage, un réseau de passage de courriers, par exemple. Et on retrouve ça aussi dans la France libre, lorsque
1: oui,
2: la
1: grande fameuse Française libre.
2: Voilà, le corps des volontaires françaises de la France libre, chez les Rochambelle aussi, qui se retrouve d'ailleurs avec la deuxième DB à Paris pendant la Libération. Je pense à cette grande tenniswoman qui était la numéro 3 mondiale, Simone Mathieu, qui dès le 19 juin 1940 est en Angleterre, s'engage dans l'armée anglaise parce que il n'y a aucune possibilité pour les femmes de s'engager dans quelque armée, y compris dans celle de la France libre, et qui va convaincre de Gaulle de créer un corps de volontaires des Françaises de la France libre, qui sera à l'origine de la création des auxiliaires féminins de l'armée de terre à l'issue de la guerre.
1: Le général s'est-il laissé convaincre facilement, Éric Alary ?
2: Pas vraiment.
1: Non.
2: En fait, elle a été aidée, c'est Simone Mathieu qui a gagné quand même 6 fois Roland-Garros, mine de rien.
1: Oui.
2: Et elle a donc refusé de revoir ses deux enfants et son mari pendant plus de 6 ans. Et elle s'est faite aider par notamment par deux généraux et quelques autres officiers qui étaient dans l'entourage de De Gaulle.
1: Quel destin ! Vous écrivez, Éric Alary, les Allemands n'imaginent pas que le terroriste puisse être une femme capable de tuer. C'était donc un atout dans le combat clandestin d'être une femme.
2: Alors c'est un atout, c'est vrai pendant les premiers mois, les premières années de l'occupation. Ces femmes qui manifestent avec les ménagères, c'est surprenant. Mais alors ces femmes qui seraient capables de prendre des armes et de les utiliser, c'est encore plus surprenant et même impensable pour l'armée allemande.

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1: Au micro Frédéric Mounier, nous sommes aujourd'hui dans cette édition des Racines du Présent en compagnie de l'historien Éric Alary, spécialiste de l'histoire de l'occupation en France qui publie chez Perrin « Les femmes sous l'occupation ». Lisez-le, c'est une mine d'histoire, c'est absolument passionnant. Alors, on vient de parler avec Éric Alary de les difficultés de vie propres aux femmes abandonnées par leur mari, prisonniers de guerre, avec les difficultés dans la vie quotidienne. On a vu à quel point c'était évidemment encore plus difficile pour les femmes juives. On a compris que certaines femmes n'hésitaient pas à manifester sur la voie publique face aux autorités de Vichy et face à l'occupant pour simplement réclamer du pain, et puis que certaines ont été des combattantes de l'ombre dans un monde d'hommes. Il faut rappeler, Éric Alary, et vous le faites dans votre livre aussi, que certaines femmes avaient choisi la face noire, avaient choisi la collaboration. Vous écrivez qu'elles étaient suivistes et convaincues au féminin. Qui étaient-elles ?
2: Oui, alors, ce sont celles qu'on appelle, de façon très générique, les femmes collaboratrices, mais comme dans la résistance, il y a une typologie adressée. Autant il y a des résistantes par solidarité, par engagement politique. On retrouve, alors, non pas de la solidarité chez les collaboratrices, mais on trouve notamment des femmes anticommunistes, des femmes antisémites qui s'engagent dans la collaboration. C'est-à-dire une collaboration qui est active. Il ne s'agit pas simplement de ce que d'aucuns ont appelé la collaboration horizontale, simplement de coucher avec un Allemand. Là, il s'agit de faire de la délation, de l'espionnage, du contre-espionnage au service des nazis et pour gêner l'action de la résistance et de ceux qui veulent résister à Vichy, notamment, et aux Allemands. Donc, il y a aussi des femmes qui sont trafiquantes, qui vont aider les Allemands à trafiquer, notamment dans le cadre du marché noir, car le marché noir est pratiqué à plus de 90% par les Allemands et qui en sont les bénéficiaires. Et alors, elles sont minoritaires, c'est pareil, les femmes dans la résistance sont ultra minoritaires. Le nombre de Français, Jean-Pierre Azéma disait qu'il y avait à peu près moins d'1% des Français qui avaient résisté.
1: Mais il faut jamais oublier
2: qu'il
1: s'agissait d'une toute petite minorité.
2: Une toute petite minorité dans la collaboration. Mais il y a eu des femmes aussi qui ont été, donc qui sont engagées dans la milice, la milice de Darnan. 9% des effectifs de la milice sont des effectifs.

0: espionnage. Elle va être arrêtée à Londres. Les Anglais, notamment de l'Intelligence Service, vont la retourner. Donc elle va être plusieurs fois retournée.
1: Quelle
0: par
1: histoire,
0: les Allemands,
1: quelle voilà, histoire.
0: Au fond et au oui. bout, ce sont quand même quelques dizaines, voire peut-être plus, de résistants qui sont morts à cause d'elle.
1: Mmh. Et puis il y a ces grandes femmes, très connues, dont l'attitude a été pour le moins ambiguë. Je pense à la comédienne Arletty.
0: Oui.
1: Je pense à Coco Chanel qui vivait au Ritz. Racontez-nous, Éric Allary.
0: Alors ça, c'est une dans la typologie qu'on dresse ensemble, ça fait partie de la collaboration dite artistique pour ce qui est d'Arletty notamment, pour Gabrielle Chanel, qui était. Ce sont deux femmes du tout Paris, le tout Paris de la collaboration. Ce sont des mondaines. Coco Chanel vit au Ritz, et au Ritz, c'est l'hôtel qui a été réquisitionné par les officiers supérieurs de l'armée allemande, comme tant de palais parisiens, dont le palais Bourbon, par exemple. Alors, Coco Chanel, elle, est amoureuse d'un occupant. Il est francophile, c'est un amateur de musique, de danse. C'est un Allemand qui se retrouve ici parce qu'il a été mobilisé. Il y a beaucoup d'Allemands qui ont une envie de retourner en Allemagne. Là encore, on n'a pas le temps, mais...
1: Oui, nous sommes là en zone grise.
0: On est en zone grise,
1: en
0: comme
1: quelque
0: vous
1: sorte. Oui.
0: Quant à Arletty, eh bien, Léonie Battia, hein, de son vrai nom, elle est au contact notamment d'un grand intellectuel allemand qui s'appelle Ernst Jünger, qui est un officier allemand qui va occuper la France et qui est publié à la Pléiade aujourd'hui, hein, tout de même dans son journal de l'occupation, qui est aussi très proche de Céline. Elle est très proche de José de Chambrun, Madame José de Chambrun, qui est la fille de Pierre Laval. Et puis, elle est surtout très proche et de plus en plus proche, un peu comme Coco Chanel un peu plus tard, comme Corinne Lucher.
1: Qu'on a vu au cinéma récemment, avec Jean Dujardin dans le rôle principal.
0: Exactement.
1: Dans le film Ombre et Lumière.
0: Exactement. Elles sont très proches de Otto Abbott, qui est l'ambassadeur du Reich, qui fait office d'ambassadeur auprès du Reich en France, qui est marié à une Française. Donc, il est très francophile, pourrait-on dire. Elle aussi est amoureuse d'un Allemand qui fait partie de l'administration de la Luftwaffe. Et ces femmes s'affichent ouvertement avec les Allemands. Arletty espérait réellement se marier. Elle était très amoureuse de cet Allemand. Enfin, bref, le sort. Alors, ça, Arletty va sûrement tourner aussi pendant la guerre grâce à cela. C'est-à-dire 1943, Les Enfants du Paradis. D'ailleurs, où elle
1: est enceinte. Ce grand film a été tourné sous l'occupation.
0: D'ailleurs, elle est enceinte pendant le film et elle va avorter clandestinement.
1: Eh oui. Quelle histoire. Éric Allary, votre livre, Les femmes sous l'occupation chez Perrin, regorge comme ça d'histoires à la fois de femmes très connues, de femmes tout à fait méconnues. Encore un mot peut-être sur cette collaboration féminine. Vous évoquez les comtesses, entre guillemets. Qui étaient-elles?
0: Les comtesses de la Gestapo, c'est un terme un peu facile, mais en tout cas, ce sont des femmes notamment issues de l'immigration, de l'aristocratie russe, par exemple. Je pensais, par exemple, à Evan Yvonne Euphrosine, la princesse Mourouzi, qui est la maman d'un célèbre présentateur.
1: Ah oui, sa maman.
0: Qui était sa maman. Voilà. Et qui est une femme, comme beaucoup d'aristocrates réfugiés en France, et certaines aristocrates françaises elles-mêmes, sont des femmes déclassées. Déclassés et qui retrouvent avec les Allemands le luxe, la possibilité de partager du luxe encore et de toujours avec des Allemands. La comtesse Mourouzi notamment la princesse Mourouzi notamment va travailler pour le contre-espionnage vichyste. Elle va notamment aussi aider les Allemands à espionner certains dignitaires à Vichy du régime de Vichy. Il y a d'autres femmes qui vont aussi tout simplement faire des affaires, être des actrices du marché noir avec les Allemands, profitant des réseaux d'approvisionnement qu'ils avaient avant la guerre, dans le Champagne, etc. etc.
1: Et puis il faut rappeler aussi, Éric Allary, que l'un des fils rouges de cette collaboration avec les nazis, qu'il s'agisse d'hommes ou de femmes, du reste, c'est quand même la haine du communisme, la haine du soviétisme, la haine du bolchevisme, et que on a retrouvé un certain nombre de ces gens-là, y compris dans les ruines de Berlin, jusqu'en mai 1945, au sein de la LVF, au sein même de la SS française.
0: Oui, on les retrouve également aussi, les armes à la main, comme Darnan et d'autres condamnés à mort en Italie, les armes à la main en train de tuer du communiste italien. À Berlin, vous le dites aussi, il y a des femmes de miliciens qui sont aussi convaincues que leur mari, qui vont les suivre jusqu'à Sigmaringen en Allemagne, là où sera...
1: La République fantôme, l'État français fantôme.
0: Fantoche, voilà. Et en même temps, qui vont jusqu'à mourir par haine du communiste, haine du juif, ce sont des formes de complotisme, en quelque sorte. Elles pensent que...

0: il y a là un complot contre elle et qu'il faut absolument l'éradiquer jusqu'au dernier.
1: Et puis vient finalement la libération, dont vous brossez un portrait, Éric Alary, plutôt contrasté. Vous parlez de joies éphémères, de nouveaux exodes. Il y a eu les bombardements alliés, il faut le rappeler, qu'on fait des dizaines de milliers de victimes françaises. Et vous dites que souvent les femmes ont été victimes expiatoires d'une société à la recherche de boucs émissaires. Que s'est-il passé?
0: Il faudrait pas que la joie de la libération, qui dure une journée souvent, pas plus, on a l'impression, on voit des photos, voilà, c'est figé, etc. Il faudrait pas croire que la joie de la libération, le droit de vote, attribué aux femmes en 1944, elles voteront pour la première fois municipale en 1945, il faudrait pas faire croire que ces deux actes-là sont le retour à l'embellie, à l'abondance pour les femmes et à la joie absolue, à l'émancipation. Pas du tout. 1945 pour les femmes, malgré le droit de vote, c'est le retour au foyer, comme ce fut le cas en 1918-1919, et les hommes espèrent qu'elles vont retrouver, évidemment, leur rôle de génitrice, de femme fidèle, et qu'elles n'iront pas travailler à l'usine ou ailleurs. Et beaucoup de femmes ont espéré à la libération, d'abord, mieux manger. Ce ne fut pas le cas avant la fin des années 40.
1: Parce que le pays est dévasté.
0: Beaucoup ont pensé qu'avec le départ des Allemands, c'était la fin des pénuries. Faux. Il a fallu réorganiser l'économie française. Le plan Marshall venant aider aussi l'économie française à se restructurer à partir de 1947. Les souffrances sont bien là pour les femmes. Vous l'avez dit, de nouveaux exodes, des femmes violées. Il faut savoir que plusieurs milliers de viols ont été aussi commis par les GIs en Normandie pendant la libération.
1: Et ça a été documenté
0: notamment par une historienne américaine et un historien américain qui ont été censurés dans un premier temps aux États-Unis, qui ont été publiés en français de façon beaucoup plus libre il y a maintenant une dizaine et une quinzaine d'années. Il faut retrouver, alors pour ces femmes, la libération, c'est aussi retrouver les femmes juives dont on parlait tout à l'heure, c'est retrouver les leurs.
1: Ben oui.
0: Ça fut terrible.
1: Dont personne ne savait ce qu'ils étaient devenus, car la solution finale n'était pas connue à l'époque.
0: Il y en a qui sont allés sur les quais de gare pendant des mois, des
1: semaines. Ou à l'hôtel Lutetia.
0: Qui ont essayé de retrouver leur gamin perdu pendant l'exode en mai-juin 1940. Voilà. Et toutes ces histoires n'en finissent pas, en quelque sorte. Beaucoup iront effectivement à l'hôtel Lutetia. Il y a des femmes aussi qui reviennent de la déportation. J'ai le souvenir, par exemple, de femmes, j'ai eu la chance de pouvoir en entendre beaucoup avant qu'elles ne décèdent, de ces femmes militantes communistes d'à peine 20 ans, en Touraine, dans le Poitou, dans le Limousin, qui reviennent dans leur petit village, sur un quai de gare, sans comité d'accueil, et qui, à pied, vont faire 10 kilomètres pour rejoindre la ferme avec leurs 42 kilos, leurs 38 kilos, tellement elles ont maigri dans les camps de la mort. Et où tout le monde est surpris de les voir.
1: Mais oui, mais personne ne comprend. Et elles ne s'exprimeront que très très peu parce que personne ne peut comprendre.
0: Et on leur interdit souvent de se plaindre. D'ailleurs, le général Leclerc, lorsqu'il va se retrouver près de Buchenwald et à Buchenwald, au moment de la libération de l'Europe, dira aux déportés EES et aux déportés ES que les ménagères françaises sont bien plus préoccupées par le prix de la douzaine d'œufs que par leur souffrance, parce que les Françaises sont persuadées qu'elles ont... Ce sont les femmes qui ont le plus souffert. C'est terrible quand on entend ces paroles.
1: Ce qui était vrai à défaut d'être juste. Oui. Vous rappelez également, Éric Alary, que 20 000 femmes ont été tondues. Et vous y voyez là une sorte de virilité retrouvée par le rejet de la faute sur les femmes après des années d'humiliation. Vous faites une explication de cet ordre-là?
0: Oui, alors on peut être aidé par les psychanalystes là-dessus. Notamment, un psychanalyste appelé Brossard avait travaillé sur... cette épuration sauvage sur la tonte des femmes dans un livre qui s'appelait Le Carnaval moche.
1: Et c'est bien moche, effectivement.
0: C'est toute la société qui se retrouve et qui cherche des exutoires. Les souffrances ont été telles que la femme est un exutoire facile. Après tout, qu'a-t-elle fait de son corps? Au lieu de servir la nation, son corps a servi l'ennemi.
1: Et puis il y a ce renouveau peut-être de la vie politique avec, vous l'avez dit, le droit de vote accordé aux femmes. Les premières élections municipales, c'était en quelle année?
0: Alors, c'est en 1945 pour les élections municipales. Et puis donc, en 1944, les Français libres, les Français combattants, qui décident donc d'accorder le droit de vote aux femmes, ce qui n'était pas gagné d'avance. Les débats à Alger étaient plutôt contre l'obtention du droit de vote aux femmes.
1: Et puis, finalement, elles ont voté, mais elles ont été relativement peu élues, si je vous ai bien lu, Éric Alary.
0: Oui, puisque il y a 10 000 femmes qui ont été élues conseillères municipales en France, et seulement 0,6% d'entre elles ont été élues maires. De la même façon, il y a 5% de l'ensemble des députés qui sont des femmes lors des élections de 1946. 4% des sénateurs sont des sénatrices, également en 1946. Et j'avais eu la chance de rencontrer à plusieurs reprises la femme de Pierre Brossolette, qui est mort sous les passions, se défenestrant pour ne pas parler sous la torture de la Gestapo, un des grands chefs de la résistance française de la zone occupée. Et Madame Brossolette me disait, Gilberte Brossolette me disait qu'elle avait été la première femme vice-présidente du Sénat, on disait le Haut Conseil de la République, sous la 4e République, et que c'était pas simple, parce que la journée, elle était dans les ors dorés du Sénat, et le soir, elle se retrouvait avec les mains violettes dans l'eau froide à laver du linge pour ses enfants et à pleurer son mari.
1: Et enfin, en guise de conclusion, vous révélez une statistique, Éric Alary, pardon, sur 1038 compagnons de la Libération, il n'y a que 6 femmes.
0: 6 femmes, dont Bertie Albrecht. Les autres noms sont peu connus du grand public. On retrouve des proportions faibles aussi pour ce qui est des décorations, des légions d'honneur qui ont été distribuées après la Seconde Guerre mondiale. Simone Mathieu a été faite officier de la Légion d'honneur, mais après avoir fait tant d'actes héroïques pendant la guerre. Et sinon, très très peu sont décorés. Les héros ne peuvent pas être des héroïnes. Et du reste, il y a quelques femmes du côté des communistes, des gaullistes, qui vont être érigées en héroïne, mais beaucoup, beaucoup, beaucoup, beaucoup plus tard. Mmh. Et en fait, par exemple, Lucie Aubrac, on la découvre que bien des décennies après la guerre, mais les Américains savaient que cette femme-là était une femme exceptionnelle, tout comme Germaine Tillion. Et elle a été au cœur d'une bande dessinée dans les années 40 qui s'appelle Lucy to the Rescue.
1: Ah oui, une bande dessinée américaine.
0: Américaine, bien sûr. Et donc, elle a été connue comme cela. Mais sinon, les femmes sont... ou alors elles sont mortes de façon héroïque, mais il n'y a pas de femme vivante, héroïsée de son vivant dans les années 50 et 60.
1: Et donc, si on vous lit bien, Éric Alary, et ça sera peut-être votre mot de la fin, à la Libération, en 1945, eh bien, l'histoire des femmes reste à écrire, en dépit de tous les sacrifices qu'elles ont consentis à tout point de vue pendant ces 4 années.
0: Tout à fait. Il aura fallu plusieurs décennies pour amener tout doucement les historiens, mais surtout les historiens dans un premier temps, à travailler sur cette histoire des femmes. Parmi elles, il y a Dominique Veillon, qui a travaillé sur la mode sous l'occupation et sur la vie quotidienne des femmes. Bien sûr, Michel Perrault, qui a d'abord travaillé sur le monde ouvrier et qui s'est spécialisé ensuite dans l'histoire des femmes. Et aujourd'hui, eh bien, on peut se réjouir de voir que l'histoire du genre, comme nous disons souvent maintenant, est portée par des dizaines de jeunes historiennes et jeunes historiens dans le cadre de master et de doctorat, et que des travaux sont menés aussi sur l'après-guerre des femmes dans le cadre de monographies. Donc il nous reste encore du travail, car cette histoire a été laissée en friche assez longtemps.
1: Donc Éric Alary, c'est en tant qu'homme que vous avez écrit sur les femmes sous l'occupation. C'est le titre de votre livre, c'est aux éditions Perrin, et on est heureux d'apprendre de votre bouche que de nombreuses femmes prennent votre suite et poursuivent ces travaux. Un grand merci à vous. Je recommande chaleureusement la lecture de votre livre aux femmes et aux hommes aussi pour comprendre toujours mieux d'où nous venons. Un grand merci également à notre réalisateur Cédric Coba. 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Un grand merci à vous, merci de votre fidélité, à la semaine prochaine.

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1: Se confier à Marie est une expression radicale d'amour. C'est l'accueillir dans notre vie à l'exemple de l'apôtre Jean. Le premier acte de don de soi à Marie est celui que Jésus a accompli lorsque du haut de la croix il a dit au disciple Jean « Voici ta mère ». Se confier à Marie signifie lui remettre tout ce que nous sommes, possédons, aimons. Notre vie, nos joies, nos souffrances, nos espoirs et nos projets, afin qu'elle puisse nous aider à progresser sur la voie du bien, de la joie et du salut. Le Père Kolb disait « Confions-nous totalement et en toute confiance à l'Immaculée. Consacrons-nous à elle sans aucune limite et nous deviendrons bien vite des saints. » S'abandonner à Marie devient aussi un point de départ pour édifier le royaume de Dieu en nous et autour de nous. Si l'on éprouve un amour authentique pour la Vierge Marie, on désire que d'autres aussi la connaissent et l'aiment. Saint Maximilien Kolb brûlait du désir de tendre à tous la main et de les conduire tous à Dieu par l'Immaculée. Sauver et sanctifier tous les hommes qui sont et qui seront. Voilà une belle cause pour laquelle il vaut la peine de vivre, de travailler, de souffrir et même de mourir. Lui, il a joué son rôle en allant jusqu'au don de soi à Auschwitz. À notre tour, maintenant.
0: À présent, nous nous unissons en prière avec le monde entier en renouvelant notre consécration à Marie.
2: Vierge Immaculée, Mère de Dieu et de l'humanité, je t'accueille comme don de Jésus sous la croix et je me confie entièrement à toi. Je t'offre toute ma vie, ce que je suis, ce que j'aime et ce que j'ai, afin que resplendisse en moi la beauté du Christ. Aide-moi à être docile à l'Esprit et à vivre avec joie ma vocation dans l'Église, afin de collaborer à ta mission maternelle et d'orienter vers Dieu le cœur de tout homme. Toi qui as guidé Saint Maximilien Kolb pour aimer sans mesure, enseigne-moi à être témoin de l'Évangile et à faire de ma vie un don. Je te confie les personnes que je rencontrerai, et je t'offre le travail, les joies et les souffrances de cette journée. Ô Marie, conçue sans péché, prie pour nous qui avons recours à toi et pour ceux qui n'ont pas recours à toi.
0: Les missionnaires de l'Immaculée Père Kolb ont présenté 5 minutes avec Marie. Une réflexion sur notre consécration totale à l'Immaculée, cheminement sûr qui nous mène à Jésus.

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0: Mes chers amis, nous vous invitons vraiment à vous embarquer ce matin avec nous pendant ce petit temps. Et on prie que ce soit un petit temps vraiment sympa où nous allons vous parler de quelque chose de très important. C'est le centre spirituel diocésain Notre-Dame de Guadeloupe. En fait, nous saluons au passage Monseigneur et les autorités diocésaines, notamment Monseigneur Philippe, qui nous a confié cette responsabilité, mais c'est un travail en équipe. Alors, nous avons déjà lancé les mobilisations. Nous sommes Radio Massabielle. Vous parlez surtout de l'aspect spirituel de ce centre. Nous avons déjà lancé ces animations spirituelles pour la préouverture de ce centre. Et ce sera sur 5 premiers samedis. Donc le 1er août était la première grande mobilisation à la paroisse de Cadette Sainte-Rose. Et puis suivront les autres samedis. Et voilà. Donc le schéma, enfin, c'est surtout regarder qu'est-ce qu'on a vécu le 1er août à Cadette avec tous nos frères et toutes nos sœurs qui étaient présents. Donc vous avez la parole puisque le curé de la paroisse de Cadette Sainte-Rose est là et c'est lui qui était à l'origine de tout ça. Donc Père Antoine, comment allez-vous et comment est-ce que vous avez vécu ce temps de premier samedi autour du centre spirituel avec le thème la prière comme fondement de tout renouveau? Voilà.
1: Voilà, donc moi ça va. Donc j'ai vécu ce temps vraiment très très bien avec toute la communauté, mais aussi avec toutes les entités de la paroisse et du diocèse qui sont venues. Donc il y avait beaucoup de services, beaucoup de communautés qui sont venues aussi nous rejoindre. Donc vraiment pris ce temps dans la joie, dans la paix aussi. Et nous avons pris le temps vraiment de prier, de porter ce projet, mais dans la prière et avec toute la communauté. Donc pour nous, c'était important de nous mobiliser déjà dans la paroisse pour que tout le monde au niveau des différentes communautés se rassemble. Et puis s'approprie quelque part, j'allais dire, ce projet qui n'est pas quelque chose de personnel d'une paroisse, mais qui doit résonner dans le cœur de tous les chrétiens de Guadeloupe, les chrétiens du diocèse, et puis vraiment se prendre conscience, se mettre en marche que ce que nous vivons, ce que nous avons commencé à vivre ici au niveau de la paroisse de Cadette, eh bien, c'est une prise de conscience pour que nous puissions le porter dans la prière, car ce projet vraiment ne peut se réaliser, mais est porté d'abord dans la prière. Nous voulons nous sensibiliser le peuple de Dieu que, eh bien, ensemble, nous pouvons y arriver et avec aussi la force de Dieu, avec la grâce de la prière et ce que, eh bien, nous avons comme désir, hein. Et plus, je dirais, plus nous sommes concernés, plus nous le vivons avec joie, plus nous sommes dans l'élan, dans cet élan, dans cette joie. Alors je crois que nous arrivons à terme avec la grâce de Dieu, l'Esprit Saint qui nous accompagne déjà. Alors déjà, je dis merci à ce que nous avons vécu, merci à l'Esprit Saint, mais nous continuons encore à rester mobilisés parce que cette rencontre aujourd'hui, c'est pour que nous puissions eh bien aller de l'avant. N'est-ce pas?
0: Mais oui. En tout cas, un grand merci hein, pour l'accueil. Est-ce que je vous vois ou bien je te tutoie? Parce que c'est mon curé, c'est mon premier curé. Non, je tiens avant de passer à mes autres confrères et sœurs sur le plateau, je tiens à te remercier, mon père, pour accueil a été bon même. Nous tout est à dans la coupe presbytère là comme des enfants. Nous t'es qu'à partager, nous t'es qu'à prier, nous t'es qu'à faire dévotion à nous t'es adoré. Alors mon père, nous qu'a dit le merci pour tout ça t'es metté en œuvre pour nous premier samedi là. Alors en fait, c'est vrai que vous nous avez accueillis, mais vous n'étiez pas vous et moi les seuls à être là. Sœur Franciane, Rebonjour, a vécu un grand moment important parce que c'est elle qui avait porté vraiment l'enseignement sur le thème que j'ai mentionné, la prière comme fondement de tout renouveau. Alors, Sœur Francienne, bonjour. Comment est-ce que vous avez vécu tout ça, Sœur Francienne? Déjà, comment vous avez accueilli l'accueil, l'invitation, je veux dire?
2: C'est vrai que la responsable de... Je crois que c'est le feu de la
0: sauce.
2: Feu de la
0: sauce.
2: C'était vraiment sur les dernières minutes, hein, et elle m'a annoncé que, bon, voilà, il y a le démarrage des activités spirituelles, je veux dire, dans la préparation, dans la pré-ouverture de ce centre spirituel. Et elle m'a demandé si c'était possible que je puisse faire une intervention au niveau de l'assemblée avec le thème « Ensemble dans la prière, bâtissons un lieu saint pour la Guadeloupe ». Et j'avoue que ce thème m'a vraiment... m'a donné une grande motivation, parce que la prière, c'est très important dans la vie du chrétien. Et surtout, commencer par ce temps de prière. C'est vrai qu'il y avait vraiment une grande assemblée qui était à l'écoute et disponible. Et depuis 8h30, je crois que il y avait le temps d'accueil et des installations, et aussi la dévotion mariale, parce que quand même, Cadette, c'est la paroisse mariale avec Notre-Dame du Rosaire, et c'était tout à fait normal que de commencer par ces temps de prière avec Marie, Notre-Dame du Rosaire. Donc, me concernant, s'agissant de l'enseignement, c'est vrai que par rapport au timing, j'avais prévu au moins en lien avec la responsable au moins 30 minutes et je me suis rendu compte que c'était vraiment à peine 15 minutes, mais j'ai fait court parce que de ce que j'avais préparé et je crois que c'était sur 5 pages manuscrites et j'ai dû dire la moitié, mais l'ensemble, l'essentiel a été dit parce que c'était comment dire ça? C'était un enseignement qui était interactif.
0: C'est ça.
2: Et les gens ont beaucoup apprécié et puis ils se sont sentis vraiment concernés par ce qui se vivait. Ils se laissaient transporter par la grâce de l'Esprit Saint et cette grande communion fraternelle. Et vraiment, j'ai vu que c'était vraiment positif. Et on a senti que le peuple de Dieu, je crois que bon nombre de paroissiens du diocèse étaient présents personnellement, hein, et sans de grande organisation de prévu. Le peuple de Dieu était là et a bien compris les enjeux de ce grand centre spirituel, hein, que je pense que l'Esprit Saint est vraiment à inspirer notre évêque, hein, pour vraiment faire en sorte que ça se réalise, et je pense que ça se fera. Mais en tous les cas, très belle fraternité aussi après la célébration eucharistique où on s'est retrouvé sur la pelouse, et c'était vraiment dans un climat familial. Ah, je l'ai vraiment.
0: C'était excellent.
2: On se pose, mais vraiment dans un cadre familial, vraiment.
0: Bon.
2: Et un échange fraternel, vraiment convivial, et c'était vraiment, c'était église,
0: c'est ça,
2: église familiale, je dirais. Et c'est pour une première rencontre, c'est. Je pense que c'était réussi, avec toute humilité, je le dis.
0: En tout cas, j'avais vraiment bien aimé toute la dynamique qu'il y avait autour de votre enseignement, c'est-à-dire c'est la parole et puis l'entraînement avec des chants qui touchaient l'âme et le cœur. à chaque fois. Et je crois que tout le monde, celles qui étaient là, ils en ont bien profité pour se rappeler, au niveau de vie personnelle, comment la prière est essentielle et donc comment il était nécessaire aussi de poser cette première pierre spirituelle à travers, cette belle invitation à bâtir un temple saint, un lieu saint pour notre diocèse. Alors, Monsieur Frémont, c'est notre homme de sécurité. Alors, et par sa présence, et on va profiter pour saluer l'ensemble des membres du COPIL qui, ça fait un an et demi, travaillent sur ce projet-là. Alors, vous savez, ça fait un bon petit moment, mes chers amis, nous réfléchissons, nous nous rencontrons, et par rapport à la mission que l'évêque nous a confiée. Et Monsieur Frémont, c'est l'architecte qui nous accompagne. Alors, Monsieur Frémont, vous étiez là, en plus de faire la présentation vers début d'après-midi, mais toute la matinée, ce qui m'a touché, vous êtes toujours là avec nous, en fait, dans ce mouvement, cette mouvance de prière. Comment est-ce que vous avez vécu, et c'est pas l'architecte, mais Georges le baptisé, voilà. Comme vous avez dit à l'entrée, comment vous avez vécu ce 1er août avec nous?
3: Voilà. Oui, mon père, je voulais juste revenir sur ce terme de l'homme de sécurité. Je ne pense pas que je sois l'homme de sécurité, je suis un professionnel, d'accord. Mais comme vous dites, je suis aussi un catholique.
0: Mais quand j'ai dit sécurité, c'est dans le sens que vos présentations nous sécurisent, en fait. C'est ça. C'est
3: oui, bien sûr, voilà. J'ai bien compris. Oui. Mais je suis là aussi, avant tout, comme catholique.
0: Merci Seigneur, en fait.
3: Alors, comment j'ai vécu cette manifestation? J'ai trouvé que c'était très intéressant. Peut-être que je m'attendais un petit peu plus de monde puisque ça touchait tout le diocèse. Et là, peut-être qu'il a fallu quand même que toutes les paroisses envoient des
0: personnes,
3: des représentants pour qu'on sente vraiment que c'est tout le diocèse qui a été touché. Mais comme l'a dit sœur Franciane, ça s'est passé dans une très bonne ambiance, très priante, très recueillie, en même temps très joyeuse, très engagée et prête à collaborer pour que ce projet se réalise.
0: Ah, bon, en tout cas, j'ai commencé avec l'autorisation de M. Fendéry, notre échange comme ça, avec vous et avec les auditeurs de Radio Massabielle. Je crois que il y a un élément essentiel sur lequel qu'il faut absolument revenir, c'est-à-dire la présentation du centre spirituel du César. Voilà. Tout d'abord, je ne sais pas si le père veut présenter c'est quoi ce centre spirituel, voilà son lieu, tout ce qu'il y a autour, plus ou moins. Et puis on continuera dans l'élan de cette réflexion, père. Est-ce que tu peux présenter, père, aux auditeurs vraiment ce que c'est clairement le centre spirituel diocésain de Notre-Dame de Guadeloupe?
1: Alors, ce centre spirituel de Notre-Dame de Guadeloupe, centre diocésain bien sûr, donc c'est un centre qui est conçu pour permettre aux chrétiens de venir se ressourcer, pas seulement les chrétiens mais aussi toutes les personnes, les entités, les membres des différentes communautés de venir se ressourcer. C'est un lieu qui sera aussi qui sera mis aussi pour les prêtres, tous ceux qui sont pour les formations, la formation pour ceux qui sont catéchistes, pour qu'ils puissent venir aussi se ressourcer. Donc c'est vraiment un lieu de ressourcement. Et pour permettre aussi au diocèse de prendre le temps de faire des retraites, aussi. Et l'évêque même, il disait qu'au niveau du diocèse, nous n'avons pas de lieu. Il parlait de lieu où reposer la tête. C'est-à-dire que comment c'est important que nous puissions avoir ce lieu qui se situe bien sûr à Cadette. À Cadette, c'est un lieu, c'est un lieu, très frais, retiré sur la nature, où on peut vraiment respirer de l'air frais aussi. Mmh. Et tout autour, il y a de l'espace où on peut aussi visiter, découvrir le paysage, connaître aussi l'histoire. Mais c'est un lieu qui s'y prête très bien pour que nous puissions vivre ce temps-là. Et voilà.
0: Alors, l'autre chose que j'aimerais vraiment ajouter dans cet aspect de présentation, je trouve que c'est le premier grand projet à ce niveau pour le diocèse. D'une part, mais de l'autre côté, je trouve aussi que c'est un projet inédit pour la Guadeloupe, pour notre île, et où les diocésains, les chrétiens, mais pas que, au-delà de ça, les gens qui viendront ici de passage, où ils pourront aller, évidemment, se ressourcer en réalité. Alors, Monsieur Frémont, vous avez travaillé avec nous dans ce projet-là. Quel autre aspect pourriez-vous présenter à partir du parcours qu'on a fait en réflexion, en décision? Quel autre aspect qu'on pourrait présenter autour de ce projet-là, autour du centre spirituel?
3: Oui, nous avons employé un mot peut-être que tout le monde ne connaît pas, le COPIL. Il faudrait peut-être expliquer ce que c'est que le COPIL. C'est le comité de pilotage. Dès le départ, Monseigneur a souhaité qu'il y ait plusieurs personnes qui se retrouvent ensemble pour pouvoir réfléchir sur l'organisation, sur la réalisation de ce centre spirituel diocésain. Donc ce COPIL, qui est composé de deux prêtres, c'est-à-dire qu'il y a le père Bourguignon et le père Jonas, qui sont chargés surtout de la partie spirituelle. Nous avons aussi l'économe diocésain, qui, parce que les finances, ça est peut-être considéré comme une partie importante du projet. Il y a Monsieur Charnot, qui fait partie de la commission des travaux. Il y a Madame Catherine Blondeau, qui est habituée à mener des projets. Donc, Monseigneur a pensé que ça serait intéressant qu'une personne comme elle fasse partie du COPIL. Et puis, il y a moi, puisque je suis aussi membre du conseil de la commission des travaux, et je suis architecte de profession. Donc, à ce titre-là, je pouvais apporter mes connaissances. Alors, le centre spirituel, effectivement, nous avons trouvé des bâtiments qui existent, qui appartiennent au diocèse. Donc c'était une chose intéressante de ne pas avoir à construire des bâtiments neufs et à se servir des bâtiments existants. Alors ces bâtiments existants, qui sont trois, doivent être mis aux normes pour pouvoir recevoir du public. Donc c'est une partie importante et qui va constituer la première tranche. Parce qu'un projet de cette envergure, lorsqu'il sera complet, sera un projet qui va peut-être représenter une somme de presque 1 million d'euros. Pardon. Donc, nous avons pensé qu'il était intéressant de faire une première tranche. Cette première tranche qui va permettre d'accueillir des activités pour une journée, sur la durée d'une journée. Et par la suite, la deuxième tranche, où on va construire des bâtiments qui vont accueillir des chambres qui pourront recevoir des pèlerins qui vont passer 1, 2, 3 nuits selon les activités qui seront organisées. Donc ce centre aussi, comme disait le père Bourguignon, va pouvoir accueillir aussi des autres personnes pour des formations spirituelles, pour d'autres activités. On pourra par exemple recevoir des catéchumènes ou des jeunes personnes qui sont en préparation de la confirmation pendant des séminaires de 1 ou 2 jours. Alors nous allons construire des chambres qui seront quand même correctes pour pouvoir recevoir aussi, comme chaque année, le diocèse organise une journée, oh, pas une journée, plutôt une semaine avec, avec tous les prêtres.
0: La retraite des prêtres. Quand même, en fait.
3: Et peut-être que si nous arrivons au terme de notre projet, toutes ces retraites pourront se passer dans les murs de ce centre spirituel.
0: En tout cas, merci pour cet autre aspect de la présentation du centre diocésain. Et pendant qu'on est en direct, hein, je crois que c'est le moment de rappeler à chaque fois, en réalité, pour les gens qui connaissent pas Sainte-Rose, que le centre spirituel diocésain, Monseigneur a beaucoup insisté hein, sur cette question-là, qu'on n'oublie pas le mot diocésain, parce que c'est quelque chose que nous portons ensemble et qui sera localisé, le local, ce sera à Cadette, Sainte-Rose, dans le doyenné de Sainte-Rose. C'est ça, mon père?
1: Oui.
0: C'est le doyenné de Sainte-Rose. Sœur Francienne, et comment cette dimension, comment vous voyez cette dimension diocésaine de ce projet-là?
2: La dimension diocésaine, elle est d'office.
0: Oui, qu'est-ce que ça vous inspire en fait?
2: Voilà,
0: oui.
2: C'est parce que ça, Monseigneur a été très, enfin, je veux dire, il a écouté un peu le peuple de Dieu, écouté aussi les prêtres qui disaient qu'ils n'avaient pas de centre spirituel pour se retrouver, ils allaient dans les locations par-ci, par-là, et que il y avait quand même un grand désir de que nous en Guadeloupe que nous puissions avoir ce lieu pour cet accueil, et puis que ce soit pour les prêtres mais aussi pour le peuple de Dieu ou autres personnes qui veulent vivre un temps, se poser en Dieu. Moi, je vois ce centre spirituel vraiment comme un tremplin. Je veux dire que où les gens viendront se poser et se reposer en Dieu et repartir autrement. Mmh. Et soit repartir autrement ou y rester, y demeurer dans le centre, et demeurer mais en Dieu et vivre autre chose avec le Seigneur, que ce soit personnellement ou avec d'autres en communauté. Et je pense que ce centre a tout à fait son sens et spirituel et c'est un besoin. Je pense que Monseigneur a vraiment entendu la
0: prière. Il a vu juste, toi.
2: Il a eu l'œil. Et puis, avec la grâce de Dieu et l'Esprit Saint, aidant, et on chemine. Je pense que c'est un lieu pour tous.
0: Voilà. Merci Seigneur, hein, qui a inspiré Monseigneur. Et puis, Père, Antoine, tu aimerais dire quelque chose?
1: À la suite de ce qu'a dit notre sœur Franciane, ce lieu, c'est aussi un lieu important, et j'allais dire même obligatoire pour la Guadeloupe, parce que nous traversons des moments difficiles dans ce que traverse la famille, traverse la société. Il y a beaucoup d'épreuves, beaucoup de souffrances aussi. Et les gens ont besoin de lieux pour se reposer, comme tu disais, pour que on puisse se retrouver, se recueillir, voir où est-ce que nous allons dans ce monde-là. Dans un pays, dans une île, il y a deux choses, par exemple, dans chaque... On peut voir qu'il y a des abbayes, par exemple, qui sont là. Ici, nous avons le Carmel, qui est un lieu important. Mais avoir aussi ce lieu spirituel au niveau de la formation aussi, au niveau où chacun peut se retrouver, parce que tout le monde ne peut pas aller tout le temps au Carmel, mais avoir ce lieu qui où on se sent accueilli et que c'est ouvert pour tous, je pense que ça, c'est drôlement important. Ça doit être comme des colonnes, hein, des colonnes pour les chrétiens qui ont vraiment besoin de se retrouver et que aller à la source, comme tu dis, aller à la source. Et pour moi, c'est important. Et c'est pour ça que dans le témoignage, vous allez écouter tout à l'heure un témoignage d'une sœur, il parle un peu de la famille. Il y avait une question qui a été posée. Il disait, mais est-ce que dans le centre, il y aura un lieu pour que les enfants, la famille puisse se retrouver? Ça veut dire que au niveau de la famille aussi, des enfants, il faut qu'il y ait dans ce centre spirituel un aménagement, par exemple. Mais ce que je veux dire, c'est que... c'est un lieu où le peuple de Dieu a besoin la Guadeloupe a besoin de ce lieu et pour qu'on puisse repartir, nous puissions repartir, nous reconstruire un peu, hein, comme nous disons, par rapport à ça. Alors peut-être que nous pouvons accueillir peut-être ce témoignage de notre sœur.
0: Ben, allez-y, allez-y.
1: Pour qu'on puisse entendre ce que notre sœur dit, une chrétienne qui témoigne de son ressenti sur cette journée.
2: Oui, et puis elle dit, cette date fut pour notre communauté une bénédiction et un témoignage de l'amour de Dieu. Que tout soit un. Ce passage biblique que notre évêque a choisi s'est formalisé ce jour du 1er août. Beaucoup de communautés de fidèles sont venus de toute la Guadeloupe. Et ces personnes étaient réunies vraiment dans un temps de prière. Chaque visage était là pour nous rappeler l'amour de Dieu. Un temps de prière animé par la communauté Feu de la Source avec les différents temps forts. Elle dit, mon attention se tourne vers l'Eucharistie, une communion divine avec les 14 prêtres présents sous la présidence de Mgr Géougou. Nous ne pouvons que bénir le Seigneur du chemin qui est déjà tracé et il nous faut simplement le suivre. Certes, il y a des moments difficiles, mais la victoire est au bout du chemin. Et elle conclut en disant, alors ensemble bâtissons dans la prière un lieu saint pour la Guadeloupe.
0: Amen.
2: Vraiment,
0: amen.
2: Ça, c'est
0: amen. Amen. En tout cas, on a fait vraiment le va-et-vient entre ce qu'on a vécu le premier et la présentation du temple. Moi, pour terminer cette rubrique, moi, je voudrais vraiment, tout simplement, conclure de cette manière. Pour moi, ça a été une journée qui m'a touché. Pourquoi ? Parce que les gens étaient tout simplement là. Monsieur Frémont a souligné tout à l'heure que bon, il espérait beaucoup plus de monde. Nous, on était étonnés de voir autant de monde parce que vraiment, c'est une initiative qui a été prise sans grande communication, d'accord ? Et voir que, la distribution de tout ça comme traînée de poudre sur les réseaux. Les gens n'avaient pas forcément rendez-vous ce jour-là là-bas. Et ils sont venus avec leur repas. Vraiment, pour moi, c'est ça qui m'a surtout plus touché. Et puis, la deuxième chose, j'ai trouvé qu'il y a eu un très bel élan, très fort de prière. Un très bel élan, vraiment de grâce. Mais c'était très très beau, en fait, de voir les gens tout simplement. Et Monseigneur qui est arrivé humblement, qui s'est inséré avec tous les prêtres dans ce temps d'adoration, et puis bon, après, qui a pris le relais pour continuer avec l'Eucharistie. Et puis la dernière chose que je voudrais vraiment mentionner par rapport à ce samedi, mes chers amis, c'est pour nous encourager, pour vous dire, peut-être ceux qui ne sont pas là avec nous, en réalité, et voilà ce qu'on a vécu, c'est ce que j'appelle vraiment une belle journée de prière dans une belle communion avec les groupes qui étaient sur place, avec leurs représentants, mais aussi avec en communion avec toute la Guadeloupe, tout le diocèse via les réseaux sociaux. Est-ce qu'on pourrait passer comme prochain point sur le programme, si vous voulez, autour de l'animation spirituelle, de ce temps pré-ouverture, que ce soit les premiers samedis et encore ou encore les veillées qui sont prévues en doyenné. Voilà, vous avez la parole pour le programme. Oui, enfin, est-ce que tu peux parler? Est-ce qu'on peut, père? Est-ce que ça, c'est surtout le père, hein, c'est lui qui gère cette partie de programme. Est-ce qu'on peut voir plus ou moins la date? Et puis on peut prendre un petit refrain, hein.

0: nous passons maintenant sur le programme, voilà, pour autour de l'animation spirituelle de ce temps de préouverture du centre spirituel diocésain.
1: Voilà, vous savez que cette animation, ce temps de prière, c'est animé par les différents mouvements du diocèse. Le premier temps que nous avons eu, c'était en juillet, là, il y a quelques semaines, avec le groupe Feu de la Source, le Feu de la Source. Et nous allons avoir un deuxième temps de mobilisation avec le groupe des équipes Notre-Dame. Des équipes Notre-Dame qui va nous parler de la famille. Hein, la famille comme lieu de repère, hein, famille qui est appelée à être le pilier de notre société, qui est appelé aussi à aider les enfants à grandir dans la foi, donc avec toute cette spiritualité des équipes Notre-Dame qui prépare aussi la famille.
0: Père, est-ce que vous pouvez mentionner les différentes dates? Bon, je prends le relais. Hein. Sur la présentation, je voudrais rappeler cinq dates. Les cinq dates. La première date, c'était le 1er août. Deuxième date, ce sera le samedi, premier samedi du mois de septembre. Ce sera le 5 septembre avec les équipes Notre-Dame, c'est-à-dire la famille qui prie, c'est la famille qui est debout. Troisième date, c'est le 3 octobre. J'essaye de me rappeler avec les équipes du Rosaire. Et ce sera aussi la période où le doyenné de Sainte-Rose fera son temps de prière. Et quatrième date, ce sera le mois de novembre. Je crois que c'est le 7 novembre avec le groupe charismatique. Et on terminera avec la dernière date en décembre, le 5 décembre, avec le groupe Effusion, les jeunes, etc., qui vraiment auront la possibilité de mettre le feu. C'est comme ça qu'on a prévu plus ou moins ce programme. Et en parallèle, nous, on n'a pas voulu... Il y a des gens qui peuvent pas se déplacer. C'est vrai que nous avons les réseaux sociaux, nous avons Radio Massabiel, mais il y a des gens aussi, pour X raisons, qui ne pourront pas à chaque fois aller en participer à ces premiers samedis. Et donc, en parallèle, on a proposé qu'il y ait en même temps, avec l'autorisation, la validation de Monseigneur, des temps d'éveiller sur tous les doyennés. Donc, mois d'août, on a 10 doyennés dans le diocèse. C'est 2 doyennés par mois. Le mois d'août, c'était le doyenné de Trois-Rivières. C'est moi-même qui ai animé ce temps de prière, quoi. Les rivières de grâce que notre prière irrigue la Guadeloupe. Et puis, c'était le 12, mardi 12, on a prié de 18h à 22h. C'était extraordinaire. C'était rempli de monde à Capistermello. Et puis, deuxième date, on a mis entre les mains de la Vierge pendant le mois d'août, c'est le 14 août, la veille de Notre-Dame de l'Assomption, à la cathédrale de Basse-Terre. Il n'y avait pas grande foule, mais on était à peu près une trentaine, une quarantaine. Et on a prié de 18h à 20h. Donc, maintenant, le mois de septembre, c'est le mois où nous invitons le doyenné de Pointe-à-Pitre et le doyenné de Petit-Bourg à annoncer leur temps de prière. Et donc, voilà comment, mes sœurs et mes frères, et ainsi de suite pour les 10 doyennés. Donc, on aura à chaque fois, pendant le mois, 2 doyennés qui invitent, sous forme de veillée, vraiment à prier pour le centre diocésain. Une manière pour leur dire, sincèrement, c'est important, portons ce projet en prière. Et les familles, les chrétiens, et le fait de porter déjà le projet en prière... Au moment de l'inauguration, on n'aura pas tellement à présenter. Tout le monde aura déjà fait quelque chose spirituellement, intérieurement, pour ce projet. Monsieur Fendegreux, est-ce que vous voulez dire quelque chose, en fait?
2: Donc, en fait, ce qu'il faut bien comprendre, c'est que c'est tout le diocèse qui est invité, qui est appelé à prier pour ce beau projet, à porter ce beau projet dans la prière. Voilà. C'est bien ça?
0: Oui, c'est ça, exactement.
2: C'est le sens de la démarche, c'est ce qui explique que chaque mois, nous allons vivre, comme vous l'avez annoncé, ces temps forts et les temps forts complémentaires qui seront vécu en doyenné, au plus près hein, des réalités de chacun, au plus près des paroisses, et pour vraiment faire église et faire communion autour de ce projet, que tout le monde puisse y porter sa pierre par la prière. Hein. C'est vraiment important de le souligner, sœur Franciane.
3: Oui, bien sûr, dans la mesure où nous avons abaissé déjà cette dynamique de prière, et si c'est relayé au niveau des doyennés, et ça met en mouvement le peuple de Dieu et les personnes qui n'ont pas peut-être n'ont pas encore cette information, c'est une manière de les connecter à cette dynamique spirituelle, et il me semble que ça se passera assez bien.
2: On l'a vu hein, pour ceux qui ont suivi et qui suivent, hein, vous êtes très nombreux à suivre l'actualité de notre Église catholique en Guadeloupe sur nos réseaux sociaux, sur la chaîne WhatsApp du diocèse, sur le site internet diocésain. Il y a eu un pèlerinage diocésain donc qui s'est déroulé au Mexique avec 42 de nos frères et sœurs de notre diocèse, et j'ai cru voir la Vierge de Notre-Dame de Guadeloupe destinée à ce futur centre diocésain, bien emballée, je ne l'ai pas encore vue, mais de ce qu'on m'a dit, elle est magnifique. Et donc voilà, un beau signe également pour ce centre spirituel à venir.
0: J'étais très touché par l'article qui a été rédigé en fait autour... de cet événement, le pèlerinage, mais surtout ce grand acte de générosité. C'est ce que j'ai compris, le contenu de l'article, en fait. Il y a quelque chose que Monseigneur a dit, qui nous touche, et c'est remarquable. Il dit toujours « en pas paix ». En pas paix. Moi, je dors tranquille, je sais que le Seigneur nous donnera la possibilité de réaliser ce centre. Et selon l'article que j'ai lu, hein, je me rappelle bien, en fait, cette statue de Notre-Dame de Guadeloupe pour le centre, ça a été vraiment le désir de chaque participante au pèlerinage qui se dit.

réalité. Voilà. En fait, je sais pas. Hein, j'ai quand même cette petite chose. Combien de temps qu'il nous reste, Monsieur Vendel? J'ai quand même quelques petites choses que je voudrais, sur lesquelles je voudrais insister pour les auditeurs. Et c'est tellement important autour du centre que j'ai mis ces petites choses-là vraiment à l'écrit. Voilà. La première chose, c'est des points qu'il nous faut mentionner parce qu'on les oublie trop facilement. La première chose, c'est que le centre spirituel, c'est vraiment un projet qui date, d'accord? Ça a été développé dans le cœur des évêques qui sont passés, mais ce sera un projet long aussi. Ce sera un projet long. Georges vient de nous dire clairement que, voilà, on va devoir développer tout ça par étapes. Il y aura une étape d'ouverture où on accueillera les gens tout simplement. Il y aura d'autres étapes où on pourra accueillir du monde sur place dès lors que voilà toute la structure est fonctionnelle. Mais comprenez bien, c'est pas un projet qu'on aura à financer d'un trait. Ce sera long et donc on aura besoin le soutien spirituel et le soutien en nature aussi de tous les diocésains. Le deuxième élément, si vous me permettez, c'est rappeler que pour moi, c'est pas un hasard le fait que le centre portera le nom de Notre-Dame de Guadeloupe, la patronne du diocèse, parce que elle est notre mère diocésaine et c'est elle qui intercède pour nous. Et moi, je crois que c'est essentiel de souligner parce que on peut oublier ça. Et Monseigneur le dit à chaque fois, n'oubliez pas, c'est un centre spirituel diocésain et qui sera sous le vocable de Notre-Dame de Guadeloupe, la patronne du diocèse et notre mère qui nous accompagne. Troisième élément, c'est peut-être répétitif, mais c'est de le dire pour que les gens prennent vraiment conscience que ce sera un lieu de retraite, ce sera un lieu, Sœur Franciane l'a dit, et Monsieur Frémont l'a dit, le Père Antoine l'a dit, et ce sera un lieu de retraite, un lieu de ressourcement, un lieu de recollection, un lieu pour rencontrer le Seigneur dans le silence, un lieu pour penser aussi les cœurs, et c'est essentiel. Donc ce lieu-là, ce sera pas seulement pour les bien portants, il va falloir accompagner les gens, ceux et celles physiquement qui ne pourront pas se déplacer, mais il va falloir les accompagner d'une forme ou d'une autre pour aller vraiment se ressourcer et prendre beaucoup de force dans ce lieu-là. Et puis, quatrième chose, je le dis à chaque fois, ce sera pour toutes les générations. C'est-à-dire les enfants, les pré-ados, les grands ados, nos jeunes, surtout la tranche 25-45 ans. Monseigneur insiste sur cette tranche d'âge qui est un peu absente en fait au niveau des activités de nos paroisses, mais surtout au niveau des activités spirituelles. Et puis comment oublier nos aînés? Comment oublier ceux qui nous ont tout donné? Qui nous ont tout montré, le chemin de la foi, mais aussi et surtout le chemin de partage, parce qu'on ne réalise rien dans le diocèse sans l'aide de nos aînés, sans l'aide de nos paroisses. Et cinquième élément, c'est rappeler que ce sera une réponse, moi j'ai beaucoup pensé à ça, une réponse très concrète par rapport aux blessures. Il y a beaucoup de blessures en Guadeloupe. Et je vais prendre le temps d'en mentionner trois. La première blessure qui fait du mal, c'est la violence. Et ça devient de plus en plus violent. Faut-il bien qu'on ait un lieu où nous pouvons aller et prier pour que ça cesse, la violence? La deuxième chose, c'est la désorientation. La désorientation pour les jeunes. Vous voyez, nos jeunes sont désorientés, c'est un fait. C'est-à-dire, on le voit tous les jours. Faut-il bien qu'il y ait un lieu où les diocésains, et tout le monde peut aller et prier pour notre jeunesse? Et l'autre blessure, à mon humble avis, c'est par rapport à nos familles. Il y a les fractures, en fait. Il y a beaucoup de fractures, il y a beaucoup de divisions dans nos familles. Faut-il bien qu'on ait un lieu saint, capable d'accueillir toutes ces intentions sur la violence? Pour notre jeunesse, pour que ça aille mieux en Guadeloupe.

0: Franchement, l'autre jour, je parlais avec une jeune femme qui m'expliquait comment, par rapport à la conduite, c'est assez violent. Mais il te dit, avant, les gens se bagarraient. Maintenant, les gens se bagarrent plus. Les gens, c'est les armes, c'est des coups de fusil, c'est voilà, c'est des accidents violents. Et ça nous met dans tous nos états en réalité. Et puis l'avant-dernier point qu'il ne nous faut pas oublier, que je voudrais mentionner. C'est voilà, les mobilisations pendant ces premiers samedis, ce sont des mobilisations gratuites. C'est tout le monde peut y venir. Et Monsieur Frémont avait raison de dire tout à l'heure, voilà, on attend toute la Guadeloupe en fait, et particulièrement les doyennés sur lesquels il faut prier durant ce mois-là. On vous attend pour donner le coup d'envoi à chaque fois, parce qu'il y a une présentation. Il y a une présentation à chaque fois du projet. Si ce sont les mêmes personnes qui sont là, bon, au final, les gens, ils vont se décourager. Donc, pour le mois de septembre en particulier, c'est gratuit. Venez avec ce que vous avez, venez avec vous-même. On vous attend, chers amis, au niveau de tout le diocèse, mais notamment avec la particularité de la présence des doyennés de Pointe-à-Pitre et le doyenné de Petit-Bourg. On vous attend, les fidèles, on vous invite, parce que c'est votre mois de prière. Alors venez rejoindre l'équipe enfin, les équipes Notre-Dame, d'accord? Pour embrasser ce thème, famille qui la famille les familles qui prient, ce sont les familles qui sont debout, d'accord? Donc soyons debout pour cette mobilisation. Et enfin, Monseigneur vraiment a validé une belle prière que nous avions proposée pour le centre spirituel. C'est la septième chose que je voudrais mentionner. Donc c'est partout, hein. Ce qu'on propose, nous, c'est que, à la fin de toutes les célébrations, sur nos livrets de paroisse, sur les feuilles paroissiales, après les prières des groupes, à la fin de nos prières, de nos rassemblements, que nous ayons vraiment à cœur de prier pour vraiment pour que ce centre-là surgisse, se lève, et que nous puissions porter ce projet spirituellement. Alors, il nous reste 3 minutes. On fait 2 minutes. On fait un tour de table, vite fait. Père.
1: Voilà. Donc, merci à tous ceux qui ont déjà participé, qui nous écoutent et qui sont venus pour vivre ce premier temps de mobilisation pour le centre spirituel diocésain. Et je nous invite chacun, comme diraient nos évêques, à vivre cette solidarité et cette responsabilité commune afin que nous puissions apporter notre concours pour la réalisation totale, hein, de ce projet qui nous demandera, bien sûr, nous sommes enracinés dans la prière, mais aussi nous faut les moyens pour le réaliser. Et nous comptons aussi que chacun puisse, avec la grâce de Dieu, puisse porter sa... Voilà, sa participation, sa contribution.
0: Ma sœur.
2: Oui, pour dire que la prochaine rencontre au mois de septembre, c'est en lien avec les familles.
0: Le
2: Donc,
0: 5 septembre.
2: voilà, je
1: C'est ça.
2: disais que c'est la rentrée scolaire, tant aussi pour les familles de vraiment de demander à Notre-Dame des grâces supplémentaires pour vraiment bien préparer leurs enfants, leurs jeunes pour cette rentrée scolaire. Et dire aussi que c'est vrai que le centre est ouvert à tous, mais il y aura des personnes, il faut que les gens sachent qu'il y aura des personnes, soit prêtres ou religieuses ou laïques, pour être là, pour les écouter, les accompagner, tout simplement.
0: Monsieur Fremont.
3: Oui, alors je voulais juste revenir un petit peu côté plus matériel et dire que le COPIL va continuer à travailler et à étudier pour qu'on puisse avoir des chiffres un peu plus précis pour le financement de ce centre et on fera appel aux dons de tout chacun.
0: Merci. Alors, Monsieur Fendegré, juste un petit temps, vraiment, je crois que c'est important pour mobiliser les diocésains. Je le ferai vraiment à chaque fois en m'adressant à une entité bien particulière. Alors, pour inviter à venir à la, au premier samedi, c'est-à-dire 5 septembre qui arrive là, venez comme vous êtes. Venez avec vos fardeaux, venez avec vos joies, venez aussi avec vos prières. Vous repartirez certainement différent à la fin de la journée. Et surtout, ce sera une journée de famille. Si vous ne pouvez pas venir à Cadette, priez depuis chez vous. Unissez-vous à notre prière, car Dieu n'a pas de frontières. Pour toucher les familles, 5 septembre, ce sera la journée des familles. Venez en famille aussi. Venez prier en famille. Et montrez à vos enfants que la foi, ça se vit toujours ensemble. Alors je m'adresse à la jeunesse, jeune de la Guadeloupe. Vous cherchez quelque chose de vrai, quelque chose qui tient. Venez voir ce que la prière peut faire. Venez et voyez. Et surtout, l'année va reprendre. Ben, venez présenter cette année-là. On va faire d'une pierre plusieurs coups en réalité. Venez présenter cette année-là au Seigneur. Alors, pour encourager, je m'adresse à ceux qui doutent. Je termine. Vous n'avez pas besoin d'être parfait pour venir prier en ce samedi. Dieu accueille tout le monde, surtout ceux et celles qui ne se sentent pas à la hauteur, celles et ceux qui ne se sentent pas bien. Peut-être que vous ne priez plus depuis longtemps. Peut-être que la foi est devenue lointaine. C'est pour vous aussi que ce centre se construit. Alors, pour donner de l'urgence, Notre-Dame, notre Guadeloupe souffre. Voilà, je viens de mentionner. Elle a besoin des lieux saints. Elle a besoin de la prière de chacun. Ne laissons pas ce centre se construire seul. Construisons ensemble, comme on a prié. Bâtissons ensemble. Et que le Seigneur bâtisse avec nous dans la prière. Et ne remettez pas à demain ce que nous pouvons faire et donner dès aujourd'hui à Dieu à travers notre prière, à travers notre présence et à travers un cœur généreux. Si le Seigneur ne bâtit la maison, en vain peinent les ouvriers. Que Notre-Dame de Guadeloupe intercède pour nous et pour la réalisation de ce lieu de grâce. Monsieur Fendere, un grand merci parce que en vous demandant vraiment ce temps d'antenne, vous aviez dit comme la Vierge, hein, tout oui, et puis en rappelant que nous aurons un deuxième temps le 31 août à la fin de la journée. Est-ce qu'on peut terminer avec la prière, pour le centre spirituel? Quel chant? Marie Toussaint Nouillet. Ben, ok, un poney. Et j'envoie la prière en même temps. Ok, voilà.
1: D'accord.

Et maintenant, nous prions ensemble pour le centre spirituel diocésain Notre-Dame de Guadeloupe, ensemble. Seigneur notre Dieu, Père de toute lumière, nous te présentons notre île, la Guadeloupe, cette terre que tu as bénie de ta présence, de ton évangile et de ta grâce. Nous te rendons grâce pour l'Église qui vit et rayonne sur notre terre, pour notre évêque, Monseigneur Philippe, les prêtres, les religieux, religieuses, les diacres, les laïcs engagés qui portent ta mission. Nous te rendons grâce pour le projet du centre spirituel diocésain Notre-Dame de Guadeloupe, né dans le cœur de tes enfants qui t'aiment et qui aiment la Guadeloupe. Seigneur, tu sais ce qu'il faut pour que ce lieu saint voie le jour. Tu connais les obstacles, tu connais les résistances, tu connais les cœurs. Aplanis, Seigneur, les chemins, ouvre les portes, envoie ton Esprit Saint. Suscite dans le cœur de tous la générosité et la persévérance. Que ce centre diocésain soit une maison de ta parole, où l'on vient entendre ta voix et repartir transformé. Que ce centre diocésain soit une maison de prière, où les âmes épuisées retrouvent la source, le silence et ta présence. Que ce centre diocésain soit un berceau de vocation où des jeunes gens et jeunes filles entendront ton appel et diront oui. Marie, Notre-Dame de Guadeloupe, Mère de grâce et Reine de notre île, prends ce projet entre tes mains maternelles. Tu l'as dit à Cana, faites tout ce qu'il vous dira. Dis-le aussi à nos cœurs. Et conduis-nous à ton Fils. Seigneur, nous croyons que si c'est toi qui bâtis, la maison tient debout. Alors bâtis avec nous, bâtis en nous, bâtis pour la Guadeloupe, ensemble dans la prière, main dans la main, bâtissons un lieu saint pour ta gloire, pour nos enfants et nos familles. Amen, amen, amen. Amen.

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2: Saint Augustin a longtemps trouvé que la Bible ne faisait pas le poids face aux philosophes de son temps, qu'elle était faite d'absurdité. Et c'est sur le tard, après ses 30 ans, qu'il a vraiment découvert la Bible. Père Alban Massy, vous allez justement nous en parler. Bonjour.
3: Bonjour Madeleine.
2: Vous êtes théologien jésuite, vous participez à l'édition des œuvres complètes de Saint Augustin, c'est dans la bibliothèque augustinienne. Et vous nous parlez aujourd'hui de Saint-Augustin et de sa manière, de sa méthode presque, d'ouvrir les pages et de lire la Bible. Saint-Augustin qui disait « Mon orgueil répudiait sa simplicité et mon regard ne pénétrait pas ses profondeurs. » Il parle de la Bible. Qu'est-ce qui a fait qu'il a changé et qu'il a fini par ouvrir la Bible avec un autre regard justement ?
3: Il le raconte dans son autobiographie, Les Confessions, où il exprime toute sa stupidité de croire que parce que la Bible était mal écrite, parce que c'était dans un style qui ne lui plaisait pas, ben forcément ce n'était pas pour lui. Et puis il a eu l'occasion de comprendre, grâce à la philosophie néoplatonicienne, que l'expression et la réalité, ce sont deux choses différentes, que les mots signifient comme un signe une chose, mais qu'il faut passer du signe à la chose. Et il entend Saint Ambroise de Milan, qui lui a été conseillé par sa mère Monique, il entend Saint Ambroise qui était très aimé de son peuple et qui faisait souvent des prédications, dire ceci au peuple de Milan. Et je me permets de lire cet extrait des Confessions de Saint Augustin. J'entendais souvent avec joie Ambroise dire au peuple dans ses sermons comme s'il recommandait avec soin une règle. La lettre tue, mais l'esprit fait vivre. Vous avez reconnu Saint Paul de Corinthiens 3:6. Là où la lettre paraît enseigner quelque chose de pervers, il découvrait, en soulevant le voile du mystère, une dimension spirituelle, sans rien dire de choquant. Mais j'ignorais toutefois si ce qu'il disait était vrai. Devant la peur du précipice, je refusais à mon cœur toute adhésion. Suspension de jugement qui est devenue ma mise à mort. Voilà, il entend un rhéteur, un prédicateur parler de la Bible, et puis lui n'ose pas faire ce chemin, il n'ose pas entrer dans l'interrogation « Que veut dire la Bible ? » Qu'est-ce qu'il y a derrière ces mots ? Je pense, si vous voulez, un petit exemple, Saint Ambroise commente le sycomore sur lequel Zachée est juché pour pouvoir apercevoir Jésus dans Saint Luc. Et sycomore, eh bien, Ambroise va dire, le sycomore, c'est un figuier qui donne de mauvais fruits. Ça représente le peuple juif. Et donc, Zachée a dû aller au-dessus du peuple juif pour pouvoir voir Jésus. Et donc, Zachée a accueilli Jésus comme les païens ont accueilli Jésus. Donc, interprétation assez antisémite, interprétation assez difficile. Et Augustin, lui, va aller au-delà, plus loin. Il va reconnaître, ah mais oui, d'accord, le sycomore. Oui. Et lui-même va aller plus loin. Et on a un sermon d'Augustin où il dit, le sycomore, eh bien, c'est un arbre. Et il faut grimper sur cet arbre. Et c'est un arbre qui fait la différence entre les Juifs et les païens, c'est-à-dire que c'est un arbre qui est la croix du Christ. Il faut que tu montes sur la croix pour accueillir Jésus. C'est-à-dire qu'il faut que tu reconnaisses que Jésus est mort pour toi, alors tu pourras accueillir Jésus comme Zachée a accueilli Jésus. Et donc, on voit là tout le phénomène de... Il entend une interprétation allégorique d'Ambroise qui n'est pas complètement satisfaisante et il va aller plus loin et lui va personnaliser cette interprétation en disant il enlève la question des mauvais juifs, mais il dit non, c'est toi, tu grimpes sur la croix. Grimpe sur la croix, ça veut dire recueille le fruit de la croix c'est le sang et l'eau qui sort, qui coule du côté du Christ. Le sang et l'eau, allégoriquement, c'est l'eau, le baptême, le sang, l'Eucharistie. Reçois les sacrements de la vie de l'Église, tu es le corps du Christ.
2: La lettre tue, l'esprit vivifie, vous le citiez dans cet extrait de l'homélie de saint Ambroise, et effectivement, texte qu'on le retrouve chez saint Paul dans la lettre aux Corinthiens. Est-ce que c'est ici aussi, finalement, une bataille contre le fondamentalisme qui voudrait qu'on s'accroche à chacun des mots pour dire ce qui est définitif et figé, en fait? Et c'est contre tout cela que va aller saint Augustin.
3: Oui, alors... Pour Augustin, il n'y aurait pas une question de fondamentalisme. Mmh. Parce que pour lui, c'est extrêmement important de comprendre le texte. Ne serait-ce que parce que il se retrouve avec des exemplaires de la Bible qui n'ont pas les mêmes mots. Donc, il essaye de savoir, mais quel est le bon mot?
2: Donc, il s'accroche au mot malgré tout.
3: Il faut être pas fondamentaliste, mais il faut regarder la lettre. Mmh. Et à partir de là, cette lettre, eh bien, on se souvient que l'auteur de tel livre de la Bible a été inspiré par Dieu. Et donc, ça veut dire qu'il y a une signification spirituelle qui nous parle de Dieu ou qui nous parle de l'amour du prochain. À partir de là, eh bien, il y a des passages qui sont clairs dans la Bible, et ces passages clairs, qui n'ont pas besoin d'une interprétation spirituelle, vont aider à comprendre les passages obscurs de la Bible.
2: Et comment est-ce qu'il va se former? Parce que arriver à lire la Bible avec ce regard spirituel, ça demande toute une vie. C'est une forme d'apprentissage qui se fait avec Dieu, on pourrait presque dire.
3: Je pense qu'il lisait d'abord l'Écriture en vue de la commenter. C'était son devoir d'évêque d'introduire les chrétiens à la vie de l'Écriture, de telle sorte que eux-mêmes, et c'est pas de saint Augustin, mais de saint Grégoire, ils deviennent des lettres vivantes. La vie des saints est une lecture vivante, est une lettre vivante. C'est saint Grégoire le Grand. Mais c'est tout à fait augustinien, je crois. Dans le De Doctrina Christiana, il dit à un moment, je me suis posé la question si il n'y avait pas des personnes qui vivaient de l'esprit de Dieu sans avoir besoin de la parole de Dieu. Et puis, j'ai cherché, j'en ai pas trouvé. C'est possible, mais il vaut mieux garder la Bible, ce moyen indispensable pour trouver Dieu.

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1: Père Alban Massy, merci d'être avec nous sur RCF Notre-Dame. On parle de Saint Augustin. Dans quelle mesure est-ce que la lecture de la Bible va finir par aussi transformer Saint Augustin lui-même? C'est-à-dire qu'il ne va pas lire la Bible de la même manière à ses 30 ans qu'à la fin de sa vie. Pourquoi?
2: D'abord parce qu'il a pu voir que la Bible qui parle de Jésus à chaque page, hein, c'est le Christ qui parle, il dit, c'est qui à chaque page je rencontre le Christ. Eh bien, ce Christ, il l'a accompagné pendant toute sa vie. À la fin de sa vie, Augustin, très malade, va faire mettre sur les murs de sa cellule le texte des psaumes de pénitence, des psaumes où l'homme se reconnaît pauvre, il se reconnaît pécheur, il fait pénitence, mais cette pénitence est aussi une louange à un Dieu qui fait miséricorde. Et c'est aussi dans ce sens que l'évolution de l'interprétation de l'Écriture chez saint Augustin est patente, c'est qu'il découvre de plus en plus un Dieu de miséricorde. Alors il l'a trouvé à 30 ans quand il s'est converti, quand il a été baptisé évidemment, mais ça a été dans toute sa vie. Et puis il a eu à polémiquer contre de nombreux ennemis et il a dû utiliser à chaque fois l'Écriture. Et donc là aussi, pour chaque contexte, une parole qui peut rendre ma grâce te suffit, pour parler de Pélage qui refusait le baptême des petits-enfants, et Augustin lui va dire mais on a besoin de la grâce là, on n'est pas capable par nous-mêmes d'atteindre Dieu, il faut que ce soit Dieu lui-même qui vienne nous chercher. Tout le discours sur la grâce contre les Juifs, il va dire, vous savez, Jésus dans l'évangile de Jean, le prologue de Jean dit, la loi et les prophètes ont été annoncés par Moïse, la loi est venue par Moïse, et la grâce et la vérité par Jésus-Christ. Et donc, la vérité, nous ne pouvons pas la trouver sans le Christ, et c'est le Nouveau Testament qui la donne. Et il faut la grâce à la fois pour comprendre et pour vivre selon l'esprit de la Bible.
1: Mais Père Alban Massy, est-ce qu'il n'y a pas une limite à cette interprétation? C'est-à-dire qu'au fond, à partir du moment où on dit que le sens du texte dépasse le mot, jusqu'où est-ce qu'on peut l'interpréter? Est-ce que saint Augustin lui-même a perçu qu'il fallait peut-être une certaine culture, ou bien en tout cas une certaine connaissance du Christ pour arriver à être au plus juste? Je ne sais pas si on peut dire comme ça.
2: Alors, Augustin, la limite de l'interprétation spirituelle des Écritures, c'est précisément de pas toujours respecter le sens historique du texte. Et Augustin ne dispose pas de l'apport des sciences de son temps. Lui-même est très limité dans sa connaissance des mots étrangers. On a quelques exemples où il va demander à des rabbins juifs que signifie le mot « raca ». Par exemple, hein, quand Jésus dit « si tu dis raca à ton frère, tu es condamné à GN », que veut dire le mot GN, que veut dire le mot raca? Mais il est limité dans tout cela. Mais pour lui, c'est finalement secondaire. Ce qui compte, c'est la charité. Est-ce que je lis un passage de l'Écriture, je lui fais ma petite lectio, est-ce que j'ai envie d'aimer davantage? Ou est-ce que je passe à autre chose? Et si je n'arrive pas à l'amour, à ce moment-là, je n'ai pas compris. Est-ce que je peux me permettre de lire encore un extrait où il dit exactement cela? C'est dans le De Doctrina Christiana, ce manuel pour les prédicateurs, où il explique comment interpréter l'Écriture et ensuite comment l'exposer. Et c'est un traité aussi pour ceux qui sont appelés à prêcher. Quiconque donc s'imagine avoir compris les Écritures, ou du moins une partie quelconque d'entre elles, sans édifier par leur intelligence ce double amour de Dieu et du prochain, ne les a pas encore comprises. Mais quiconque, d'autre part, tire de son étude une idée utile à l'édification de la charité, sans rendre pourtant la pensée authentique de l'auteur dans le passage qu'il interprète, ne fait pas d'erreur pernicieuse, ni ne commet le moindre mensonge. Alors oui, on peut se tromper dans lorsqu'on lit l'écriture, mais du moment qu'on édifie la charité, à ce moment-là, on a atteint le but de l'écriture.

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1: Père Alban Massy, avec nous sur RCF Notre-Dame. Saint Augustin va creuser tout au long de sa vie la Bible, il va avancer, on peut dire, avec la Bible, il va grandir avec l'Écriture. Dans quelle mesure est-ce qu'on peut parler d'une pédagogie divine ?
2: La Bible, pour celui qui commence à la lire, peut être rebutante. Et elle oblige à beaucoup d'humilité. Augustin le dit très souvent. Il faut accepter d'être un petit agneau qui a besoin de grandir, qui a besoin. Et au fond, la Bible agit avec nous comme une mère agit avec son enfant. Elle prend soin de nous et puis à un moment, elle nous laisse vivre. Et au fond, vous parliez de pédagogie divine parce que de même que le peuple juif dans la Bible est montré comme étant conduit par Dieu vers un culte de plus en plus spirituel et de moins en moins matériel, eh bien, le chrétien, lui aussi, est appelé à vivre grâce à la Bible de manière de plus en plus spirituelle, dans sa propre vie. Tout ce qui est arrivé au peuple juif, ça arrive à l'Église. C'est ça, finalement, son idée, que la Bible, c'est le résumé de toute l'histoire de l'humanité.
1: C'est une clé d'interprétation pour sa propre existence.
2: Oui, lisez les derniers livres des confessions. Il dit, ben voilà, il raconte sa vie, et puis dans les derniers livres des confessions, il se met à faire l'interprétation allégorique et des jours de la Genèse, des deux premiers chapitres de la Genèse. Alors on se dit, mais pourquoi est-ce qu'il a ça? Mais au fond, c'est parce que ma vie, elle était présente dans cette œuvre de création, dans le travail de Dieu, de toute l'humanité, qui est raconté dans l'histoire de la Genèse. Et c'est pour ça que les confessions se terminent avec l'annonce du sabbat éternel, où, eh bien, la création sera terminée, l'œuvre de la création sera terminée. La Bible nous aide à vivre au jour le jour ce travail de création de Dieu en nous.
1: C'est-à-dire qu'on apprend à se connaître avec Dieu en lisant la Bible.
2: Oui, je crois que c'est le sens le sens moral de l'Écriture, c'est le sens anagogique, c'est tous les sens spirituels que connaissent les moines du Moyen Âge, que connaissent ceux qui méditent l'Écriture, où on se retrouve soi-même dedans, on retrouve tel mot qui résonne dans ma vie, telle scène, je peux entrer dans la scène de l'Écriture.
1: Là, c'est le jésuite qui parle.
2: Un petit peu, mais Augustin dit ça aux chrétiens qui l'écoutent, ce psaume, mais c'est toi qui le vis en ce moment, ce psaume. C'est toi qui crie, c'est toi qui pleure, c'est toi qui peux louer le Seigneur. La Bible, c'est le reflet du cœur humain. Et donc avec ses élans, mais aussi avec ses troubles, avec ses maladies et avec ses joies. C'est cela l'Écriture pour Augustin.
1: Et justement, quelle soif, vous diriez, la Bible peut-elle étancher, puisqu'on citait le pape Léon XIV lors de la précédente émission qui disait que la Bible, elle vient pour cette soif de sens aujourd'hui, mais quelle soif elle peut étancher pour celui qui la lit ?
2: Je crois personnellement que, et peut-être sans doute à la suite de saint Augustin, que notre histoire est une histoire sacrée. Notre histoire en général, il y a une histoire profane, mais il y a une histoire de Dieu avec l'humanité. Et donc, quand on est chrétien, la Bible est un lieu d'espérance. Quand on voit tout ce qui se passe dans la Bible, quand on même dans le Nouveau Testament, lorsqu'on lit les Actes des Apôtres, qui sont pas l'expression d'un long fleuve tranquille hein, dans la vie des premiers chrétiens, eh bien, on se dit voilà, oui, certes, il faut passer par des épreuves pour atteindre le royaume de Dieu. C'est saint Paul qui le dit dans les Actes des Apôtres. Mais ces épreuves nous conduisent au royaume de Dieu. Et Augustin dira, vous savez, on a besoin de l'Écriture. Il en parle comme d'un sacrement, un mystère. C'est un sacrement nécessaire. Et il dit, et puis n'oubliez pas, au ciel, on n'aura plus la Bible. On n'aura plus besoin de la Bible. Parce que celui dont parle la Bible, ben on l'aura sous les yeux. On l'aura. C'est un sacrement nécessaire, mais transitoire, dit, temporaire.
1: Il utilise le mot sacrement.
2: Oui, oui, oui. Alors le mot sacrement, c'est un mot qui est piégé parce que pour nous, on voit tout de suite les sept sacrements de la vie chrétienne. Mais pour le mot sacramentum, c'est d'abord un signe sacré et la Bible n'est qu'un signe sacré parce que c'est un ensemble de signes qui nous parle de Dieu, qui nous parle de l'homme pris sous l'aile de Dieu, qui nous parle du chemin vers Dieu et par le Christ.

0: Père Alban Massy, on est avec vous pour évoquer la vie de saint Augustin, mais surtout sa façon de lire la Bible, une Bible qu'il a d'abord rejetée parce qu'il la trouvait absurde, il avait du mal à entrer dedans, il ne comprenait pas où était le vrai, le faux, et il ne comprenait pas sur quel mot s'attarder, et sur quel autre, au contraire, y lire un sens plus lointain, et en tout cas essayer de découvrir l'invisible à travers ce visible. Comment est-ce que saint Augustin a parlé justement de sa démarche pour entrer dans la Bible, Père Alban Massy?
1: Alors, Augustin est embêté quand il commence à croire dans le Dieu des chrétiens, même s'il était catéchumène, il avait toujours une enfance avec Monique. Monique, sa mère qui était chrétienne, mais Jésus, lui, pour lui, c'était la figure d'un sage. C'était pas le Fils de Dieu, c'est quelqu'un qui nous montre un chemin. Et il découvre Dieu qui sauve dans le Christ en acceptant que Dieu avait annoncé le Messie dans les Écritures juives. Et ça se réalise dans le Nouveau Testament. Je me permets de citer les confessions de saint Augustin où au moment où il reconnaît qu'il va se convertir. Et voilà ce qu'il écrit, il parle de lui. J'ai toujours cru que tu existes et que tu te soucies de nous. Même si j'ignorais tout de ta substance, quelle voie nous conduit ou reconduit vers toi? Notre infirmité nous empêchant de découvrir la vérité par la seule raison, nous avons besoin de l'autorité des saintes lettres. Les saintes lettres, c'est la Bible. Je voulais bien croire que tu n'aurais attribué en aucune façon à l'Écriture une autorité aussi importante dans tous les pays si tu n'avais pas voulu qu'elle soit le moyen de croire en toi et de te chercher. Et donc pour Augustin, lui, pas de problème. Tu sais, tu connais pas Dieu. Ben, n'hésite pas à prendre la Bible.
0: Donc, on peut lire la Bible sans la foi pour lui.
1: Oui, mais on court le risque de se convertir. Mais en réalité, il le dit lui-même, hein, dans un des premiers entretiens qu'il a eu avec saint Ambroise de Milan, Ambroise lui dit, va donc lire le livre d'Isaïe. Et là, il dit, j'ai ouvert le livre d'Isaïe et je n'y ai rien compris.
0: Ça donne beaucoup d'espoir pour ceux qui se découragent parfois aussi à la lecture de la Bible. Il invite justement à aller un peu plus loin.
1: Oui, et voilà ce qu'il écrit sur l'autorité. Sur l'autorité, ça veut dire ce qui aide le lecteur. L'autorité, ça veut dire qu'il y a du poids pour avancer. Leur autorité des livres de la Bible m'est apparue d'autant plus vénérable, d'autant plus digne d'une confiance sacrée, qu'elles étaient lisibles par tous, tout en réservant la dignité de leur secret à une compréhension plus en profondeur. Chacun peut lire la Bible. Ça, c'est extraordinaire. Et alors, il continue. Proposant des mots ouverts, un style simple qui parle à tous, elles retiennent aussi l'attention des cœurs lourds. Elles accueillent tout le monde. Elles sont ouvertes à tous les peuples. Et par d'étroites brèches, un petit nombre passe jusqu'à toi. C'est assez formidable. Hein. Il reconnaît, oui, tout le monde peut lire la Bible. Seulement, attention, on ne peut lire la Bible avec profit que si on est dans l'humilité de celui qui passe par la porte étroite, qui accepte de se laisser interpeller par la Bible. Vous savez, le chrétien, il a toujours envie d'interroger la Bible. Et puis, il oublie que c'est la Bible qui l'interroge. Et ça, Augustin le dit à chaque mot. À chaque phrase dans ses commentaires. Laisse-toi interpeller par la Bible.
0: Est-ce que c'est une erreur de croire qu'on peut faire de l'Évangile une clé de lecture de sa propre vie? Parfois, on tire un peu les ficelles ou on veut voir ce qu'on a envie de trouver dans les Écritures. C'est une lecture qu'aurait contredite saint Augustin, cette manière de faire? Ou au contraire, dans quel état d'esprit on arrive finalement? Dans quel état d'esprit saint Augustin souhaiterait qu'on arrive dans la Bible?
1: Il va parler de la Bible comme d'un miroir. Un miroir de nos propres vies, un miroir de ce que Dieu agit dans notre cœur, de la manière dont la grâce de Dieu peut agir dans notre cœur, on peut le trouver dans la Bible. Hein, il suffit de lire les béatitudes, elles s'adressent à chacun de nous, et c'est Dieu qui agit dans le cœur de celui qui est pauvre, de celui qui a faim de justice, de celui qui est assoiffé de vérité, et cela, tout homme peut le recevoir. Et ce bonheur, il est donné par le Christ. Une des phrases que préfère Augustin de la Bible, c'est le portrait de Jésus. Je suis doux et humble de cœur. Ça, c'est pour lui le sens même des Écritures, puisque les Écritures nous apprennent la charité. Et cette charité dans la douceur et l'humilité du Christ qui va jusqu'à mourir pour nous.
0: Merci Père Alban Massy d'avoir été avec nous pour nous raconter qui est Augustin, Saint Augustin, et comment il entre dans la Bible. Vous êtes théologien jésuite et vous participez vous-même à l'édition des œuvres complètes de Saint Augustin dans la bibliothèque augustinienne. Merci à vous.
1: Merci à vous Madeleine.

0: Vous me demandez tous de Galatie en Mysie, de Macédoine en Achaïe, grecs, juifs, gentils, craignant Dieu. Vous me demandez tous. Luc, mon frère, enseigne-nous la vie de l'apôtre Paul, afin que nous l'imitions en tout. Pour moi, je n'ai pas le prestige de la parole, mais la grâce m'a été donnée de bien écrire. Je laisse donc ma main vous confier qui fut ce Paul de Tarse, serviteur du Christ par la volonté de Dieu. Vous me demandez, quand l'as-tu rencontré? Je ne me souviens plus, l'année 49 ou bien 50, peu importe. Je me souviens de l'air doux dans le port de Troas. J'attendais le bateau. Je ne sais plus où j'allais.
1: Je sais où nous allons. Timothée, Silas, écoutez mes amis. Cette nuit, le Saint-Esprit m'a visité et m'a montré la voie. J'ai rêvé d'un homme de Macédoine debout devant moi. Il m'appelait à son secours. Demain, nous piquerons droit sur Samothrace et dans 2 jours, nous aborderons la nouvelle contrée.
2: Paul, prions que l'Esprit Saint nous accompagne pendant la traversée.
1: Partout et en tout lieu, il accompagne ceux qui le servent, Timothée.
0: Paul de Tarse, comment oublier tes mots ce jour-là? Pour moi, j'avais trouvé celui que je cherchais. Je suis devenu ton disciple. J'ai dit simplement, je me nomme Luc. Je suis médecin itinérant. Puis-je venir avec vous? Tu n'as rien répliqué, mais tes yeux m'ont donné le baptême, et j'ai cru voir le Christ Jésus. Le soir, Timothée et Silas étaient devenus des frères. Autour du feu de bois, Paul nous avait conté sa mission.
1: Je suis un envoyé. Malheur à moi si je n'annonce pas l'heureuse nouvelle.
3: Paul, tu es un apôtre au même titre que Pierre?
1: Je suis le dernier apôtre, Silas. Car c'est du Christ lui-même que je tiens ma mission. Mais je suis aussi le dernier, car il fut un temps où je persécutais les disciples du Christ.
0: Les derniers seront les premiers. Dieu t'a choisi, Paul de Tarse.
1: Je crois bien qu'il m'a mis à part dès le ventre de ma mère. La loi de Moïse a été mon pédagogue. Elle m'a conduit au Christ. Je suis juif, né à Tarse. J'ai été circoncis le 8e jour comme il convient à tout homme de la race d'Israël. Mon père m'a donné le nom de Saül, le premier roi. À l'âge de 5 ans, il m'enseigna la loi des pharisiens. J'ai appris les versets de la Torah et la langue sacrée de l'hébreu. Selon la loi, j'ai appris à travailler de mes mains, à tisser la toile de tente, le métier de mon père.
0: Tarse est une cité prospère. Son port attire tous les marchands de la Méditerranée.
1: C'est une ville qui n'est pas sans renom. Les Grecs y côtoient les Asiates, les Romains et les Juifs. À Tarse, on parle le grec. J'en connais à la pratique, ainsi que le latin, car je suis par mon père citoyen de Rome.
3: Et la loi de Moïse, Paul, qui t'enseigna la loi de nos pères?
1: Silas, à 15 ans, mon père m'envoya à Jérusalem. J'ai été instruit au pied du plus illustre des maîtres. Il se nomme Gamaliel, et je l'appelais père.
3: Dans toute la ville sainte, on parle encore du savoir de Gamaliel, et on loue sa bonté.
1: Je me suis imprégné de sa parole, avec zèle. Il me forma à l'exégèse. Quant à la loi écrite, tout mon corps la connaissait. Mes bras, mes mains, ma nuque, tous mes membres étaient remplis de la Bible. J'étais un juif zélé. Par mon ardeur, je surpassais la plupart de ceux de ma race.
3: Dieu t'a choisi parmi les plus grands défenseurs de la loi?
1: Désormais, je ne suis plus sous la loi, mais sous la grâce. Car c'est la foi qui me guide. Mais avant cela, j'ai été le persécuteur.
2: Le persécuteur?
1: Oui, Timothée. Mon exemple est l'espoir des faibles et des pécheurs, car Dieu m'a choisi, moi, le petit. Alors que j'étais en train de mourir dans mes péchés, il m'a fait revivre par le Christ.
2: Celui qui meurt par le Christ revivra par le Christ.
1: Amen. Mais avant de revivre, j'ai été l'homme mort. Je me souviens, c'était peu de temps après la mort de Christ. À Jérusalem, Céphas, que l'on nomme aussi Pierre, avait formé une communauté. Les disciples du crucifié augmentaient chaque jour. Pierre et Jean avaient été arrêtés à plusieurs reprises et jugés devant le Sanhédrin. Mais qu'il soit battu ou emprisonné, il ne cessait pas de dire l'heureuse nouvelle. C'était exaspérant de voir tous ces nouveaux prophètes parler de ce Jésus ressuscité. Un jour, c'était sous les portiques du roi Salomon, les lévites, les juges, les marchands et leurs offrandes, c'était un jour comme un autre. Le temple battait au rythme du peuple élu. Non,
4: c'est le prophète.
1: À la réflexion, le cœur de Jérusalem bouillonnait un peu plus qu'à l'habitude.
5: Il n'existe plus. Qu'il soit.
1: Que se passe-t-il?
6: Prophète Étienne.
7: Il dit que Jésus le Nazaréen est venu. Il dit que la loi de Moïse n'existe plus.
5: C'est un blasphémateur. Qu'il soit jugé.
1: Je me souviens à peine du visage d'Étienne, coupable à l'unanimité. Mais j'entends encore ses paroles. Elles m'avaient fait trembler de colère.
8: Homme au Coureb, incirconcis du cœur et des oreilles, toujours vous résistez à l'Esprit Saint.
5: Oui, il mérite la mort.
8: Tels furent vos pères. Elle voulait.
5: Qu'il soit jugé devant le Sanhédrin.
1: Ce jour-là, j'ai assisté au martyre d'Étienne. Mes frères l'ont lapidé. J'ai vu cet homme ployer doucement sous les coups. Au moment de mourir, il mit ses dernières forces à crier.
8: Seigneur, reçois mon esprit. Seigneur, ne leur compte pas ce péché.
1: Étienne s'endormit sous les pierres. Moi, je n'avais que dégoût pour ce tas de cailloux. J'étais sourd aux paroles de vie. J'étais l'homme mort. Étienne n'était pas enseveli. J'avais couru trouver le grand prêtre.
9: Grand prêtre, les disciples d'Étienne ont fui à travers la Judée et la Galilée. À Damas, on raconte qu'ils ont déjà fondé une communauté. Laissez-moi remédier au fléau. Je jure devant Dieu, s'il y a à Damas des adeptes de la voie, hommes ou femmes, je les ramènerai dans les chaînes, à Jérusalem.
1: Homme pécheur, homme mort, c'est au fond de ma haine que Dieu est venu me chercher.
3: Paul, le vieil homme qui était en toi a donné naissance à l'homme neuf.
1: Oui. Sur le chemin de Damas, j'ai été ravi par le Christ.
10: Tu es devenu apôtre du Christ ressuscité.
1: Oui. Pourtant, je ne suis pas digne de porter le nom d'apôtre parce que j'ai persécuté l'Église de Dieu. Ce qui se passa sur le chemin de Damas est une grâce du Seigneur. Ce jour-là, je suis passé de la mort à la vie. Je me revois à la tête d'une petite troupe d'hommes mandatée par le grand prêtre. Cela faisait des jours que nous marchions. L'épuisement des hommes, la chaleur de la route sans ombre pour se reposer, la poussière soulevée par le souffle chaud du vent. Et puis, près de Damas, vers midi, c'est une grande lueur. Ce n'est pas la lumière des astres, elle fond sur moi comme un éclair. Je m'affaisse sur le sol et j'entends. J'entends une voix dans la langue de mes pères. Mais sans moi, hors de moi, je ne sais.
11: Pourquoi me persécutes-tu, Saül? Saül, pourquoi me persécutes-tu?
1: Qui es-tu, Seigneur?
11: Je suis Jésus que tu persécutes.
1: Que faire?
11: Saül, lève-toi. Va à Damas et il te sera dit ce que tu dois faire.
10: Vous avez donc vu le Christ ressuscité?
1: Luc, j'ai vu une lumière inaccessible que des yeux humains ne peuvent supporter. Parmi tous mes compagnons, j'ai été le seul à entendre sa voix. J'avais l'impression que mon cœur se dilatait, qu'il allait exploser. J'étais brisé. Mes compagnons m'ont conduit à Damas, dans la maison de Judas. Saül, me disais-je, es-tu devenu fou? Saül, me disais-je, Dieu a donné son Fils pour nos péchés et tu as combattu son nom. Pendant 3 jours, j'ai vécu les pires tourments. Je ne pouvais dormir ou manger. J'étais dans le noir, aveugle. Mes yeux ne voyaient plus et mon âme pas plus. Mais au matin du 3e jour,
4: je me nomme Ananias. Saül, c'est le Seigneur qui m'envoie. Approche et raconte tout ce qui t'a été dit. Saül, le Christ m'est apparu dans une vision. Il me disait...
11: Ananias, lève-toi. Va dans la rue droite et trouve la maison de Judas. Il y a un homme appelé Saül de Tarse qui prie tout le jour.
4: Seigneur, ai-je dit, j'ai entendu parler de cet homme. C'est lui qui persécute ton église.
11: Ananias, n'aie aucune crainte, car je l'ai choisi pour porter mon nom jusqu'aux extrémités de la terre.
1: Ce jour-là, Ananias étendit les mains.

0: mes yeux. Je voyais. Je voyais tant de choses que je n'avais jamais vues. Ce jour-là, j'ai reçu le baptême des mains d'Ananias. Et ma vie ne fut plus jamais pareille.
1: Les Juifs, comment ont-ils appris ta conversion ?
0: Ils étaient déroutés. Saül, le persécuteur, prêchait maintenant le nom de Jésus. Je ne suis pas resté longtemps auprès d'eux. Je devais m'affermir, être prêt à servir le Christ, à souffrir en son nom. J'ai piqué droit vers le désert d'Arabie, non loin de Pétra. Je suis resté 3 ans au milieu des rocailles, abrité du sable dans les petites grottes. Vous dire ce qui se passa, je ne peux. Je m'offrais à Dieu comme un vivant revenu de la mort. Je suis rentré du désert, revêtu du Seigneur Jésus-Christ. Comprenez bien, mes frères, ce n'est plus moi qui vis désormais. C'est le Christ qui vit en moi. Alors je suis revenu à Damas, porté par ma foi. J'étais prêt à soulever des montagnes.
1: Il fallait bien cela pour convaincre les Juifs de Damas.
0: Beaucoup parmi eux choisirent le chemin de la vie. Jésus est le Messie, ils le croyaient. D'autres se tournaient résolument vers la mort. Leur cœur était enténébré. Il faut tuer Saül, disaient-ils. Ils avaient soudoyé le gouverneur de Damas. Toutes les portes étaient gardées. Saül de Tarse était recherché pour être exécuté.
2: Comment as-tu échappé ?
0: Nos frères sont ingénieux. Ils me firent descendre le long des remparts au moyen d'une corbeille. J'ai fui Damas pour Jérusalem.
2: Jérusalem ? Parmi les apôtres et les frères ?
0: Ils se méfiaient de moi. J'étais parti comme le persécuteur et je revenais en apôtre. Tout cela n'avait aucun sens. Mais ce qui est folie de Dieu est plus sage que les hommes.
1: Barnabé t'a accueilli.
0: Barnabé m'a tendu la main comme un frère. Grâce à lui, Pierre et Jacques connaissent ma mission. Grâce à lui, Pierre m'enseigna la voie.
2: L'apôtre Pierre t'a transmis l'évangile du Christ.
0: Je suis resté 15 jours à ses côtés. Puis le Seigneur m'entraîna loin de Jérusalem.
2: Une seconde vision ?
0: Comme je te vois, Luc, j'ai vu le Christ devant moi. C'était dans le temple de Jérusalem.
3: Saül, quitte Jérusalem au plus vite, car ils n'écouteront pas tes paroles. Va, c'est au loin, vers les nations païennes que tu prêcheras en mon nom.
0: Je revenais à peine de ma vision que mes frères me cherchent dans la hâte.
4: Saül, il te faut quitter la ville au plus vite.
5: Vite, dépêche-toi.
4: Vite, presse-toi, Saül.
0: Frère, que se passe-t-il ?
4: Saül, les Juifs hellénistes en veulent à ta vie. Ils parcourent la ville et te disent anathème. Un bateau t'attend dans le port de Césarée. Ne perdons pas de temps. Frère, que Dieu te garde et te ramène un jour à Jérusalem.
2: Par la grâce de Dieu, tu as fui Jérusalem. Tu es devenu l'apôtre des païens.
0: Sans Barnabé, je n'aurais pu réaliser cette mission. Je suis rentré chez moi, à Tarse, et durant 4 années, j'ai espéré un signe du ciel. La foi est unie à l'espérance. J'ai attendu avec constance, priant, travaillant à mon salut, annonçant l'heureuse nouvelle dans les synagogues. Et puis un jour, alors que je travaillais dans le port à tisser la toile de tente...
6: Grâce et paix de par Dieu notre Père, Saül.
0: Barnabé. Je rends grâce au Seigneur de t'avoir amené ici à Tarse. Frère, dis-moi sur le champ, que puis-je faire pour toi ?
6: Saül, je viens à toi de par ma propre volonté. J'arrive d'Antioche. Là-bas, Dieu est à l'œuvre dans le cœur des Juifs. Beaucoup entendent la parole du Christ et se convertissent. Les païens aussi entendent suivre la voie. Chaque jour, leur nombre s'accroît. L'arbre donne tant de fruits. Saül, ils sont comme des enfants affamés. Les frères de Jérusalem m'ont envoyé pour les nourrir de la bonne parole, mais il y a tant d'âmes à contenter. Saül, toute l'église d'Antioche est à bâtir. Es-tu prêt à m'aider ?
0: Barnabé, tu es le signe que j'attendais, car c'est vers les nations païennes que je dois aller.
2: La mission transmise par le Christ.
1: Paul, grâce à toi, les païens...

0: Les Chaldéens sont devenus des élus, comme les Juifs.
1: Silas, ceux qui descendent d'Israël ne sont pas Israël, car la mission d'Israël est de s'ouvrir à tous. Et ceux qui sont de la postérité d'Abraham n'en sont pas toujours les enfants. À Antioche, j'ai prêché en dehors de la synagogue, dans les rues, partout où les hommes étaient prêts à entendre la bonne nouvelle. Pendant un an, Barnabé et moi, avec la grâce de Dieu, nous avons bâti l'église des chrétiens.
0: Votre communauté était si prospère. Je me souviens, lors de la grande famine à Jérusalem, Antioche envoya une collecte. Deux hommes de confiance étaient chargés de la mission.
2: Paul et Barnabé ?
0: Paul et Barnabé.
1: Les frères d'Antioche étaient désormais devenus grands. Il était temps pour Barnabé et moi de récolter d'autres fruits. Ce fut le temps de la première mission.
2: La première mission ?
1: Nous l'avons décidé avec toute l'église d'Antioche. Nous avons jeûné et prié en commun et puis, un matin, on a piqué droit sur Chypre. Le jeune Marc, le cousin de Barnabé, nous accompagnait. On a traversé l'île de Salamine à Paphos, prêchant dans les synagogues. La première mission. Je me revois dans la cité de Paphos. Le proconsul Sergius Paulus nous avait demandé. Il souhaitait connaître notre foi. N'écoute pas ces prophètes, lui avait soufflé son conseiller Elimas. L'homme était magicien. Il craignait de perdre sa place auprès du maître et conspirait contre Dieu et ses serviteurs. Sans attendre, j'allais trouver le magicien et... Elimas, fils du diable, quand cesseras-tu de rendre tortueuses les voies du Seigneur ? Faut-il te montrer sa puissance, homme sans foi, pour que tu comprennes enfin ? Eh bien voici, Elimas, la main du Seigneur est sur toi.
3: Non, je suis aveugle. Je ne vois plus, Seigneur. Je ne vois plus.
2: Par ta main, Elimas a connu une magie bien plus grande que la sienne.
1: Celle de Dieu. Et moi, Saül, le plus petit de ses serviteurs, j'étais devenu un instrument au service de sa grâce. Saül, le nom du premier roi des Juifs, convenait moins à ma mission. J'ai pris le nom de Paulus, Paul, le petit. Je le porte de mon mieux.
2: À Chypre, vous avez fait de nombreuses conversions.
1: Même le proconsul romain adopta notre foi. Mais notre mission continuait. De Chypre, nous avons rejoint l'Asie à Pergé. La région des hauts plateaux nous appelait, Barnabé et moi, les contrées sauvages dans les profondeurs de l'Asie au milieu des tribus barbares et inhospitalières. Je me souviens de notre exaltation. Nous allions semer sur des terres vierges. Je revois aussi le jeune Marc.
4: Barnabé, frère Paul, je crains. Mon Dieu, je n'ai pas votre force et de mauvais pressentiments ont remplacé ma foi. Aujourd'hui, je ne souhaite qu'une chose, c'est retourner à Jérusalem.
1: Marc nous quitta, alors que Barnabé et moi, on s'enfonçait au-delà de la plaine de Pamphylie à travers la montagne. Je ressens encore la fournaise des jours et le froid de la nuit. Les écorchures des pieds à fuir la meute sauvage des chiens. La faim qui tiraille le ventre et au-delà, cette foi vivifiante qui nous habitait. À Antioche de Pisidie, à Iconium, on prêcha plusieurs sabbats de suite dans les synagogues. Les hommes étaient nombreux à venir nous entendre. Je me revois debout devant eux.
5: Frères, aujourd'hui est un jour nouveau pour l'homme, car Dieu nous a donné ce qu'il avait promis. Le Christ est venu dans le monde pour nous sauver tous, hommes, femmes, enfants, grecs, juifs et gentils. Christ est venu. Il est mort pour nous et ressuscité le troisième jour.
6: C'est un blasphème.
5: Dans sa mort, nous avons été baptisés.
6: C'est un blasphème contre le peuple élu.
7: Il rejette la loi de Moïse.
6: La loi donnée par Dieu.
8: Il blasphème contre Dieu.
9: C'est un blasphémateur.
10: C'est un blasphémateur.
5: Insensé, vous êtes sourd à sa parole. Mais en la repoussant, c'est vous que vous jugez indigne de la vie éternelle. C'est donc vers les païens que nous irons et que Dieu ira.
1: La colère des Juifs, au lieu de s'éteindre, augmenta. À Antioche de Pisidie, comme à Iconium, on dut fuir avant d'être chassé ou lapidé. Peu importe. Nous avions planté quelques graines. De petites communautés étaient nées.
0: Des églises aux extrémités de la terre, grecs, païens, juifs, étaient désormais chrétiens.
1: Silas, il n'y a plus ni grecs, ni juifs, ni esclaves, ni hommes libres. Tous forment un seul corps en Jésus-Christ.
2: Nous sommes tous réunis par notre foi, nous tous. Un seul corps en Jésus-Christ.
1: Amen. C'est ainsi que j'ai prêché dans les contrées reculées de Lyconie. À Lystre, Barnabé me mit en garde.
7: Paul, ces hommes sont tournés vers les choses occultes et la magie. Prenons soin de leur montrer la lumière du Christ.
1: Barnabé, ce sont de petits enfants dans le Christ. Je leur donnerai donc du lait et non une nourriture solide. Ce jour-là, j'ai abreuvé beaucoup d'âmes assoiffées. Dans la foule, un jeune garçon infirme brillait du feu de l'Esprit Saint. Sans attendre, je portais mon doigt vers son cœur et ordonnais « Lève-toi droit sur tes pieds !» La force de Dieu, la compassion infinie de Dieu s'exprimait par ma voix.
8: Regardez,
9: c'est un prodige.
8: L'infirme, il marche, regardez.
10: L'infirme marche, il marche.
8: Ces hommes sont des magiciens.
11: Ces hommes sont des magiciens.
12: Ce c'est Hermès.
13: Non, ce sont des dieux.
14: Ce c'est Hermès.
15: Amenons-le
14: devant
16: en sacrifice.
17: Amenons-le
15: devant
17: en sacrifice.
18: Et offrons des couronnes de fleurs.
19: Oui, c'est ça, offrons des couronnes de fleurs.
20: Paul, ces hommes résonnent en païen.
5: Vite, Barnabé, il faut arrêter cette folie. Écoutez-moi par la grâce du Seigneur. Nous ne sommes pas des dieux, nous sommes des hommes comme vous. Je vous en prie, renoncez à vos sacrifices, à toutes ces vanités, et tournez-vous vers le Dieu vivant.
8: Ces hommes sont des magiciens.
1: La foule était décontenancée. Elle oscillait entre la colère et le calme. C'est la colère qui l'emporta, car les Juifs d'Antioche et d'Iconium nous avaient retrouvés. Ils firent de quelques braises un grand feu de paille. Toute la foule se souleva dans une houle de haine. Je fus lapidé et laissé pour mort sur le bord du chemin.
21: Ma mère et moi, ce jour-là, nous avons recueilli un homme entre la vie et la mort.
1: Sans Timothée et quelques disciples, je mourrais comme un chien.
21: Paul, au milieu de toutes tes souffrances, tu m'as mis au monde une seconde fois.
1: Par l'évangile, Timothée, je t'ai engendré dans le Christ Jésus. Mais tu étais encore trop jeune pour nous suivre.
21: Depuis ce jour où je reçus l'Esprit Saint, je n'ai aspiré qu'à une seule chose. Suivre un jour Paul de Tarse.
1: Notre salut est objet d'espérance, Timothée. Je ne t'ai pas oublié. Et quand le temps fut venu, je suis retourné te chercher.
0: Le temps d'affermir ta mission, Paul.
1: Oui. Et les églises naissantes. Après Lystre, la cité de Derbé nous réserva une heureuse surprise. Notre message de joie trouvait un écho dans les âmes. Il y eut un grand nombre de disciples à Derbé. Après quoi, Barnabé et moi, on a repris le chemin inverse.
2: Après toutes ces mésaventures, vous êtes retourné à Lystre, à Iconium, à Antioche de Pisidie?
1: Il fallait donner de la force aux nouvelles communautés de chrétiens. Dans chaque ville, nous avons désigné des anciens pour guider les jeunes âmes, et tout se passa bien. Le temps de la première mission prenait fin. Barnabé et moi, on a rejoint la plaine et retrouvé la mer, le bateau pour Antioche. Combien d'années avaient passé? Plus de 3. Nous retrouvions notre église et nos frères d'Antioche.
2: Quel incroyable voyage! En pays païen, il y avait désormais des églises.
1: Oui, par nous, Dieu avait accompli tant de choses. L'église devenait universelle.
0: Dieu lui-même ouvrait les portes de la foi aux gentils.
1: Tous sont enfants de Dieu, les païens comme les juifs. Mais les faux frères ne l'entendaient pas ainsi.
2: Les faux frères?
1: Oui. À Antioche, ils proclamaient que seuls les circoncis seraient sauvés. L'avenir de l'Église était menacé. Barnabé et moi, on a piqué droit vers Jérusalem. Tite, un jeune grec non circoncis, nous accompagnait. Devant les colonnes de l'Église, Céphas, Pierre et Jacques, devant les anciens et toute la communauté réunie, nous avons défendu notre cause. comptez toute la promesse.